0: Comment ils font pour voir ?
1: Ils ont une vision plus adaptée dans l'eau.
2: Ils ont des gros yeux.
0: Mais des fois, il fait vraiment très nuit, hein ? Vous avez vu des images, des fois ?
1: Parce qu'en fait, il y a des poissons qu'ils ont une antenne où il y a une petite boule qui fait de la lumière.
0: Mais ils n'en ont pas tous. Alors comment ils font les autres, ceux qui n'ont pas de lampe ?
1: Ils s'approchent d'eux et du coup, ils voient.
0: Tu penses qu'en fait, il y en a qui ont des lampes et ceux qui veulent voir, bah, ils suivent ceux qui ont des lampes ?
1: Ouais.
0: Et quel est le plus gros des animaux, selon vous, qui vit sous l'eau, tout dans le fond de l'eau ?
1: Une chèvre. Des grosses chèvres.
2: Des baleines.
3: Une grosse baleine.
4: Et un requin.
1: La barrière des corails.
0: C'est quoi la barrière de corail ?
1: Bah, ça permet pour pas que les requins aillent manger ceux qui sont après la barrière.
0: C'est comme une clôture, en fait ?
1: Un peu.
2: C'est comme un filet dans l'eau. Et c'est pour que les gens ils se baignent dedans et pour pas que les requins ils mangent les gens qui se baignent.
0: Parce que les requins, ça mange les gens ?
2: Les requins, c'est méchant. Donc, moi, je pense que oui.
5: Des fois, je regarde des vidéos de requins. Et donc, du coup, et ben, je vois où des fois, ils en mangent les gens. Et je pense que c'est très, très, très méchant.
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8: Arnaud Fromage est avec nous chaque matin. C'est l'heure de la nécessaire minute comtoise. Mon cher Arnaud, bonjour.
9: Bonjour.
8: Du côté des radars, il y a des petites surprises. On donne vraiment des drôles de noms aux choses, parfois, chez nous, en Franche-Comté.
9: Oui, et en voici un nouvel exemple. Alors, petite mise en situation, vous êtes en voiture, vous venez de Belfort et vous roulez en direction de la chapelle sous Rougemont. Bref, vous êtes sur la départementale 83, vous passez de nez avant d'arriver à Rop. Là, vous passez devant la mairie, sur l'avenue Charles de Gaulle, il y a Céline Coiffure, mais vous continuez. La petite patte d'oie à la Vermenoncourt, vous restez sur la route principale et vous avancez encore un petit peu. Il y a les jolies maisons typiques là sur le côté et c'est là, dans le virage, qu'il faut freiner tout simplement parce qu'il y a un radar.
8: Bon, bah, pas mal la petite balade là autour de Belfort, je vois pas vraiment... Vous voulez en venir, Arnaud ?
9: Eh bien, exactement à cet endroit précis, là, sous le radar, en face de la boîte aux lettres. Parce que ce n'est pas n'importe quel radar. C'est celui qui est surnommé le radar Johnny Hallyday. Mais alors, pourquoi allez-vous me demander maintenant que j'ai réussi à capter votre attention ?
8: Eh bien oui, pourquoi le radar de Johnny Hallyday, Arnaud ? Oui.
9: Pour comprendre, il faut remonter à février 1970. L'idole des jeunes a donné la veille un concert à Strasbourg et doit se rendre à Besançon. 3000 personnes l'y attendent et il est 18h passé. Dans la DS Palace Citroën, qui roule à fond parce que, bah, années 70, il y a donc Johnny Hallyday et Sylvie Vartan, mais aussi Mickey Jones, le guitariste de Johnny, Jean Ponce, son manager, et Sacha Rull, son secrétaire. On est en février, il fait nuit, il fait froid, il y a du verglas et ça roule vite, bref, Johnny perd le contrôle de sa voiture. Il glisse et se retrouve dans le fossé. Alors il parvient à reprendre le contrôle de son véhicule, parce que ne l'oublions pas, Johnny Hallyday est un pilote, mais malheureusement, il y a un bloc de béton qui bloque le fossé et la voiture finit par s'y écraser. À bord, Johnny et son guitariste n'ont rien, mais son secrétaire et son manager sont blessés. Sylvie Vartan, elle, a carrément traversé le pare-brise, elle a le visage en sang. En 1970, la ceinture de sécurité est censée être obligatoire, mais dans les faits, personne ne la met vraiment. Les voisins viennent au secours des blessés, alors au départ, ils avouent ne pas vraiment avoir reconnu Johnny et Sylvie Vartan, parce qu'ils sont sous le choc, et les blessés sont conduits à l'hôpital de Belfort. Johnny s'empare du téléphone d'un riverain pour annoncer qu'il n'y aura pas de concert à Besançon ce soir-là. Sylvie Vartan, elle, s'exile quelques mois à New York, dans une clinique de chirurgie esthétique, où elle subira des dizaines d'opérations de reconstruction pour effacer les traces de l'accident. Alors voilà pour la petite histoire. Et c'est donc dans ce même virage, toujours à la sortie de Rop et toujours aussi dangereux, qu'a été installé en 2019 un radar, le radar Johnny Hallyday, pour nous rappeler que, star ou pas, il ne faudrait pas oublier de...

0: radar Johnny Hallyday. Voilà, on sait désormais où il est grâce à vous, Arnaud Fromage, pour la nécessaire minute comptoise. Vous menez les enquêtes dans tous les sens et vous nous faites revivre avec un superbe podcast La vie incroyable de Paul-Émile Victor, un jurassien qui, pour sa première expérience et sa première expédition, est parti au Groenland. On a entendu le premier épisode jeudi, à partir de 10h. Et le numéro 2 est déjà disponible en ce moment sur l'application ICI. Vous allez véritablement découvrir ce qu'a enduré l'équipe autour de Paul-Émile Victor, une équipée qui a été véritablement sans danger, mais ô combien importante pour l'avancée de la science. Un podcast passionnant avec vous, mon cher Arnaud Fromage. Je vous dis à demain.
1: À demain.
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0: 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Le 30 octobre 1812 à Montpellier, le préfet de l'Hérault, Pierre Barthélemy Joseph, comte de Nogaret, a mis les petits plats dans les grands. Il organise un mirifique dîner pour faire plaisir à ses hôtes, mais surtout à un hôte, le comte de Broméo, qui va intercéder en sa faveur auprès de l'empereur Napoléon pour le faire grand croix de la Légion d'honneur. Sa délicieuse épouse, Marie-Julie Boudon de la Roquette, a fait préparer des dindonneaux aux truffes et de la croustade de bécasse. On est nickel, les invités arrivent, parmi lesquels le fameux comte de Borromeo, général des armées, accompagné de son état-major. Il est en uniforme, il a des favoris noirs très beaux, il raconte aux invités ses faits d'armes, cette soirée est extrêmement réussie. Et là, bam! La porte du grand salon de la préfecture s'ouvre en grand. Le commandant de la gendarmerie déboule avec une dizaine de ses agents et se rue sur le comte de Borromeo. Monsieur le préfet hallucine. Madame la préfète Marie-Julie Boudon de la Roquette tape une crise de panique. Ses copines l'éventent et le comte de Borromeo est arrêté. Le comte de Borromeo, en vrai, il s'appelle Anthelme Collet. Et avant d'être général et avant d'être comte de Borromeo, il a été sous-lieutenant, déserteur, missionnaire dominicain, marquis, abbé à Gap où il a tapé 80 000 francs à ses fidèles, évêque sous le nom de Monseigneur Don Pasqualini, puis faux lieutenant, chanoine honoraire à Saint-Augustin, avant de enfin devenir le général comte de Borromeo, ce qui lui a permis de taper dans les caisses d'argent public par-ci par-là pour, prétendument, organiser l'armée de Catalogne. Et juste pour que le tableau soit complet, en 1812, Napoléon, il était en train de galérer au fin fond de la Russie. Vous voyez, je pense qu'il avait peut-être potentiellement d'autres choses à gérer que faire grand croix de la Légion d'honneur le préfet de l'Hérault. Ah non, attendez, stop, pousse, c'est pas fini. Donc il fout Anthelme Collet en tôle, hop, au cachot, pendant 3 semaines. Et notre préfet, un gros malin, décide de sortir Anthelme Collet du cachot pour le présenter à ses invités lors d'un autre dîner, histoire d'amuser la galerie. Ils le mettent dans la cuisine, Anthelme Collet est seul. À la porte, il y a 2 gardes. Il avise une tenue de cuisinier, un gilet rond, un tablier, un bonnet blanc. Il enfile tout ça, prend 2 plats, hop, un dans chaque main, met un coup de pied vigoureux dans la porte de la cuisine, genre « je suis pressé, ok, il y en a qui bossent ». Il passe devant les 2 gardes et le voilà libre.
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2: Wikizef, petit guide à l'usage des étrangers du sud du péage d'Arras en vacances dans notre belle région.
3: Votre cousine a décidé d'organiser son anniversaire. Seulement, les temps sont durs. Elle voudrait réunir la famille, mais faire ça à moindre frais. Vous savez, les réceptions dans les grandes familles, ça fait vite cher. Hein. Rien que la famille proche, ils sont 25. 2-3 cousins en plus avec les gosses, on monte vite à 50. Alors elle a une idée. Elle se dit, je vais faire à manger des pentières au four avec des saucisses au barbecue. Et ils ramèneront chacun 1 ou 2 bouteilles. Et là, votre cousin, il dit, Vadius, ça va faire une paire de bouteilles. Ne paniquez pas, Wikizef est là pour vous aider. Votre cerveau s'est mis en route à essayer de compter. Et vous ne parvenez pas à trouver comment une 30aine d'adultes en ramenant 1 ou 2 chacun, voire 3, on arrive à une simple paire.
4: Définition.
3: Une paire de bouteilles. Beaucoup de bouteilles. C'est simple, hein. Mais attention, quand on dit une paire de bouteilles, c'est quand on sait qu'il va y en avoir beaucoup, peut-être même de trop, mais on ne sait pas combien. Et en acceptant ce qui va par paire naturellement, les chaussures, les tototes, les chaussettes, les prunes et les jumeaux. Par contre, à un colloque de jumeaux, on peut dire, des jumeaux là-bas, il va y en avoir une paire. Et si on va par là, dans le dressing de votre femme, je suis sûr que des chaussures, il y en a aussi une paire.
4: Exemple.
3: Une paire de manifestants selon la police, une belle paire de manifestants selon les syndicats. Je crois qu'on a fait le tour. Depuis le temps des Wikizef, je crois, j'en ai fait une paire, je suis sûr.
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5: Le bâtiment rondouillard au toit de chaume de l'ancien Courtepaille à Cussy-les-Forges a pourtant bien failli disparaître. Ce restaurant grill, dont le néon rouge a éclairé pendant des années l'entrée de ce village de la Vallonnée, a accueilli pendant plusieurs décennies les vacanciers en voiture qui descendaient dans le sud ou rentraient chez eux par l'ancienne Nationale 6.
6: Pas moyen d'avancer. Qu'est-ce qu'ils font devant aussi? Et l'autre Thierry, y a vraiment pas de quoi? Ah, ils sont en panne par-dessus le marché, c'était bien la peine de nous doubler tout à l'heure. Ah, si j'avais su, je serais jamais parti en vacances.
5: Le Courtepaille de Cussy-les-Forges a même une histoire particulière. Construit en 1964, c'était le deuxième établissement de la célèbre chaîne, devenu au fil du temps le plus ancien encore debout en France. Dans une archive de 2020, André Leroy, qui en a été le directeur pendant 30 ans, se souvient d'une salle de resto restée dans son jus.
7: Elle est d'origine avec ses rideaux verts, ses banquettes, tout est resté dans son jus comme elle a été faite en 64. C'est magnifique avec ses vieilles tables, ses vieilles chaises, ses briques, la cheminée qui n'est pas la même, les banquettes vertes, des lanternes, c'est vraiment joli.
5: Ce décor authentique a même vu défiler des vedettes des années 70 sur la route de leur tournée, comme Michel Thor ou Claude François. Puis le rideau est tombé en 2020. Le restaurant a fermé et le bâtiment est resté 5 ans à l'abandon. La belle histoire, c'est qu'il a été repris il y a un peu plus d'un an par Christopher Bertrand, un ancien serveur de la chaîne.
8: J'ai démarré chez Courtepaille, j'avais 16 ans. Je travaillais à Courtepaille de la Poignée, donc en faisant des études pour exercer le métier de tailleur de pierre. Donc ouais, rien à voir du tout. Et je suis revenu chez Courtepaille à Cussy-les-Forges. Les choses, parfois, vous savez, vous avez des opportunités dans la vie, il y a des petits clins d'œil, des petites choses.
5: Sous son impulsion, Courtepaille est devenu Courtepatte, un magasin spécialisé pour animaux. Une nouvelle enseigne qui vient de fêter ses 1 an d'existence. Le lieu a changé d'activité, mais il n'a pas perdu son âme. La preuve, toutes les semaines, des automobilistes s'arrêtent encore. Pensant venir manger, ils grimpent le petit escalier jusqu'à la porte avant de réaliser que les grillades ont laissé place aux croquettes pour chiens.

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0: C'est quoi votre passion, Eric ?
1: Alors moi, c'est le chant lyrique italien.
0: Vous avez toujours fait ça ?
1: Non, pas du tout. J'ai commencé à chanter depuis à peu près 2 ans.
0: Vous faisiez quoi avant alors ?
1: Alors avant, moi j'étais plutôt dans le côté sportif. J'étais joueur de foot national. J'ai eu la chance d'être professionnel pendant un petit peu de temps. Et ensuite, j'ai été entraîneur de football.
0: Et alors comment votre vie a basculé ?
1: Alors tout simplement, ça a été un concours de circonstances. J'étais dans un camping. Anne-Laure Cibon, qui a fait la Starac, qui a fait la finale à la Star Academy, m'a entendu ma voix et m'a proposé de faire sa première partie.
0: C'est un conte de fées.
1: Complètement, surtout que j'avais jamais fait de scène de ma vie.
0: Il y avait des chanteurs quand même dans votre famille ou pas du tout ?
1: Oui, j'avais ma maman qui était chanteuse, qui devait rentrer au conservatoire de Paris. À l'époque, c'était Jean Nouin et Régine. Et ben, je me sens un peu coupable parce que elle venait d'accoucher et donc elle n'a pas pu continuer son rêve.
0: Le chant italien, c'est important, ça m'est rendu compte.
1: Absolument. J'ai mes ancêtres qui habitaient Palerme et j'ai quand même baigné un petit peu dans le chant italien avec ma grand-mère qui adorait les chants italiens.
0: Les fauteuils se sont retournés. Dites-nous pourquoi je dis ça.
1: Oui, j'ai eu l'occasion, comme ça, c'est un concours de circonstances. J'étais sur un bateau en croisière et j'ai une amie qui était avec moi qui m'a dit qu'il y a The Voice sur le bateau. Donc je ne le croyais pas. Et donc j'ai fait les auditions. On était 47. Il n'en gardait plus que 7. Et j'ai eu la chance de pouvoir chanter, d'aller en finale. Et donc c'était l'Italie contre la France. Hein. Mais j'ai perdu contre une sacrée chanteuse, une fille qui était superbe.
0: Vous chantez où alors aujourd'hui ?
1: Actuellement, je fais des petites scènes, mais alors quand je dis les scènes, c'est des salles des fêtes et dans les petits villages. Et j'ai eu l'occasion de faire l'année dernière le tremplin musical à Muret, où il y avait des artistes, auteurs, compositeurs, et j'ai eu la chance de gagner le prix du jury, le coup de cœur du jury, et ils m'ont offert la première partie des Vendredis de l'été qui se font chaque année sur Muret.
0: Vous y pensez régulièrement à votre maman du coup ?
1: Absolument, oui. En fait, j'ai une coach qui s'appelle Aurore Massad, qui est ma coach et qui chante avec moi, qui me fait penser beaucoup à ma maman parce qu'elle a à peu près la même voix. Et c'est vrai que ma maman, quand je chante, j'ai l'impression qu'elle est à côté de moi, quoi. Et jamais j'aurais cru qu'un jour j'arriverais à chanter, et je sens qu'elle est avec moi.
0: Vous envoyez en tout cas, on finit par Caruso ?
1: Allez, si vous voulez.

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1: Aujourd'hui, on est sur une méthode qui date à la fois de l'époque moderne, tout ce qui est technique de ferrage. Quant au matériel et la position, ça a évolué au milieu 20e siècle. Mais on reste sur des choses assez anciennes.
2: Ouais. Donc là, on a sorti une jument, c'est ça ?
1: C'est ça, oui.
2: Ponita ?
1: Oui, c'est ça, oui, Ponita. Donc c'est une jument qui a une bonne quinzaine d'années. Hein, on peut un peu le voir à sa morphologie, un petit peu encellé, un petit peu démusclé sur le dos. Donc on va rester sur une ferrure plutôt classique parce qu'elle n'a pas de problème particulier. Donc on va commencer donc les soins sur Ponita. Là, ce qu'on va faire, on va commencer par dériver, c'est-à-dire un petit peu défaire les lacets de la ferrure, un petit peu comme nous les chaussures. Okay. Donc ça, c'est la première étape.
2: Qu'est-ce qu'on utilise ?
1: On va utiliser une maillotche en cuir et un dérivoir.
2: Ça lui fait pas mal, on est d'accord. À aucun moment, ça lui fait mal.
1: Non, du tout. On travaille que sur l'ongle. Donc c'est pour ça qu'on a des outils spécifiques, position spécifique pour éviter de leur faire mal.
2: Donc là, l'idée, c'est que je me mets à côté de lui et je vais lui demander qu'il me donne... Moi, je dis sa patte, mais son sabot, quoi.
1: Alors, on parle de membre. Tu te positionnes devant.
2: Là, et là.
1: Alors, il faut que tu mettes le membre sur toi. Faut pas que tu aies peur. Faut un peu forcer quand même, voilà. Et là, tu viens dériver ce clou, là, celui-ci, là.
2: Celui-là.
1: Eh bien, c'est pas mal. Voilà, vas-y, repose. Comme ça, lâche tout. Voilà.
2: Donc là, on vient d'enlever le fer avec une tricoise. Je pensais que ça allait lui faire mal, mais en fait, pas du tout. Et là, maintenant, c'est quoi ? C'est un peu la séance manucure.
1: Oui, exactement, c'est ça. Le pied bien à plat. Donc, on est un bon parage. Plus notre parage est réussi, plus la ferrure sera réussie.
2: Donc là, tu viens d'essayer le fer le zéro.
1: Ouais, voilà, c'est ça. Oui, donc là, on essaie la taille zéro. C'est une taille qui correspond. Donc, au niveau du travail sur mon fer, c'est qu'on mette les clous dans cette partie-là qu'on appelle la ligne blanche. Faut pas les mettre en paroi parce que c'est passé sous que ça va éclater. Ouais. Faut pas les mettre trop par ici parce qu'on va être dans ce qu'on appelle le pied de chair et on va lui faire mal. Donc là, l'idée, c'est qu'on tombe bien sur la ligne blanche. Donc, quand je le présente, on voit ici que mon pied dépasse un peu du fer. Donc, il faudra que j'ouvre un peu cette partie-là du fer.
2: Là, c'est quoi l'étape ? C'est de le mettre au feu ? On va le réchauffer, le chauffer.
1: Ouais, c'est ça. Là, on va le mettre dans ce qu'on appelle une forge. On va le travailler. On va le mettre à la tournure du pied. Donc là, on a vu ce qu'il fallait faire. On a mémorisé la tournure du pied. Donc on va reproduire cette tournure du pied sur le fer. Et ensuite, on va aller porter à chaud.
2: Donc là, on a sorti le fer et on le met directement.
1: Voilà, alors il a refroidi un peu. Et là, tu vois ce que je disais, nos contre-perçures. Donc il faut que nos contre-perçures tombent sur la ligne blanche. Là, tu vois, elles sont un petit peu sur la paroi. Donc je vais pouvoir modifier un petit peu ma branche.
2: Et donc, la dernière étape maintenant.
1: On va poser le fer sur le pied. Donc okay. C'est l'étape du brochage. Alors, je vais ouvrir mes talons.
2: Et ça lui fait pas mal.
1: Non du tout, si on a bien ajusté notre fer, on broche dans ce qu'on appelle la ligne blanche.
2: Et là, notre pépère, il est tout prêt.
1: Voilà, là, il est tout beau, on peut lui rendre sa liberté.
2: Tu vas être libre, mon petit. Merci Emmanuel, nous avoir montré ton travail.
1: Eh bien, avec plaisir.

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1: Le bateau s'appelle l'Antilope. C'est le premier hein, quand on arrive.
2: Ça, oui. Nous sommes 14 bateaux sur cette portion-là de la zone 10ZBL. Voilà.
1: Dit quoi ?
2: Zone de bateau-logement. Il y a des bateaux qui ont été vendus, même certains plusieurs fois. Il y en a qui sont en vente actuellement. Les gens viennent un peu visiter pour voir plutôt comment c'est agencé. C'est quand même quelque chose de particulier parce que il y a quand même de l'entretien à faire. Hein, quand
1: c'est
2: vous
1: à
2: regardez,
1: dire...
2: il faut faire de la peinture, il faut laver le bateau assez régulièrement. Hein. Si on laisse la peinture s'encrasser, on n'arrive plus à l'avoir propre. Hein.
1: Vous payez un loyer ?
2: Ah oui, tout à fait, oui. Convention d'occupation temporaire.
1: D'accord. Alors, renouveler tous les ans ou...
2: Non, c'est tous les trois ans. Là, on est dans la timonerie. En fait, c'est facile. Le timonier manipule le timon dans la timonerie.
1: Et le timon, c'est ce que j'appelle le volant. Ça tourne.
2: Ou le macaron, voilà, dans le terme fluvial.
1: Vous êtes né sur un bateau, m'a-t-on dit ?
2: Oui, tout à fait. Je suis enfant de marinier. 10 jours après ma naissance, le premier voyage, c'est Strasbourg-Bâle.
1: D'accord.
2: Voilà, donc j'ai navigué en permanence avec mes parents jusqu'à l'âge de 7 ans que je suis allé à l'école. Et après, j'ai passé toutes mes vacances scolaires, je les ai passées à bord.
1: Ah oui, c'est ça, parce que vous, il fallait bien que vous soyez à terre pendant qu'eux, ils travaillaient. Donc voilà. Vous avez été à l'internat très jeune, j'imagine.
2: Voilà, c'est un internat spécialisé pour les enfants de bateliers et de forains, d'accord. Donc qui ne fermait pas les week-ends, donc on restait aussi à l'internat les week-ends.
1: Oh, tu loulous tout seul tout le temps à 7 ans.
2: Oui, mais bon, ça forge plutôt un caractère. Bon, c'est pas grave, hein, je veux dire, la preuve, hein, ça m'a pas...
1: Oui.
2: Voilà quoi, hein, donc après, on a certes une façon et une vision différente des choses de la vie, quoi.
1: Ah,
2: hein. On a toujours voyagé.
1: On peut descendre.
2: Vous descendez en marche arrière.
1: Oui, c'est un peu abrupt comme escalier.
2: Vous avez la longueur totale du pied qui est posée sur la marche. Voilà.
1: Oh là là, voilà. Super. Donc là, on est vraiment chez vous, quoi.
2: Si le bateau avait été un bateau de commerce, on serait dans la cale où on met la marchandise. J'ai habité une maison pendant 22 ans, un appartement pendant une quinzaine d'années. Je suis revenu à mes sources parce que je ne me sens pas bien à terre et que je suis mieux sur l'eau. Étant né sur un bateau de commerce, je suis revenu à mes sources, voilà.
1: C'était votre métier ?
2: Non. J'avais compris dans les années 70 que c'était un métier en perdition. Tout commençait un petit peu à aller de travers. D'ailleurs, mes parents ont arrêté dès 76 de naviguer en France. Ils naviguaient principalement en Allemagne et aux Pays-Bas. C'est là où la navigation est le mieux entretenue et fonctionne le mieux. Et puis, il y avait beaucoup de transports, il y a toujours beaucoup de transports dans ces pays-là à réaliser, ainsi qu'en Belgique.
1: Vous le pilotez, ce bateau, il bouge ?
2: Oui, bien sûr, oui, tous les ans. Les ans. Finalement, on part en vacances sans faire de valise, on n'oublie rien, c'est quand même super, quoi. Je veux dire, il n'y a pas mieux, quoi. Par exemple, l'année dernière, je suis parti entre Breda et Rotterdam pour sortir le bateau de l'eau, donc je suis descendu la Moselle, le Rhin, et puis le Val, jusque donc Drimlen, et puis après, une fois que les travaux étaient terminés, puisque j'ai réalisé des travaux sur la coque, je suis remonté par des petits canaux qui sont en parallèle de la Meuse jusque Maastricht. Et là, de Maastricht jusque Nancy, j'ai pris la Meuse sur la totalité.
1: Vous avez des cartes alors ?
2: Oui, ça c'est une carte allemande.
1: Mitteleuropäische Wasserstraße.
2: Nein, Mitteleuropäische Wasserstraße.
1: Ah, très bien.
2: Les voies bleues, c'est le fleuve. Mm-hmm. Voilà. Et puis après, vous avez les grandes rivières.
1: Ouais.
2: Et puis après, vous avez tout le reste. Vous voyez, comme par exemple Vouziers, tous ces petits machins bleus. Ça, c'est le gabarit Fraissinet.
1: Ah, ça se navigue.
2: Vous voyez ? Et chaque petite arête, là, ça représente une écluse. Je navigue avec une carte électronique internationale, puisque je fais beaucoup les pays étrangers, parce qu'on n'a pas de possibilité de se rendre actuellement dans le sud de la France. Il y a 3 voies possibles et c'est très compliqué. On ne peut pas aller sur Paris, je parle en période d'été, donc voilà, c'est très compliqué. On ne peut pas descendre les Vosges, parce que c'est navigable sur une très courte durée. Donc on pourrait par exemple descendre, mais pas remonter, ou alors faut descendre et remonter l'année suivante. C'est très compliqué.
1: Qu'est-ce que ça apporte de naviguer comme ça ? C'est paisible ? Qu'est-ce que ça apporte de naviguer sur les canaux comme ça ?
2: Ben, ça apporte de la zénitude, du calme. On voit du paysage, on le voit totalement différemment. que si vous suivez le canal en vélo, vous avez une vue qui est totalement différente sur la nature. On est vraiment très proche de la nature et on voit un paysage qui est magnifique. Hein, il y a des endroits où c'est vraiment très très très joli. Hein.
1: Et puis c'est la lenteur, quoi. Hein?
2: Ah bah oui, hein, quand vous vous déplacez à une dizaine de kilomètres heure, vous avez le temps de voir les choses.
1: Vous vous ennuyez pas, vous, hein?
2: Jamais.
1: Merci beaucoup, je vous tiens au courant.
2: Merci bien.
1: Vous allez faire quoi, là, maintenant?
2: Pour retour, eh bien, maintenant, je vais aller me faire une petite balade, comme il ne pleut pas.
1: À et pied
2: puis, voilà, et puis, bon, j'ai des articles encore à faire sur Facebook, voilà.
1: D'accord, ça marche, super. Bon après. Bah oui, vous avez le wifi, hein?
2: Oui, oui.
1: Ah oui.
2: Par téléphone. Mon modem, c'est le téléphone.
1: Le téléphone, c'est ça. Allez, super. J'enjambe le truc, je ne tombe pas à l'eau. Bon, bonne fin de journée.
2: Merci.
1: Merci, au revoir, je vous tiens au courant.
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1: Vous aimez manger des fruits de mer? Alors vous allez adorer ce dont on va vous parler maintenant. Parce qu'en matière de fruits de mer, il y a ceux qui les pêchent, ceux qui les mangent et ceux qui les déshabillent avec une dextérité déconcertante.
2: Je m'appelle Lucie Descharles et je suis vendeuse à l'Aubette du Berlioz à Étaples-sur-Mer.
3: C'est pas l'homme qui prend la mer, c'est la mer qui prend l'homme. Ta-ta-tin.
1: Mais alors, c'est quoi le Berlioz exactement, Lucie?
2: Le Berlioz, c'est un chalutier de moins de 12 mètres qui fait de la coquille Saint-Jacques d'octobre à mai. C'est le chalutier de mon mari et de mon beau-frère Bertrand Descharles.
1: Et alors vous, votre rôle, c'est de vendre évidemment la marchandise, mais en plus, vous la déshabillez.
2: Ouais, on décoquille devant le client il aime bien ça, et moi j'aime le contact avec les clients directement qui demandent ce qu'on veut, et puis on a le produit de la pêche de littoral.
1: Et ben alors allons-y, des coquillons, mais avec doigté.
2: Alors, on prend la coquille dans la main, on lève avec le couteau, il y a un petit trou sur la gauche, c'est bien fait la nature. On racle bien pour pas abîmer la coquille, on enlève la première barre, deux, et puis on racle bien la belle coquille Saint-Jacques de nos côtes.
1: Ah oui, c'est beau.
2: Voilà, magnifique.
1: Et c'est sûrement bon. Et ça fait longtemps que vous déshabillez les coquilles Saint-Jacques?
2: J'ai fait des études de comptabilité, j'ai rencontré mon mari, il avait un bateau de 25 mètres. À un moment, il s'est dit, on arrête les 25 mètres, on va prendre un 12 mètres, mais on va ouvrir une étale de pêche. Et je ne connaissais rien du tout, parce que moi, je suis une bureaucrate. Je me suis dit, allez, je me lance. Et j'ai appris moi-même les poissons, j'ai appris à décoquiller. Et j'ai adoré le contact avec les clients, j'ai adoré sortir de mon bureau.
1: Lucie, vous êtes une femme heureuse de septembre à mai, mais alors le reste de l'année, qu'est-ce que vous faites?
2: Le matin, je fais la coquille, l'après-midi, je suis dans mon bureau, et de mai à septembre, quand on ne travaille pas, je suis au bureau, et je m'ennuie de mes clients, et je m'ennuie de l'ambiance des aubettes.
1: Alors Lucie, sérieusement, ce boulot, ça ne doit pas être facile tous les jours, vu la météo.
2: Mais ça va, en fait, le sourire des clients, c'est génial. On oublie, en fait, le froid, puis ça conserve bien, en plus.
1: Oui, et ça laisse les coquilles Saint-Jacques à bonne température. Bon, alors il ne reste plus qu'à passer à la dégustation. Et puis vous, n'hésitez pas à passer par Étaples-sur-Mer pour rencontrer la belle petite famille et déshabiller l'une ou l'autre coquille Saint-Jacques.
2: Moi, c'est ici, dans les aubettes d'Étaples-sur-Mer, que j'ai du plaisir à vendre la pêche de mon mari et de rencontrer des personnes merveilleuses.
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5: Itinéraire bis en balade dans le Sénonais cette semaine. Et aujourd'hui, je me suis arrêtée dans la commune de Gron. Élodie Cona, bonjour.
6: Bonjour Catherine, bienvenue.
5: Bienvenue chez Déconnecter. Alors Déconnecter, Élodie, c'est quoi?
6: Déconnecter, c'est d'abord la marque de mes céramiques artisanales. Et c'est aussi bientôt une place où vous pourrez venir à l'atelier.
5: Qu'est-ce qui vous a donné envie de vous lancer dans la céramique ou la poterie? On dit céramique ou poterie dans votre cas, qu'est-ce qu'on dit Élodie?
6: Alors moi j'aime bien dire les deux, parce que les deux se rassemblent, il y a un côté un peu plus artistique pour le céramiste, et un côté plus utilitaire pour la poterie, et moi ma technique mêle les deux. Ce qui m'a donné envie en fait, ça a été les circonstances de la vie, où j'ai eu un licenciement, et en fait la vie m'a permis de prendre ce chemin-là, et puis de découvrir, en fait ça a été magique, ça a été une rencontre avec la terre, le tour de potier, et ça ne m'a plus lâché.
5: Alors, vos céramiques, vos poteries, quelles sont leurs caractéristiques?
6: Alors moi j'aime bien ce qui est fin, élégant, et j'aime bien la couleur bleue. Donc c'est vrai que ça va être une tendance sur mes poteries. Et j'aime bien que l'art soit dans le quotidien. C'est-à-dire que votre tasse du thé du matin ou du café du matin, et bien vous ayez plaisir vraiment à la prendre et que ce soit un objet joli mais utilitaire.
5: Il y a aussi des sculptures, on peut parler de sculptures?
6: Alors sculpture parce que par-dessus un vase, je mêle une autre technique, mais je ne fais pas de sculpture type buste ou animaux, par contre. Mais voilà, je m'autorise en tout cas à faire des œuvres un peu plus décoratives, mais toujours utilitaires, c'est-à-dire que le vase, vous pouvez quand même mettre des fleurs fraîches dedans.
5: L'année dernière, vous avez fait le Salon Made in France à Paris. Qu'est-ce que vous en retenez de ce Salon Made in France et comment ça s'est passé?
6: Alors, le mot à retenir, c'est intense, aussi bien sur la préparation que sur l'événement. Donc oui, c'était 4 jours et j'en garde forcément un magnifique souvenir et des belles rencontres, des gens intéressés, intéressants, de beaux compliments. Donc ça rebooste aussi et ça fait du bien au moral et de rencontrer d'autres artistes aussi, c'était chouette.
5: Déconnecter, Élodie, ça existe depuis combien de temps ?
6: Eh bien, je viens de fêter mes 3 ans.
5: L'avenir, alors, c'est cet atelier qui va s'ouvrir ici à Gron ?
6: Oui, j'ai hâte. Oui, un nouvel atelier, un espace vraiment cosy, pensé, et du coup, pouvoir accueillir pour faire des cours et partager cette passion aux gens.
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5: Itinéraire bis dans le Sénonais cette semaine, et aujourd'hui, je me suis arrêtée à Sens, chez l'Ultimat. Damien Bonvarlet, bonjour.
7: Bonjour.
5: L'Ultimat, Damien, c'est quoi ? C'est 2 choses très différentes.
7: Alors, ça vient déjà, à la base, c'est un atelier de lutherie, donc depuis 2004, donc 21 ans. Et depuis une quinzaine d'années, j'ai ajouté une activité purement commerciale, donc un magasin de musique. Donc, double casquette, commerçant et artisan. À la base, je suis luthier en corde pincée, donc effectivement, la part belle est accordée pour la guitare, la basse, mais on n'oublie pas la partie piano numérique et sono, mais c'est vrai qu'on trouve essentiellement de la guitare avec environ 350 à 400 guitares en stock permanent.
5: Ce métier de luthier, vous l'avez appris de quelle façon, vous ?
7: Alors, partie autodidacte, mais aussi avec des échanges avec déjà des luthiers qui étaient déjà installés. On continue tout le temps d'apprendre, en fait. Pour moi, je considère que je n'ai pas fini d'apprendre.
5: Ici, on répare et on crée.
7: Alors, on répare essentiellement. J'ai pas mal créé par le passé. J'ai mis une pause pour différentes raisons. J'espère revenir à la création. Mais c'est essentiellement de l'entretien, de la réparation, de la modification. Voilà.
5: C'est-à-dire, quand on est face à une guitare que l'on doit réparer, quelles sont les premières choses à faire ?
7: Un diagnostic. Faire le tour de la guitare, bien voir les problématiques, parce que des fois vous avez des choses qui peuvent être impressionnantes visuellement, mais en fait elles sont très simples à réparer. Et à l'inverse, vous avez des fois des choses qui paraissent très très simples, et au contraire on est sur une complexité qui est beaucoup plus importante.
5: Il y a des souvenirs de luthiers comme ça qui vous viennent en tête, des guitares que vous avez dû réparer, qui ont eu une certaine importance dans votre vie professionnelle?
7: Oui, on a eu plusieurs. Alors, on pense effectivement des fois à des instruments assez rares et prestigieux, mais les meilleurs souvenirs, c'est plutôt des instruments qui peuvent paraître quelconques, mais qui sont avec un affect très particulier. Donc, j'ai 2-3 souvenirs comme ça d'instruments qui ont été réparés, notamment d'un jeune qui est décédé. Donc, ce sont les parents qui ont décidé de faire réparer un instrument. C'était une promesse qu'ils avaient fait avant le décès de leur fils. Voilà. Donc là, c'est... L'instrument n'a pas forcément de grande valeur commerciale, mais il y avait une valeur affective assez importante, et de pouvoir rendre cet instrument et de voir des larmes de joie auprès des parents, ça dépasse la valeur de certains instruments.
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5: Itinéraire bis dans le Sénonais cette semaine, et aujourd'hui, eh bien, je me suis arrêtée à Sens pour faire la connaissance d'une artisan d'art, Fabienne Roc. Bonjour.
8: Bonjour.
5: Votre spécialité, Fabienne, expliquez-moi, c'est assez pointu quand même.
8: Je suis donc restauratrice de faïence, porcelaine, céramique, aigrée.
5: Qui fait appel à vous ? J'imagine que les demandes doivent être nombreuses, parce que autour de nous, il y a beaucoup de choses, il y a beaucoup de pots en céramique, en grès, etc. Quelles sont les personnes qui viennent vous voir et pourquoi viennent-elles vous voir ?
8: Alors, ce sont des clients privés, majoritairement, suite à des casses chez eux, dû à un chat, au moment du ménage, bref, toutes sortes de choses, ou des objets qu'ils ont retrouvés dans leur grenier, qui appartenaient aussi à des grands-parents, des parents, et également les musées. Là, dernièrement, j'ai travaillé pour le musée l'abbaye de Saint-Germain à Auxerre, qui préparait l'exposition 4000 ans d'histoire de céramique. Il a fallu que j'aille pour dépoussiérer, nettoyer, faire quelques consolidations. Voilà.
5: Quelles sont les qualités qu'il faut avoir pour pouvoir restaurer des faïences, des céramiques anciennes, par exemple ?
8: Alors, je pense en premier la patience, parce que j'ai beaucoup de clients qui me disent « Oh non, on n'aurait pas la patience de faire ça ». Donc, je pense que c'est quelque chose qui est flagrant, la patience, la minutie.
5: Vous aimez faire des puzzles ?
8: Oui, ça aussi. Des fois, oui, voilà. Il faut être aussi doué en puzzle, parce que des fois, on va prendre des choses très, très cassées.
5: Vous avez des souvenirs de pièces assez fabuleuses qui sont passées entre vos mains ?
8: Alors justement, la salle d'Ecmule d'Auxerre, les deux vases, deux beaux vases de la Compagnie des Indes, qui étaient en très mauvais état, déjà restaurés, enfin bref, beaucoup de travail, et c'était des très belles pièces qu'on peut d'ailleurs voir quand on va visiter cette salle d'Ecmule.
5: Vos autres références, c'est quoi ?
8: Alors, le Louvre, il y a une quinzaine d'années, pour préparer les salles des arts de l'islam. Et donc, on a passé pendant 4 ans à restaurer tous les carreaux qui servent à faire les panneaux sur les murs, plein de céramiques islamiques. Également au musée de Sèvres. Et aussi, dernièrement, c'était pour Monaco. Des grands panneaux de Roger Capron qui représentent des animaux un peu fantastiques, des animaux marins fantastiques. Un travail qui a pris beaucoup de temps.
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5: Itinéraire BIS dans le Sénonais cette semaine, et aujourd'hui je me suis arrêtée à Sens, place de la République, juste à côté du très beau marché couvert de Sens. Colette, bonjour.
9: Bonjour.
5: Ici, racontez-moi, nous sommes où ?
9: Alors, vous êtes dans une confiserie, la confiserie Morissut, voilà, qui existe depuis 1929. Alors, l'usine existe depuis 1929, mais la boutique, elle est ouverte depuis 6 ans maintenant.
5: Une boutique où, quand on rentre, eh bien, on a envie de s'installer et d'ouvrir tous les paquets. Parce que ici, qu'est-ce qu'on trouve dans cette boutique incroyable ?
9: Alors, principalement du nougat, de la praline, des boules coco. Vous avez du bonbon ancien, du berlingot. Et puis aussi, on fait des produits locaux, tels que les nonnettes, la bière de Sens, la moutarde, des biscuits aussi, Eugène Blond, d'Inquiète. Turquoise, Penven. Alors ça, c'est parce qu'en fait, depuis 6 ans maintenant, on fait partie du groupe Comptoir des Flandres.
5: Morissut, je voudrais qu'on revienne sur cette confiserie créée en 1929 à Véron. Au départ, qu'est-ce qu'on fabriquait à Véron ?
9: Du nougat, de la praline aussi, et les boules coco sont venues après avec le berlingot.
5: Vous, qu'est-ce que vous préférez dans les gourmandises de chez Morissut ?
9: Ah, j'avoue, si j'ai une petite fringale, je pourrais manger du nougat royal. Alors le nougat royal, c'est quoi ? C'est un nougat avec de l'amande, de la pistache, de la noisette et du miel.
5: Parfait.
9: Très bon, effectivement. C'est celui que je vais manger si vraiment j'ai une petite fringue. Après, on fait aussi de la praline enrobée de chocolat, et ça, c'est très bon aussi.
5: Et puis, il y a cette fameuse bûchette sénonaise. La bûchette sénonaise, c'est quoi, Colette ?
9: Alors, c'est un praliné feuilleté à la noisette et à l'amande. Voilà, c'est une coque en sucre brunie, et à l'intérieur, il y a un feuilleté noisette et amande.
5: Et puis moi, j'ai mon péché mignon chez vous, chez Morissut. C'est la nougatine là, que vous avez dans les mains, Colette. Une nougatine particulière, c'est ça, nougatine dure, hein ?
9: Oui, tout à fait. La nougatine, elle est dure. Et chez nous, on la fait avec de l'arachide. Donc, ce qui la rend craquante et un petit peu friable. On s'abîme quand même pas trop les dents avec, c'est bien.
5: Vous, Colette, qui vivez tous les jours dans cette boutique, vous craquez de temps en temps ou pas ?
9: Oui et non, on va dire. Pour bien le vendre, il faut quand même aussi

0: conservateurs, mais non plus pas de colorants artificiels. Ici, bon, on parle de bocaux. Beaucoup font encore des confitures, mais moins dans le salé.
1: On va parler des recettes, ça sent bon ici, hein, dans votre petit laboratoire. Qu'est-ce qui mijote ?
0: Alors là, on est en train de réaliser notre velouté de sucrine du Berry à la coriandre. Donc la sucrine du Berry, c'est une courge de la famille courge musquée. C'est vrai que c'est réconfortant. Donc là, vous prenez notre sucrine, vous la réchauffez. Vous pouvez mettre des morceaux de gâteau émietté. Moi, j'aime bien avec le pain d'épices, par exemple, ou ce qu'on a dans le tiroir. Hein, si vous avez du petit beurre, c'est très bien aussi. Un bon bol comme ça le soir, c'est vraiment agréable.
1: D'autres veloutés ?
0: Oui, alors nous avons aussi travaillé le potimarron avec la patate douce, le potimarron colombo. Avec le potimarron, on a travaillé aussi une seconde recette, c'est potimarron au gingembre. On a travaillé le chou rouge au cumin.
1: Ce qu'il faut dire, c'est que chez Conservion, Elodie, on travaille avec des produits le possible en direct.
0: Oui, c'est vrai que, par exemple, nos sucrés sont réalisés avec des ingrédients d'ici. Donc, on parle des pois chiches, on parle de la patate douce, on parle de l'huile de tournesol. C'est valoriser avec les produits du coin, les produits en direct, autant que possible. L'idée, c'est de garder les saveurs et les textures naturelles des légumes. Donc, c'est ça, en fait, notre secret. C'est de prendre le temps d'avoir cette patience-là.
1: Tout le monde a envie de goûter vos produits. On les trouve où, les produits de chez Conservion ?
0: Alors, nous sommes présents dans des épiceries fines. Et on est présents aussi dans les Leclerc. Et notre dernier supermarché, c'est le Super U de Hayens-sur-Tholen.
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0: Stéphanie Hackett, Amour charnel, un coup de cœur ici au Serre.
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2: Une artiste absolument formidable qui a grandi au Canada. Elle est d'origine haïtienne. Elle est désormais installée en France depuis quelques années. Vénard que nous sommes d'avoir avec nous Mélissa Laveau.

0: actrice, compositrice, guitariste et chanteuse Mélissa Lavo est ce soir dans Décibel pour célébrer la sortie de son ébouriffant 5e album. Vous allez adorer At My Softest, I Am The Most Dangerous, un album dans lequel elle revient sur tous les moments de sa vie, et il y en a de nombreux, où elle a échappé à la mort. C'est une artiste que j'adore, mais je vais carrément vous dire que c'est ma star, ma merveille. Elle est dans le studio, Mélissa Lavo, bonsoir.
1: Bonsoir Émilie.
0: Bienvenue dans Décibel. Je l'ai dit tout à l'heure pour te présenter très très rapidement. Tu as grandi au Canada, tu es d'origine haïtienne et t'es installée en France depuis de nombreuses années maintenant. Et t'as même la nationalité, ça y est.
1: J'ai la nationalité depuis 2019.
0: Et voilà, tu voilà. peux voter et tout ça.
1: J'ai voté.
0: À voter, Madame Lavo, bravo. Et a sorti des albums magnifiques. Le tout nouveau, donc, s'appelle At My Softest, I'm the Most Dangerous.
1: Exactement.
0: Qui veut dire, je vais te faire traduire plein de trucs ce soir.
1: À ma plus douce, je suis ma plus dangereuse.
0: C'est ça. Parce que, évidemment, la douceur, vous l'entendez dans la voix de Mélissa, mais sachez que, voilà, elle est également féroce quand il le faut et quand le monde le réclame. Mélissa, le fait que tu aies ce parcours avec plein de lieux dans ta vie, donc le Canada, Haïti, la France, etc., ça infuse beaucoup dans ta musique. Comment tu décrirais le style musical de ce nouvel album ?
1: Eh bien, j'étais en train de mettre l'album sur Bandcamp ce matin.
0: Ah, et donc il faut le définir.
1: Et du coup, il faut le définir. Et j'ai genre afro, psychedelic, pop rock.
0: Ouais,
1: et je trouve que c'est de la pop, mais c'est surtout du rock, et puis c'est afro psychédélique.
0: Et puis ton jeu de guitare, il est quand même très blues, quoi qu'il arrive.
1: Il est percussif. Oui. C'est marrant parce qu'il y a pas mal de gens qui reconnaissent le bluegrass dans mon style de finger picking. Je sais pas comment dire ça en français.
0: Ce qu'on fait avec les doigts.
1: Le doigté.
0: Comment tu pinces les cordes.
1: Exactement.
0: Et voilà. Elle est donc guitariste, autrice, compositrice, chanteuse. Alors sa voix est très voilée ce soir parce que Mélissa, t'as déjà commencé la tournée.
1: Mais franchement, j'ai l'impression que les gens ils remarquent pas parce que normalement ma voix de chant n'est pas pareille de ma voix
0: parlée,
1: habituelle, usuelle.
0: Ouais.
1: Et là, en fait, ça match.
0: Ça. Elle a une voix de chanteuse quand elle me parle. Elle est encore plus mystérieuse. Alors, Mélissa, rentrons dans le vif du sujet parce que des concept albums, j'en ai écouté des kilomètres. T'aurais pas voulu les faire à pied, mais là, franchement, un concept dans lequel une jeune femme d'une quarantaine d'années arrive à sortir autant de chansons racontant les moments où elle a frôlé physiquement ou métaphoriquement la mort, je suis épatée. Ça Merci. T'est arrivé tellement de fois. Tu penses que ça arrive à tout le monde de frôler la mort et qu'il faut juste avoir les bons yeux pour s'en rendre compte ?
1: Oui, je pense qu'on est beaucoup plus proche de la mort qu'on ne le pense et que c'est beaucoup plus banal que ça, en fait.
0: Ouais.
1: On vit, on meurt, comme on mange, comme on pète. Genre,
0: c'est de la poésie québécoise. Comme on vit, comme on pète.
1: Mais c'est vrai, mais tout le monde y passe.
0: Ah oui, c'est la fin de l'histoire pour tout le monde.
1: Oui, et je trouve que c'est... Ouh, ben, si on écoute la dernière chanson de l'album, c'est genre, ben, c'est pas ton dernier rodéo.
0: Ouais.
1: Et il y a ce truc où... Moi, j'ai grandi avec des parents qui avaient perdu tellement d'amis avec la dictature en Haïti que c'était absolument normal de parler de la mort comme quelque chose, et c'est absolument normal de parler des gens qu'ils avaient perdu comme présents quand même, qu'ils n'avaient pas entièrement perdu, que ces gens étaient présents dans leur quotidien.
0: Et puis aussi, dans la culture haïtienne, on a un autre rapport avec la mort.
1: Absolument, un autre rapport avec la mort. Il y a un mois entier, vous célébrez la Toussaint pendant un jour. Les Haïtiens célèbrent tout le mois de novembre.
0: C'est ça. Et du coup, c'est vrai que en plus de tout ça, de toutes ces explications là, il se trouve que depuis que t'es petite fille, de toute façon, ce qui est macabre, tu trouves pas ça laid ?
1: Non, parce que j'adore les films d'horreur. Ma mère était moins maman hélicoptère. que ma sœur, par exemple, ma sœur et maman hélicoptère, mais vraiment sympa. Ses filles sont adorables.
2: Mais donc elle les surveille tout le temps.
1: Elle surveille, tout va bien. Ouais. Maintenant, ses filles, elles vivent leur vie, elles sont très indépendantes. Et ma mère était un peu laxe parce que, et je me suis rendu compte que les films d'horreur, le premier film d'horreur que j'ai regardé à 4 ans.
2: Ah, c'est tôt.
1: C'est Child's Play.
2: Oh purée, c'est Chucky, c'est la poupée de Chucky.
1: La poupée de Chucky.
2: Mon Dieu, mais Mélissa a 4 ans.
1: Et j'avoue que j'avais peur parce que j'ai demandé à ma mère de recouvrir toutes mes poupées et j'en avais beaucoup. Il faut recouvrir les poupées, je peux pas les voir.
2: C'est horrible parce que en plus Chucky il est tellement méchant, il parle trop mal, il dit des gros mots et tout.
1: Mais il y a une cérémonie vaudou. Personne se souvient, mais il y a une cérémonie vaudou au début et ça a commencé mon histoire d'amour et de haine avec les films d'horreur parce que il y a des films d'horreur où moi je suis comme oh ben c'est bon, ça va, c'est bon. Et après ça il y a des trucs où je suis comme il y a des films d'horreur par exemple avec des nonnes, The Omen, quand ça se passe dans l'église catholique. Là je suis genre j'ai vu des choses. J'ai déjà vu des choses, ça c'est pas si loin de la réalité que ça.
2: Vous dites film d'horreur, je dis documentaire. C'est ça. Mélissa Lavo, cet album est une merveille, alors par quel bout le prendre? Eh ben, je vous propose de vous faire écouter une première chanson, elle s'appelle Yemaya. Là, ça raconte cette chanson un souvenir récent et la narratrice de la chanson, c'est toi, puisqu'en fait, selon les moments de ta vie et selon l'approche que tu as eue ou pas de la mort, il y a des narrateurs et des narratrices différents dans tes chansons. Là, c'est toi qui raconte un souvenir.
1: C'est moi qui raconte. On était en tournée au Brésil et on était à Bahia. Et sur les plages de Bahia, en fait, les vagues sont assez violentes. Et moi, j'avais pas remarqué qu'il y avait un énorme drapeau rouge. Mais le drapeau rouge qui fait parce que...
2: Il fait la taille du studio.
1: Il fait la taille du studio. Et moi, je suis genre, j'ai ignoré le drapeau rouge et c'est flag pour moi. Et du coup, je rentre dans l'eau parce que moi, j'adore être dans l'eau avec mes lunettes. J'adore regarder les petits poissons. Je suis très myope. Sauf que une vague arrive et je suis prise à genoux. Et en fait, je trouve ça tellement drôle. C'est comme si on m'a raconté une blague. Et je ricane hyper fort. Mon pote, qui est mon bassiste, qui est de l'autre côté de la plage, il dit, on t'entendait de hyper loin. Et tu riais, tu ricanais comme si t'étais possédée. Et je suis genre, oups. Et du coup, moi, je ris, mais j'ai même pas le temps de sortir de l'eau parce qu'une autre vague arrive qui est deux fois plus haute que celle-ci. Et ça bouffe mes lunettes. J'avais des Ray-Ban hyper belles de vue. Ça bouffe mes lunettes et du coup je dis bon ben c'est ça, heureusement j'ai des lunettes backup de scène pour terminer cette tournée. Et quand on a joué ce soir-là à Bahia, les gens, j'ai raconté cette histoire, ils disaient Yemaya, t'as pris tes lunettes, ah quelque chose de très bien va t'arriver. Et en fait j'ai juste quitté mon ex quelques mois plus tard.
3: Bah, c'est pas
1: parce
3: mal,
1: que
3: ça.
1: J'ignorais le gros drapeau rouge dans ma vie. Et comme j'ai ignoré le gros drapeau rouge
2: de la plage à Bahia. Alors Yemaya, c'est la déesse de la mer.
1: C'est la déesse de la mer qui adore venger les femmes. Et c'est pour ça que j'ai pris ça personnellement.

0: fois dans l'album et dans les histoires qui accompagnent l'album que tu ignores des recommandations. Il y a une autre chanson comme ça qui s'appelle The Rain, The Dogs, The Beach, The Ghost. La pluie, les chiens, la plage, le fantôme. Où une gentille vieille dame te dit à toi et à ta sœur, n'allez pas par là.
1: Non, c'est une copine. Ah. Ma sœur n'a jamais été à Marie-Galante. Je lui recommande, mais elle n'est pas une grande voyageuse.
0: D'accord. Donc c'est à Marie-Galante.
1: À Marie-Galante, je suis avec une copine parce que je jouais à Terre des Blues. Et en fait, elle me dit, hey, on n'irait pas escalader les roches sur la plage. Je me dis, ok, pourquoi pas. C'est la journée off. Et du coup, on marche. Au fur et à mesure qu'on marche, énorme pluie, déluge tombe sur nous. On dit comme c'est pas possible. Du coup, on rentre dans un petit boubouille. Et il y a une dame qui nous offre des snacks, qui nous permet de donner des serviettes pour se sécher. Puis elle dit, ah, vous allez quoi? Vous faites quoi ici? En tout cas, bon, journée off, on va sur les pierres et les roches.
0: On va escalader.
1: Non, vous ne devez pas y aller. Et puis, c'est le dernier jour, demain on part et tout. C'est la dernière journée pour un peu découvrir l'île. Et je ne conseille pas d'y aller. Elle nous dit trois fois, ne veux pas.
0: C'est fou.
1: Moi, trois fois, c'est genre.
0: Alors, ce qui est intéressant, c'est que donc déjà il y a la pluie torrentielle qui devrait t'arrêter, elle t'arrête pas. Ensuite, t'as la dame, la messagère, qui te dit trois fois, n'y va pas.
1: Et vous avez dit, bon ben, vous faites comme vous voulez. Donc nous, on sort du oui. Et il y a un chien de rue qui commence à nous suivre. Là, on est comme, ok, tant qu'il nous mord pas, c'est bon. Au bout d'une demi-heure, il y a un deuxième chien de rue qui commence à nous suivre. Et puis là, on marche deux heures et il y a les chiens de rue qui sont encore en train de nous suivre. Et puis on se dit, bon, bah, c'est nos chiens, c'est fini. Et on arrive à la plage, on se met à grimper les roches et c'est des roches volcaniques, donc c'est un peu...
0: C'est
1: assez effilé, ouais. Et moi, j'ai mes petites noix de princesse guitariste et du coup, je suis comme, je grimpe quand même. Et moi, mon chien... parce qu'on a chacune notre chien, mon chien commence à me mordre. Je suis comme, non, c'est pas possible. Déjà, les pierres, elles font hyper mal. Mais aussi d'avoir le chien qui mord, c'est pas possible. Et je me rends compte que le chien est en fait en train de prendre mes mains, et les attraper et les retirer de la roche. Et moi, je suis genre, mais c'est pas possible. Et du coup, à ce moment, je dis à mon ami, écoute, je ne veux pas continuer. Je pense que j'ai eu assez de signes. J'ai eu trois signes.
0: Trois signes énormes.
1: J'ai eu la pluie. J'ai eu les chiens, j'ai eu la vieille dame. C'est bon. Et puis elle dit non. Et comme ça, on fournit un peu. Et je suis comme non, s'il te plaît. On descend. La minute que nos pieds touchent la plage, les chiens, ils disparaissent. Ils partent. Ils sont comme, c'est bon, on a accompli notre mission.
0: On a sauvé les meufs.
1: Et je demande à cette copine, du coup, c'était quoi le nom de la dame par curiosité? Et puis elle me dit, c'était Brigitte. Et du coup, moi, n'étant pas vaudouisante, je cherche vaudou haïtien, Brigitte. Et maman Brigitte, c'est la femme de la mort. La femme de la mort, et la mort étant Baron Samedi. Et du coup, quand c'est ton jour pour toi, c'est le jour pour toi que tu meurs, elle t'amène vers son mari. Mais si c'est pas encore ton jour, elle te prévient, elle est comme non.
0: Ne va pas.
1: Viens par ici, je t'amène ailleurs. Et on est repassé par le Wibri, sa petite boutique, son kiosque, et c'était fermé comme si c'était fermé depuis des mois ou des années.
0: Est-ce qu'elle avait plus besoin d'être là?
1: Elle avait plus besoin.
0: Voilà. Le genre d'histoire incroyable dans l'album de Mélissa Lavaux. Et là où Mélissa, je te remercie d'avoir fait ça, c'est que toi tu chantes, alors tu peux chanter en français, en créole haïtien, en anglais évidemment, mais pour qu'on comprenne bien, en fait, tu as créé les petites histoires qui vont avec les chansons. C'est un synopsis, en fait, pour chaque chanson, pour qu'on ne soit pas paumé et pour qu'on puisse comprendre toutes ces aventures-là et tout ce chemin.
1: Ce sera développé en un petit carnet. J'essaye de me dépêcher, mais il y a tellement de travail en ce moment. Mais ce sera un petit carnet et comme ça, les gens ils pourront lire les histoires individuellement et puis s'imprégner un peu de l'atmosphère dans laquelle j'étais plongée.
0: Eh oui, et croyez-moi, vous avez envie de voyager avec Mélissa Lavaux. Alors, on n'est pas toujours complètement en sécurité, mais on ne s'ennuie pas. On peut dire ça comme ça, Mélissa?
1: On peut se dire que je prends beaucoup de risques.
0: On peut se dire que ce n'est pas le moment d'ouvrir une agence de voyage.
1: Non.
0: Mais voilà, vous pouvez. Elle a quand même les meilleures anecdotes. Les soirées diapo chez Mélissa Lavaux, ce n'est pas emmerdant. Voilà, c'est l'avantage.
1: Je songerai.
0: Do As I Say, c'est une chanson qui est intéressante aussi dans ce qu'on disait tout à l'heure. Alors, tous les moments où Mélissa Lavo a côtoyé la mort. Alors, parfois, oui, c'est la mort, vraiment, c'est le baron samedi. Et puis, parfois, c'est juste une déception, un trauma, du mal, de la peine qui peut nous faire décliner. C'est ça, un peu, Do As I Say.
1: Là, c'était mon coming out à mon père. Mon coming out à ma mère a été assez... C'est pour les deux parents, mais là, c'est spécifiquement en pensant à mon père.
0: Parce que t'as pas fait ton coming out en même temps avec ton père et avec ta mère.
1: Non, parce que je l'ai dit à ma mère et elle a fait chanter une messe parce que, à la maison, parce qu'il y a un prêtre qui habitait au sous-sol à l'époque.
0: Normal.
1: Qui a essayé de me convaincre que les Noirs ne sont pas homosexuels. Et après ça, a chanté une messe. Après ça, ma mère a demandé à ce que sa fille soit mariée à un homme grand. Elle a insisté grand. C'était assez drôle qu'elle fasse des enfants. Okay. Et moi, j'ai insisté que ma mère comprenne que je connais l'amour de Dieu. Et l'amour de Dieu est inconditionnel. Et je sais que Dieu m'aime. Et j'espère que ma mère, elle m'aimera comme Dieu m'aime. Et ma mère a dit, sors de chez moi, espèce de démon, tu n'es pas ma fille. Et elle a raconté à mon père que j'étais lesbienne. Et un mois plus tard, je tournais, parce que là, j'habitais déjà en France, et je tournais à Toronto un mois plus tard. Et du coup, en tournant à Toronto, mon père, il avait prévu de me voir, d'aller au concert. On a déjeuné et il a dit, oui, ta mère m'a dit ce que tu lui as dit. De toute façon, tout le monde pense que c'est une phase.
0: Ah.
1: Et après ça, il a enchaîné avec, tu veux plus de saucisses? Genre, mon père est tellement déconnecté des fois. Il a littéralement dit, on est entre brunch, il a dit, tu veux plus de saucisses.
0: Ouais, c'est magnifique. Ah là là, les psychanalystes se régalent. Et là, Mélissa a dit, non, je voudrais des huîtres. S'il te plaît, papa.
1: J'adore les huîtres en plus, j'adore.
0: Ben voilà.
1: C'est même pas un euphémisme, j'adore les huîtres.

0: c'est juste une phase pour Mélissa Lavo. Peut-être aussi c'est juste une phase pour ses parents qui vont, à un moment ou à un autre, la regarder avec l'amour inconditionnel qu'elle mérite. C'est un peu ça que dit cette chanson. À la fois souvenir super traumatique et chanson très joyeuse. Pourquoi ?
1: Parce que je me dis que je suis peut-être pas ici pour longtemps, mais au moins je serai ici pour un bon temps.
0: Ouais.
1: Et que mais c'est tellement plus facile de voir les choses, de repositionner les choses de manière joyeuse. Tellement j'ai vécu des couilles que c'est plus facile de les repositionner de manière joyeuse, comme des choses que j'ai traversées, des choses qui ont fait en sorte. Il y a cette citation que j'adore et je sais pas de qui elle vient. En général, j'aime bien, mais là c'est tu ne sais pas combien, quelle dureté ça a pris pour me rendre aussi douce. Et ça aurait pu être le titre de l'album, mais je me suis dit non, c'est trop dur. Je voulais un truc un peu plus solaire, mais aussi un truc qui tenait les gens à carreau, genre.
0: Ouais.
1: Même si je suis assez vulnérable en ce moment, ça veut pas dire que on peut me faire d'autres couilles. J'en ai eu assez.
0: Elle a eu sa dose. Lasty Miel, c'est une chanson de l'album, celle avec qui on se dira au revoir tout à l'heure, mais je trouve qu'elle est très intéressante parce que là encore c'est toi qui raconte ton histoire. Et ce que je ne savais pas, c'est que ton prénom Mélissa, ça veut dire abeille, et les abeilles c'est pas n'importe quels animaux dans ta culture.
1: Non, mais pas seulement dans ma culture, mais dans presque toutes les cultures, les abeilles représentent des messagères entre le monde des vivants et des morts. En Amérique du Nord, on dit toujours tell it to the bees, va le dire aux abeilles, va le raconter aux abeilles. S'il y a une naissance, s'il y a un mariage, il faut que les ancêtres, ils le savent.
0: Et c'est grâce aux abeilles.
1: C'est grâce aux abeilles.
0: Mais pourquoi c'est pas ça chez nous? J'ai trouvé ça super beau comme.
1: Les Anglais, par exemple, si les charmeurs ou les charmeuses d'abeilles meurent dans la famille, il faut cogner 3 fois sur la ruche pour dire s'il vous plaît, les petites abeilles, ne nous quittez pas. Votre maître ou votre maîtresse est parti, mais ne nous quittez pas.
0: C'est beau.
1: Je trouve ça tellement beau. Et à chaque fois, il y a une sorte de relation et tout. Et du coup, j'aimais beaucoup cette histoire des empereurs, des pharaons d'Égypte qui se mettaient en sarcophage avec leur peau de miel et embaumaient leur corps de miel aussi pour mieux le préserver. Et je trouvais que quand je me suis confrontée à la maladie, je me suis dit, en fait, il va falloir que je fasse un choix. C'est soit le choix de genre me laisser pourrir ou de me battre jusqu'au bout, et que tant que je suis vivante, que je vais vraiment me battre pour ce corps en fait, et que ce corps je vais être très gentille. J'ai été pas très gentille avec ce corps pendant beaucoup d'années parce que voilà, la société nous dit de détester nos corps, que
0: surtout quand on est des filles,
1: t'es trop poche, t'es blablabla et tout. Et là, et je me suis dit non, je vais l'accepter de manière radicale et je vais être hyper sympa avec, je vais être hyper douce avec, et c'est là. Et puis du coup, c'est un peu le résumé de l'album aussi, où je parle de moi comme si j'étais une abeille.
0: Ouais, et à la fois c'est vrai que c'est quand même dingue, enfin je vais pas te dévoiler toutes les chansons, mais ton parcours et la façon dont tu croises la mort assez régulièrement, c'est quand même assez dingue. Déjà, quand tu nais, tu sauves la vie de ta mère.
1: Ben oui, parce que ma mère avait un cancer du col de l'utérus.
0: Et en fait, le fait d'être enceinte,
1: oui, ça donne des cellules souches gratuites. Du coup, c'est un traitement assez efficace contre le cancer. Et puis en même temps, ma mère elle a galéré à arriver à l'hôpital. En fait, personne ne voulait l'emmener. Donc c'est cette histoire-là que je raconte. Et puis après ça, tout le monde disait mais Mélissa, à chaque fois, elle tombe malade, elle va pas survivre, passer l'âge de 6-8 ans. Et puis en fait, on voyait grandir. Oh,
2: elle tenue.
0: Elle tient.
1: Tiens.
0: C'est fou. Mélissa Lavo, donc c'est à la fois des histoires, voilà, extrêmement terre à terre, et à la fois super poétiques. Ça nous amène dans des mondes avec lesquels on ferait pas d'habitude. Et merci pour le voyage, hein, parce que ça vraiment, ça nous fait du bien.
1: Merci.
0: Je pense que c'est aussi une de tes missions sur cette terre, quand même. C'est de nous ouvrir un peu l'esprit.
1: Ah, moi je trouve que j'ai tant la tentation de voir les choses un peu plus positivement et d'être. En fait, ça prend tellement peu d'efforts d'être sympa, en fait.
0: C'est vrai.
1: Ça prend tellement peu d'efforts d'être sympa. Il y a régulièrement, moi, je me reprends et je suis genre, tu sais pas ce que vit cette personne et tu sais pas dans quel état elle est. Juste donne-lui un peu de grâce. Tu vas te calmer, tu vas donner un peu de grâce. Et ouais, et après ça, j'aime être conteuse, j'adore faire rire les gens, j'adore faire rire ma sœur. C'est un peu ma mission de vie, c'est de faire rire. Et je suis malheureusement pas clown, je suis musicienne.
0: Heureusement pour nous, une musicienne en tournée. Bonne route, ma chère Mélissa.
1: Merci, Émilie.
0: S'il y a des signes sur le chemin, hein, des red flags, des dames qui disent « Ne prenez pas ce chemin !» Cette fois-ci, tu les écoutes.
1: Je les écoute, mais surtout, je les accueille.

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2: Un de vos compositeurs de musique de film préférés. Ne monte pas ce soir les marches du Festival de Cannes comme il avait fait en 88 pour la première présentation du Grand Bleu dont il a signé l'inoubliable musique. Non, il est avec nous en direct dans Décibel pour célébrer ses 45 ans de création musicale et vous présenter la tournée anniversaire qu'il fera voyager partout en France à l'automne prochain. On y plonge. Bonsoir Eric.
3: Bonsoir.
2: Bienvenue dans Décibel. On est ravis de vous recevoir à nouveau. La dernière fois, c'était la première saison de cette émission, je me souviens. Et vous étiez déjà en train de nous parler de live et de concert. C'était autour de la musique du Grand Bleu. Là, c'est autour de tout votre répertoire. Mm-hmm. 45 ans de création musicale. Bon, vous ne les faites pas. Ça ouais. Fait mal de compter ou pas?
3: C'est horrible.
2: Et à la fois, ça veut dire que voilà, c'était plutôt une bonne voie, cette histoire de musique de film quand même.
3: Oui, je suis très... je me rends compte de la chance que j'ai justement d'être encore là, après tant d'années, mais en même temps, ouais, je préférais quand ça faisait 5 ans.
2: Alors justement, tiens, est-ce que quand vous aviez 5 ans, 6 ans, 10 ans, quand vous étiez gamin, vous rêviez d'être compositeur de musique de film? Je vous pose la question, parce qu'à vos débuts, vous partiez pas tellement dans ce sens-là. On vous a entendu notamment aux côtés de Higelin.
4: Qu'elle manque de place.
2: De la scène avec lui, du studio, vous avez même écrit des chansons ensemble.
3: Ouais, celle-ci d'ailleurs.
2: Oui. Oui, je ne l'ai pas choisi au hasard, on bosse un peu, c'est le service public.
3: C'est la toute première, celle-là, en plus, et ça devait faire 15 jours que j'étais avec lui.
2: Ouais. Et il vous a fait confiance?
3: En fait, j'étais en train de jouer de la basse comme ça, et puis j'étais en train de faire ce gimmick de basse, et il a dit oh, c'est quoi ça, et puis il a commencé à chanter dessus, et voilà, c'est devenu une chanson.
2: Ouais, donc à ce moment-là, vous pensiez déjà aux musiques de film, ou bien vous
3: pas
2: vous voyez musicien, peut-être même chanteur, ou en tout cas guitariste, etc.
3: Ouais, non, moi j'avais commencé ma carrière très jeune, à 17 ans, j'étais musicien professionnel, et j'étais parti pour faire une carrière d'instrumentiste. C'était ça qui me fascinait et dont je rêvais depuis que j'étais gosse. Et j'avais jamais pensé faire de la musique de film, ça m'intéressait pas particulièrement. C'est vraiment Luc Besson qui m'a demandé ça. On s'est rencontrés quand on avait 18 ans. Et moi j'étais donc déjà musicien professionnel, lui il avait encore rien fait, il avait été assistant sur un film je crois. Et en fait il a fait son premier court-métrage quelques temps après ça et il m'a demandé de composer la musique. Et au départ moi je lui ai même dit non, je suis pas compositeur, je suis juste musicien. Ouais. Mais il a insisté parce que... il sentait quoi que si je devais être compositeur parce qu'il m'avait vu improviser, c'est ça qui lui faisait penser que j'étais compositeur. Et et puis évidemment quelques années plus tard je l'ai beaucoup remercié d'avoir insisté mais vraiment non, j'avais jamais pensé faire ça et j'ai jamais été particulièrement intéressé par la musique de film.
2: C'est intéressant que vous disiez qu'il vous a beaucoup remercié, que vous l'aviez beaucoup remercié, pardon, et j'allais dire lui aussi peut vous remercier parce que vos musiques, elles ont donné une dimension vraiment supplémentaire au film. Je pense Subway. Il y a des moments comme ça, on voit les images. Enfin, c'est complètement collé, corrélé. Et puisqu'en ce moment, c'est le Festival de Cannes, je me posais la question, qu'est-ce que vous pensez, vous, de la place qui est donnée aux compositeurs de musique de film? Par exemple, à Cannes, il n'y a pas de prix pour la meilleure musique.
3: Ouais, je sais.
2: Il y a un César quand même, que vous avez eu d'ailleurs.
3: Ouais.
2: Mais à Cannes et dans plein de festivals de films, finalement, la musique, c'est un peu la cinquième roue du carrosse, on n'en parle pas, quoi.
3: Ouais, je suis d'accord que c'est pas normal et c'est dommage parce que. Enfin, d'ailleurs, il y a des. Je sais qu'il y a beaucoup de gens qui se battent pour ça, notamment à Cannes, pour qu'il y ait un prix pour la musique.
2: Ouais.
3: Mais apparemment, ils en sont pas. Ils y sont pas encore arrivés. Mais c'est vrai que c'est dommage et puis il n'y a pas de raison. En plus, ça, il devrait y avoir un prix. Il n'y en a plus non plus d'ailleurs aux Victoires de la musique.
2: Ouais. Mais il n'y a plus rien aux Victoires maintenant. Il y a 5 catégories, il y a vraiment plus grand chose aux Victoires.
3: Hein. Ah bon ?
2: Ah bah oui. Ouais. Ouais. Non, c'est pas ouf. Il n'y a plus l'album rock, il n'y a plus l'album électro. C'est, tous les albums, ils sont dans une seule catégorie. Il n'y a plus de niche.
3: Ah, je ne savais pas. Ouais. Vous voyez,
2: c'est bien, ça vous passionne.
3: À quel point je suis. Ouais.
2: Mais c'est vrai que le compositeur de la musique, il est co-auteur du film officiellement, au même titre que le réalisateur avec le scénariste. Et il me semble parfois, oui, qu'ils sont pas autant considérés que les autres.
3: Ben oui, je ne saurais pas vous dire pourquoi.
2: Je sais pas, faut un autre ministre de la culture, j'en sais rien, mais je trouve que c'est important parce que en plus c'est une façon de faire de la musique qui est différente et qui pourrait parler à plein de gamins qui font de la musique aussi, enfin parler de ce métier-là, il faut faire de la musique de jeux vidéo, faut faire de la musique pour les séries, enfin c'est
3: mais ouais, non, il y a beaucoup de travail là-dedans et c'est passionnant hein, je dois dire que même si tout à l'heure je disais que j'avais jamais été intéressé par la musique de film, depuis que j'en fais, par contre, oui, j'adore ça. C'est passionnant à faire. Ça, je m'y intéresse toujours pas plus que ça, mais comme travail, quoi. C'est extrêmement passionnant. C'est magique, en fait. Quand on commence à travailler sur une scène, et puis dès qu'on trouve le truc, quoi, soudain, c'est magique. La scène prend une autre dimension. Soudain, et même soi-même, le compositeur, on se fait attraper nous-mêmes, quoi. C'est vraiment magique. Et l'avantage aussi de la musique de film, par rapport à la musique sans film, c'est que on peut passer d'un style à l'autre,
2: oui,
3: sans que ça dérange personne. Alors que si on est chanteur, ou c'est difficile, si on peut pas faire un album de rock et puis après faire un album de jazz, les gens ils vont pas comprendre, quoi.
2: Oui.
3: Alors que dans la musique,
2: faut être Gainsbourg, je vais faire du reggae, mais c'est pas tout le monde.
3: Oui,
2: ouais.
3: Oui, c'est vrai. Gainsbourg, il s'est permis. Et
2: oui,
3: il
2: mais pouvait. C'est rare.
3: Mais enfin, ouais. Et puis ouais, puis en plus c'est pas exactement. C'était du reggae, c'était la mode de ce moment-là. En fait, il était juste dans l'air du temps, quoi. Et alors que la musique de film, donc, ça a cet avantage, c'est que bah, d'un film à l'autre, moi, j'ai fait des musiques totalement, enfin, plutôt rock, comme Subway, c'était ambiance groupe de rock. Ensuite, Le Grand Bleu Nikita, c'était plutôt, c'était l'ancêtre de l'électro.
2: Ouais.
3: Ensuite, j'ai commencé à intégrer du symphonique là-dedans. Ensuite, j'ai fait certaines BO entièrement symphonique. Enfin bref, ça m'a permis vraiment de passer d'un monde à l'autre sans que ça gêne personne.
2: Ouais, c'est ça. Donc pas de frustration de musicien peut avoir quand on est, c'est vrai, oui, quand on est dans un style.
3: Bah voilà, du coup, pour moi, c'est passionnant, ça, c'est génial.

0: Subway, je résiste pas au plaisir d'écouter It's Only Mystery. Parce que ça aussi, c'est chouette quand même, Eric Serra, de se dire, oui, je fais de la musique de film, mais je fais aussi des tubes du top 50 dans mes musiques de film. Ah ouais?
1: Oui, j'ai pas fait exprès. Hein. Je suis ravi que ce soit un tube.
0: Eric Serra n'a pas fait exprès. Ça, dès le départ, vous vous êtes dit, Eric Serra, que quand vous ferez des musiques de films, vous alliez mettre aussi des chansons dedans, parce que c'est pas obligé, on peut juste faire le score, faire comme ça des musiques instrumentales.
1: Ben, disons que moi, j'avais pas prévu de faire de la musique de film. Du coup, j'ai pas du tout été influencé par ce qui se faisait en musique de film. Donc moi, mes influences et ma culture, c'était surtout à cette époque-là, c'était surtout le rock, tout simplement. Ouais. Moi, je venais de là, et du coup, pour moi, faire des chansons comme ça, c'était assez logique. C'était, puis même le style de musique de toute la BO de Subway, par exemple, c'est de là que je venais, et je m'étais pas du tout intéressé à ce que faisaient les autres en musique de film, donc. Voilà, moi j'ai fait ma... C'est pour ça d'ailleurs, pendant des années, ça me dérangeait qu'on dise que j'étais compositeur de films. Parce que moi j'étais juste musicien, et ok, compositeur, mais pas... je me sentais pas faire partie d'une espèce de confrérie de musique de film. Et cette chanson, je tiens à préciser...
0: Oui.
1: Que je ne l'ai pas faite tout seul. On l'a composée ensemble avec... Je l'ai composé, Corinne Marieno a écrit les paroles.
0: De téléphone.
1: Ouais.
0: Ouais.
1: Et ensuite, Louis Bertignac est venu faire les guitares, et c'est lui qui a fait un peu la réalisation de la chanson, et il a amené vraiment beaucoup, quand il a fait la réal, notamment toutes les parties de guitare, c'est lui qui les a écrites, quoi. Et le fameux gimmick, le toup, toup, toup, toup, toup, qu'on entend presque tout le long, c'est lui qui a eu cette idée. Or, mais mine de rien, c'est le gimmick de la chanson, un peu. Quoi. Donc, on a tout signé ensemble, finalement.
0: Ouais. Est-ce que cette chanson, elle fait partie du spectacle Eric Serra Live, qui va donc célébrer, je le rappelle, vos 45 ans de création musicale? Ça ressemble à quoi?
1: Oui, cette chanson en fera partie, évidemment, parce que je suis un peu obligé, quand même.
0: Je pense que les gens attendent quand même moment.
1: Et puis, contrairement à certains, malheureusement, je n'ai pas fait que des tubes. Donc, les quelques tubes que j'ai fait, il faut qu'ils soient dans le spectacle.
0: Ouais.
1: Je pense à ça parce que l'autre jour, c'était il y a quelques années déjà, mais j'étais à un concert de Sting et j'étais avec lui dans sa loge avant le show, juste avant qu'il monte sur scène. Et il avait sa setlist à la main. Et du coup, je lui ai dit, tiens, fais voir. Et j'ai regardé la setlist. Et là, j'étais assez impressionné quand même, parce que c'était que des tubes.
0: Que des tubes.
1: C'était 100% de méga tubes planétaires.
0: Ouais.
1: Là, effectivement, du coup, ça calme.
0: Donc, il y aura les tubes, Eric Serra live. Est-ce qu'il y aura des extraits de films? Est-ce que c'est un son et lumière? Parce que alors, moi, j'ai lu des trucs formidables. On me dit que sur scène, vous serez tour à tour bassiste, chanteur, chef d'orchestre. Il y a plein de musiciens avec vous. Ça ressemble à quoi, le show?
1: Alors... On va être environ une trentaine de musiciens, ouais. C'est un genre de groupe pop, entre guillemets. C'est-à-dire batterie,
0: groupe pop,
1: guitare.
0: Ils sont trois, hein. Donc là, c'est 10 groupes pop, vous.
1: Non, mais c'est parce qu'on est un groupe façon, un peu le même que la même formation que j'avais pour le ciné-concert Grand Bleu.
0: Ouais.
1: C'est-à-dire 2 batteries, 2 claviers, un sax, une guitare. Moi, principalement à la basse, 2 choristes et 20aine de cordes. Et moi, j'ai l'intention, oui, de jouer un peu de tout. Je vais m'amuser, comme j'ai la chance de savoir un peu jouer de plusieurs instruments. J'ai envie de m'amuser, quoi. Alors, c'est pas un ciné-concert, contrairement au Grand Bleu. C'est un spectacle musical qui retrace toute ma carrière, quoi. C'est une rétrospective. Il y aura parfois quelques projections, mais c'est pas l'essentiel du spectacle. La plupart du temps, ce sera des lights, des décors, des ambiances qui nous replongeront dans l'ambiance des films, mais sans pour autant avoir des images du film.
0: Vous avez parlé du Grand Bleu, il faut qu'on en parle évidemment du Grand Bleu, parce que votre musique, Eric Serra, cette BO, on parlait des tubes de Sting, là c'est un énorme succès, c'est 3 millions d'exemplaires vendus et en 4 secondes, vous êtes sous la flotte avec Jacques Mayol. C'est dingue que vous nous ayez dit que voilà, vous n'aviez finalement pas tant d'expérience que ça en composition de musique de film, parce que tout colle parfaitement, les scènes de comédie. Là, moi, je vois la tête de Jean Reno immédiatement. Immédiatement, il y a des moments romantiques. Et les moments sous l'eau.

0: C'était un travail solitaire, cette BO?
1: Ah bah, c'est toujours un travail solitaire quand on compose, on est tous, enfin moi je suis en tout cas, moi je suis toujours, je suis enfermé dans mon studio tout seul pendant des mois.
0: Ouais.
1: C'est toujours un travail solitaire. C'est comme écrire un bouquin, c'est un travail solitaire.
0: Alors à part que vous, vous n'avez pas été que enfermé dans votre studio, vous avez pris des cours d'apnée pour essayer de comprendre le personnage.
1: Oui, mais ça c'était avant.
0: Ouais.
1: C'est avant de commencer à écrire. C'était oui parce que je voulais absolument ressentir ce dont parlait Jacques Mayol, le vrai Jacques Mayol, dans son documentaire sur lequel il y avait sa voix en voix off. Et ça m'avait complètement bouleversé ce documentaire, je trouvais ça, parce que c'était à la fois un exploit sportif de très haut niveau, il était champion du monde, et en même temps c'était très spirituel, très très zen, très philosophique, et cette combinaison me convenait parfaitement. Donc je voulais absolument aller ressentir ce dont il parlait, parce que je sentais que ça avait l'air tellement fort et tellement beau que je voulais aller le ressentir moi-même. Et pour ça, du coup, je me suis entraîné. Ouais, on a eu de la chance parce qu'on a été initié par Jacques Mayol lui-même.
0: Le champion du monde d'apnée qui vous apprend l'apnée.
1: Voilà, qui nous a appris sa technique et après, on s'est entraîné grâce à sa technique et c'était incroyable.
0: Et ça vous a inspiré?
1: Énormément, oui.
0: Ouais.
1: Ouais. Alors, l'inspiration, elle vient pas instantanément. C'est-à-dire que quand j'étais sous l'eau pendant plusieurs minutes.
0: Combien vous avez fait?
1: J'ai fait 45 minutes.
0: Non, t'es fou. Non, vous n'aviez jamais fait d'apnée.
1: Non, j'en avais jamais fait. Et en fait, quand on a commencé à s'entraîner, au bout de 3 semaines, j'avais 2 minutes 30.
0: Ah ouais?
1: Ce qui est déjà pas mal, ouais.
0: Oui. Là, moi, par exemple, 2 minutes 30, j'ai le temps de mourir, donc bravo.
1: Oui, quand on n'est pas entraîné, en général, en moyenne, on doit tenir, je sais pas, à 30 secondes.
0: Ouais, c'est ça.
1: Mais dès qu'on s'entraîne, assez rapidement, on atteint des chiffres comme ça.
0: Okay.
1: Après, on est loin des records. Hein. Les records, c'est 7, 8 minutes, même plus que ça,
0: incroyable.
1: Je crois. Mais déjà, 2 minutes 30, ça permet quand même de ressentir des choses qui ressemblent à rien d'autre. Quoi. C'est unique ce qu'on ressent. Et du coup, c'est très fort comme émotion. Et en fait, ces émotions et la puissance de ces émotions qui sont une nourriture idéale pour la création et la créativité et l'inspiration. Mais c'est pas au moment où j'étais sous l'eau que j'entendais la musique du Grand Bleu. Non, ça c'est pas vrai. Ça c'est pour la version dessin animé.
0: Oui, c'est ça. Project UMO, c'est le nom de votre dernier album, Eric Serra. Ouais. C'est pas une bande originale de film.
1: Non, c'est mon deuxième album.
0: En 45 ans, bravo.
1: Voilà, ouais. Je suis pas ce qu'il y a de plus prolifique, ouais.
0: Ouais, mais l'idée est géniale. Vous êtes passionné par l'espace depuis que vous êtes tout petit, c'est un truc de gamin?
1: Ouais. Oui, c'est un truc de gosse. J'ai vu quand j'étais gosse les premiers hommes marcher sur la Lune.
0: Ouais.
1: Et à l'époque, c'était de la science-fiction absolue, quoi. Donc, ça m'avait totalement fasciné. Et depuis, j'ai toujours été passionné par ça, ouais.
0: Alors, l'album nous emmène dans tout un tas d'endroits du cosmos, de la galaxie, et donc dans la station spatiale internationale, the ISS, le Lebay.

0: qui a 14 titres. Ça commence avec Astronaute et ça finit par Return to My Planet. Donc c'est quand même un petit peu un film, puisque il y a un voyage.
1: Oui, oui, d'ailleurs je l'ai conçu effectivement comme un film. Alors chaque scène, chaque...
0: chanson.
1: chaque morceau représente une phase de l'aventure que vit un astronaute quand il va passer 6 mois dans l'ISS.
0: Ouais.
1: Donc chaque morceau est une phase de ça. Donc c'est comme un film effectivement. J'ai fait valider les phases en question par des astronautes.
0: Oui, par une astronaute en particulier. Parlez-nous de votre rencontre.
1: Alors, non.
0: Ah.
1: Je suppose que vous parlez de Sophie Adnaud.
0: Oui, Sophie, qui est en ce moment dans l'espace.
1: Oui, donc Sophie, je l'ai rencontrée en juillet l'année dernière. Donc l'album était déjà presque terminé. Donc elle ne m'a pas beaucoup inspiré puisque l'album était déjà fait. Non, j'avais d'abord rencontré il y a longtemps Thomas Pesquet, Luca Parmitano, qui est l'homologue italien de Thomas, Jean-François Clairvoy, qui est un astronaute des années 90. Donc, c'est surtout mon expérience personnelle déjà, et des discussions avec eux qui m'ont beaucoup inspiré, beaucoup nourri pour faire ce projet. Ensuite, j'ai rencontré Sophie qui m'a fait un cadeau magnifique. Elle m'a invité à venir assister à son lancement. Donc, j'étais là-bas à Cap Canaveral. J'ai assisté à ça. Et du coup, à cette occasion, j'ai rencontré plein d'astronautes d'un coup. Là, j'en connais plein maintenant.
0: Il y en a plein dans son téléphone.
1: Voilà.
0: Ouais.
1: Et du coup, j'ai sympathisé notamment avec Claudie Aigneret et son mari Jean-Pierre, qui sont d'ailleurs adorables comme tous les astronautes que j'ai rencontrés. C'est des gens qui m'impressionnent beaucoup.
0: Ça, quand même, dans votre vie, vous en avez croisé. On parlait tout à l'heure de votre rencontre avec Jacques Mayol, un apnéiste incroyable. Là, des astronautes. Enfin, c'est des gens comme nous, mais ils sont pas comme nous. Je veux dire, il y a un côté...
1: Non, ils sont pas comme nous.
0: Alors, si on devait nous faire confiance pour faire tourner la station spatiale, autant vous dire, ce serait compliqué, quoi.
1: Mais justement, j'ai, comme vous venez de le dire, j'ai eu la chance de rencontrer beaucoup de gens dans différents domaines et beaucoup de gens pour qui j'ai beaucoup d'admiration, de respect, etc., qui m'ont impressionné, qui étaient très accomplis dans leur domaine. Ce qui m'étonne le plus, ce qui me surprend le plus avec les astronautes, et d'ailleurs, je me suis rendu compte que c'est tous les gens qui travaillent dans le spatial, c'est-à-dire c'est pas que les astronautes, c'est les gens de l'Agence spatiale européenne, les gens de la NASA,
0: les ingénieurs, les gens
1: du CNES, tout ça.
0: Ouais.
1: C'est tous... J'ai jamais rencontré des gens aussi accomplis dans autant de domaines. Parce que, vous voyez, les autres gens impressionnants quoi, que j'ai rencontrés, ils sont accomplis dans leur domaine, éventuellement dans un ou deux domaines. Mais les astronautes, c'est à la fois des athlètes de haut niveau, c'est des scientifiques de haut niveau, et notamment, ils ont un don pour la communication. Ils sont extrêmement attentionnés, pas du tout méprisant, alors que, notamment quand je suis arrivé à Cap Canaveral, j'étais un peu intimidé, parce que j'arrive là-bas, j'étais le seul artiste dans tous les gens qui étaient sur place, et vraiment, ce qui m'a sidéré, c'est que je me suis senti, adopté, et accueillis dans leur monde comme une adoption, quoi. C'est-à-dire que je n'ai jamais senti la moindre fraction de seconde de
0: supériorité de leur part.
1: Ouais.
0: C'est beau, ça.
1: Et pour ça, je trouve qu'ils sont admirables. Et quand vous leur posez des questions techniques, par exemple, de vous expliquer comment marche l'orbite. Eh ben, il vous explique ça et c'est super clair. Vous comprenez tout de suite. Donc, bref, c'est les gens les plus accomplis que j'ai rencontrés dans ma vie.
0: Alors, cet album, vous leur dédiez, Space Project UMO, il est disponible. Allez l'écouter, le streamer, puisque maintenant, on peut faire ça de manière dématérialisée. Vraiment, vous allez passer un moment dingue. Et il y aura, j'imagine, des extraits aussi sur votre tournée, Eric.
1: Oh bah oui, j'ai envie, c'est mon dernier album, j'en suis très très fier. Et du coup, évidemment, j'ai envie de jouer, donc il y en aura, je sais pas, un ou deux. deux ou trois morceaux, je ne sais pas.
0: Alors, Space Project, UMO, Subway, Le Grand Bleu, Nikita, Léon, GoldenEye, James Bond, Le Cinquième Élément, Rollerball, Arthur et les Minimoys, Lucie, Anna et Trois Points de Suspension. Vous allez aimer cette série de concerts. Eric Serra live. Bon anniversaire, Eric. Merci. Hein. À votre carrière.
1: Ah,
0: c'est un concert anniversaire.
1: Ah oui, c'est vrai.
0: 45. Enfin, c'est ce qu'on m'a dit.
1: Oui, oui, j'en ai entendu parler.
0: Et bonne tournée, en tout cas, et merci d'être venu nous voir.
1: Ben avec plaisir, merci à vous.
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2: 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Et j'étais au théâtre de Paris, je faisais un concert, je dis à Jean-Louis, écoute, je vais faire découvrir une chanson qui s'appelle Marcel aux gens. 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
2: Bonjour, bonjour. J'espère que vous allez bien.

0: et que vous avez pu observer l'éclipse solaire d'hier soir, c'était très chouette. Nous sommes ensemble jusqu'à 13h pour profiter des meilleurs moments d'Otake avec Valérie Damido et Eric Bastien. Aujourd'hui, nous apprendrons grâce à Esther comment ne pas faire la queue et passer devant tout le monde. Nous découvrirons grâce à Sandrine qu'en cuisine, rien n'est simple. Et nous rigolerons avec Christian, tombeur dans sa jeunesse, ce qui lui a posé des petits problèmes au travail.
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0: seront en concert en octobre à Paris. Caleb et Naudet, Les Innocents, un homme extraordinaire sur votre radio ici. Et ceux qui sont extraordinaires, ce sont les candidats d'Otaquet, bien sûr. Dominique d'Issy-Béry, avec une histoire de doudou, et Esther d'ici Saint-Étienne-Loire, et son audace pour passer devant tout le monde. Cela a beaucoup plu à Valérie Damidot et Éric Bastien.
1: Alors, mon ami Dominique, qui joue avec Issy-Béry, qui habite à Saint-Denis-de-Jouet, qui est peintre en bâtiment. Alors, il paraît qu'une fois, il t'est arrivé une aventure, et tu vas m'expliquer parce que j'ai un petit doute. Tu es en vacances à Royan avec ta fille, qui a 4 ans, et tu perds ton petit doudou, enfin, elle perd son petit doudou.
2: Oui.
1: Et donc, tu fais le chemin inverse avec ta chérie pour retrouver le doudou. Et là, tu la vois à l'intérieur d'une voiture sur un tableau de bord.
2: C'est ça, c'est tout à fait ça.
1: Et alors, que se passe-t-il?
2: Bien, on essaye de contacter le propriétaire du véhicule pour récupérer le doudou. Et mission impossible. Et donc, ma femme a essayé d'ouvrir la porte à tout hasard et c'était ouvert. Donc, on a repris le doudou et on est reparti.
1: Bon, maintenant, tu peux l'avouer, il y a prescription, ta fille est beaucoup plus grande. T'as pété la vitre.
2: Non.
1: Bon, si,
2: c'était ouvert.
1: C'était ouvert. Hein?
2: C'était
1: ouvert en 2016? Il y a des gens qui laissent leur voiture ouverte à la plage?
2: Apparemment.
1: T'as pété la vitre. Non, mais tu peux le dire. Moi, j'aurais pété la vitre. Hein. S'il y a le doudou de ma fille à l'intérieur, j'en ai rien à foutre, hein, je te le dis. J'aurais mis mon nom, évidemment, avec mon numéro de téléphone. Mais d'ailleurs, que faisait le doudou dans une voiture?
3: On a toute l'équipe de 90 minutes enquête qui est sur le coup. Hein. On est au courant de tout. Hein. La vitre, on est au courant, Dominique. Hein, donc,
1: Il y a des images de la plage à Royan.
3: On a des preuves.
1: On a des preuves. Alors, tu es un petit peu... tu adores taquiner tout le monde, y compris ta sœur.
3: On a des preuves. Le 90 minutes enquête aussi.
1: Hein. On a les envoyés spéciaux sur les batailles de coussins. Il paraît que quand t'étais petite, t'as fait une bataille de coussins avec ta sœur. Et du coup, elle a voulu éviter ton coussin dans la tronche. Et puis, elle a baissé la tête. Et du coup, elle s'est tapée où?
2: Dans le lit. Dans le bois de lit.
1: Et alors, qu'est-ce qui est arrivé à cette pauvre gosse?
2: C'est terminé. Une dent en moins.
1: Ta mère, elle a dit quoi?
2: Je me rappelle plus. Mais sûrement pas quelque chose de gentil. Je pense pas.
1: Tu te rappelles pas si t'as eu une punition?
2: Oh, sûrement, je pense que oui.
1: Tu te rappelles pas de la punition?
3: Tu te rappelles de pas grand-chose. Hein.
1: Oui, j'ai l'impression.
3: On a le témoignage de Monsieur Occhio, de son prénom Pile. Pinocchio, qui était sur l'oreiller, il s'en souvient encore.
1: Alors, mon petit chou à la crème, voici le moment où tu peux marquer 5 points de plus. Ça m'arrangerait que tu marques. Écoute, c'est une question parfaite, c'est une question fastoche. Tiens, un petit... écoute bien. Poum.
3: Oh là. Oui, c'est rapide.
1: Oh, c'est rapide. J'ai pris la balle dans la tronche. On va parler de golf. Combien y a-t-il de trous dans un parcours de golf standard? Combien y a-t-il de trous dans un parcours de golf standard? Top chrono, 10 secondes.
2: Non, j'en ai aucune idée.
3: Oh là là.
1: Ah, réfléchis, c'est fastoche.
2: Je veux dire...
3: Je pense que Esther a travaillé dans un golf.
1: Bah oui, c'est pour ça que c'est pas à elle qu'on pose la question. 18 trous, il y a aussi des parcours à 9 trous, mais c'est 18 trous, mon chat. Oh là là. Bah, il va te rester que le bingo si tu veux gagner. Hein.
3: Bon, Esther, ça aurait été bien cette question pour toi, mais on va voir dans un instant. Ouais, non, on va voir dans un instant. Alors, Esther, à Firmini, je me suis laissé entendre que tu étais assez culottée. Et que tu détestais attendre, mon Esther, et que tu t'es débrouillée toujours pour passer devant tout le monde.
4: Oui, c'est vrai.
3: Ouais, tu veux l'exemple du concert de Grégoire? Madame Esther voulait être au premier rang, alors comme ça on a profité d'une dame en fauteuil. La dame, elle attendait devant l'entrée qui était fermée, et toi t'as dit, comment ça se fait qu'on laisse cette dame en fauteuil, comme ça, ne pas passer? Et t'as utilisé ça pour rentrer avec elle.
4: Eh oui. Oui, mais n'empêche, on a eu les meilleures places. Hein.
3: Ah bah oui, tu m'étonnes. Oui, t'es rentrée, t'as dit qu'elle t'accompagnait, tu t'es installée. Et alors, attends, il y avait 12 places au premier rang. Il paraît que t'as mis des foulards sur tous les 12 premiers rangs.
4: C'est vrai. Mm-hmm.
3: Pour réserver pour les copains et la famille.
4: Voilà, pour ma famille.
3: Ah d'accord, ok. Et après, attends, c'est pas fini. Après les dédicaces, t'es passée devant tout le monde en faisant croire que ta fille était enceinte. Non mais c'est limite quand même, hein.
4: Ah bon?
1: T'es une petite coquine.
3: Quand même, c'est un peu...
4: Ma fille, quand je lui ai raconté, elle me dit, bah, j'espère que t'as pas dit ça. Hein. Parce que les gens, ils vont dire, bah, dis donc, cette culottée, là.
3: Ah oui, les culottées,
4: ah bah, oui. Pas rien, hein.
3: Non, mais on aime les gens qui ont de l'audace. Mais là, je trouve que... Quand même,
1: de l'audace, toujours de l'audace.
3: L'audace, là, Esther. Bon,
4: c'est
3: voici
4: pas méchant.
3: Oui, non, c'est pas méchant.
1: Non, bah non, on n'a pas dit ça.
3: Et que ça donne pas d'idée aux autres non plus.

0: Vous écoutez ici Les Oies Sauvages, version Yann Muller. Valérie Damido et Eric Bastien sont maintenant avec Isabelle d'ici Roussillon et Jérôme d'ici Dromardèche. Tous deux vont nous raconter comment ils ont rencontré leur chérie. Et le moins qu'on puisse dire, c'est que dans un cas, ça a été très rapide, contrairement à l'autre.
1: Isabelle, on n'a pas parlé de la rencontre avec Patrick, son chéri. Eh oui, parce qu'ils se sont rencontrés à la sortie d'une boîte de nuit. Alors, ça fait 44 ans, donc on a pris un tube de 1982, ça ne me rajeunit pas, mais c'est à peu près ce que je dansais. Alors, tous les jeunes du coin, comme tous les jeunes de l'époque, avaient l'habitude de se retrouver devant la boulange pour taper les pains au chocolat en sortant de boîte.
2: Délicieux.
1: Et voilà. Et alors, vous vous êtes vus la première fois sur le parking. Et alors là, coup de foudre absolu, parce que vous êtes mariés 6 mois après. Qu'est-ce que c'est que ce coup de foudre? Il était si beau, il sentait le sable chaud? Raconte.
3: Oui, tout à fait, c'était ça.
2: Ah, il sentait le bitume avec le parking plutôt, le sable chaud.
3: Mais la place était après.
1: Oui, n'intervenez pas dans les histoires d'amour, vous êtes.
2: Oui, c'est vrai.
1: Alors donc, tu l'as vu, il t'a plu, et pof, t'avais 17 ans.
3: Ouais.
1: Et alors c'était.
3: Ouais, en effet.
1: 6 mois plus tard, le mariage, c'est dingue.
3: Oui. Et ça dure depuis 44 ans.
1: Mais c'est dingue. C'est lui qui t'a demandé?
3: Un peu forcé quand même.
1: Ah pourquoi?
3: Parce que à l'époque, ma mère devait repartir. Elle avait posé une disponibilité dans la région où nous étions natifs.
1: Ouais.
3: Et la disponibilité venant à sa fin, il fallait qu'elle revienne dans la première région pour reprendre son poste, sans quoi elle le perdait. Donc, au moment de partir, elle a posé un petit ultimatum à mon mari, à mon futur mari, en lui disant, je reprends ma fille. Ou si je la laisse, il faudra qu'elle soit mariée.
1: Oh la vache! Ah il était très amoureux alors, dis donc.
3: Alors il a choisi le mariage.
1: Oh là là, c'est trop mignon. T'as toujours ta robe de mariée ou pas?
3: Non, puisque elle n'était pas à moi.
1: Ah, on t'a prêté la robe, d'accord, ok.
3: Oui.
1: Ah écoute.
3: Ouais, à l'époque, mes parents n'avaient pas suffisamment d'argent pour financer la robe.
1: Et donc,
3: c'est ma cousine qui s'est proposée de me prêter sa robe et j'ai eu sa robe. J'ai détesté, mais bon.
1: Tu t'es mariée, c'est déjà bien. Bon, ma chérie, je te propose de marquer 3 points de plus avec la question à choix multiples. Je te pose la question, il y a 3 propositions, 4, et tu me donneras ton choix. Tiens, je te fais écouter Bilal.
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1: Alors, attention, on va parler de royauté. Quel roi français détient le record du règne le plus long? Henri IV, Louis XIV, François Ier, Bastien 37. Quel roi français? J'ai même pas, mais bien sûr, ça s'apprend à l'école, Mais il a régné sur la France pendant 72 ans, pépère. Alors, il est monté à 5 ans sur le trône, pauvrette. Bravo, ça te fait 3 points de plus, tu as 4.
2: Jérôme, t'es mon roi, t'es ma team, t'es mon champion, toi, mon Jérôme. T'es mon poulain, toi, mon Jérôme. Eh oui. On va parler de la rencontre, parce qu'on a aussi parlé de la rencontre avec Isabelle. La tienne aussi, elle est quand même assez jolie et sympathique. Alors c'est Nathalie, et cette rencontre elle s'est faite lors d'un voyage scolaire, ça veut dire que vous étiez jeune déjà, vous aviez quel âge?
5: 12 ans,
2: vous vous rencontrez au fond d'un car, le bus, la sortie scolaire.
1: Eh oui, le
2: mais
1: fond
2: attends,
1: du car.
2: Mais quand t'en as 12 ans, tu t'es dit quoi quand t'as vu cette petite fille?
5: Que je sais pas, il y avait quelque chose, j'ai dit c'est elle ou c'est pas elle, voilà.
2: À 12 ans?
5: Moi je suis assez comme ça.
2: Ah mais non, je vois ça. Alors il se dit ça, ok, les filles faisaient un peu de bruit, la remarque, elle semblait être rigolote. Bon, le souci c'est que les années passent, et le bus est arrivé à destination et vous ne voyez pas pendant très longtemps, il me semble, très très longtemps.
5: Oui, il me semble 5 ans.
2: Non mais ça veut dire que pendant 5 ans, tu continues à penser à elle.
5: Oui.
2: Alors que t'as 12 ans, donc t'as déjà 17 ans, tu penses encore à elle.
1: C'est trop mignon.
2: Attends, c'est pas fini, il la cherche. Partout, il n'y a que la vérité qui compte, et ça n'existait pas à l'époque. Il la cherche, il ne la trouve pas, et c'était pas là, Bataille et Fontaine. Elle habitait à 70 km de chez toi, donc tu pouvais la chercher, mais c'était pas très loin, mais pour toi, pour l'enfant que t'es, c'était quand même loin, quoi. Tu pouvais pas savoir.
5: Oui, il n'y avait pas les moyens modernes qu'on a maintenant, les réseaux sociaux.
2: Et un jour, en mobylette, il la croise sur le bord de la route. Attends, tiens-toi bien, Valérie. Il la reconnaît, donc on est des années après, il ne s'arrête pas.
1: Mais pourquoi?
2: Mais qu'est-ce qui se passe?
1: Pourquoi tu t'es pas arrêté?
5: Parce qu'elle était pas toute seule, elle était avec sa grand-mère.
1: Et alors, 5 ans que tu la cherches.
5: Et alors, après, je suis allé dans le village où j'avais un copain et je lui ai dit, est-ce que tu connais Nathalie? Et il me fait, mais c'est elle qui passe là en bas. Ah oui, d'accord, elle est dans ce village, donc.
2: Et vous avez fini par vous parler, l'histoire est folle quand même. Ça fait 40 ans qu'ils se connaissent, donc ils avaient 12 ans. Ça fait 30 ans qu'ils sont mariés, c'est les noces de perles depuis cette balade dans le bus.

titre mythique du film Dirty Dancing, The Time of My Life, Bill Medley et Jennifer Warnes. 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
2: Et pour la musique, Alain Bachung à présent, avant de retrouver les meilleurs moments d'Otaka avec Valérie Damido et Eric Bastien, Osez Joséphine sur votre radio ici.

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1: Alain Bachung dans la playlist d'ici, Osez Joséphine. Passons maintenant quelques minutes avec Christian d'ici Berry, un tombeur de première dans sa jeunesse, ce qui lui a posé quelques soucis, et Sandrine d'ici Saint-Étienne-Loire. Elle a des problèmes en cuisine, une catastrophe. Si elle vous invite à manger, refusez. Heureusement, elle en rigole avec Valérie Damido et Eric Bastien sur votre radio ici.
2: Dis donc Christian.
3: Oui.
2: J'apprends que quand t'étais jeune, t'étais un peu comme dans la chanson. Un tombeur. Il paraîtrait... j'ai des informations. Il paraît que quand t'étais jeune, tu devais régulièrement changer de boutique parce que t'avais souvent des aventures avec la femme de ton patron.
3: Ah ben oui, ça c'était... Mais c'était pas moi qui attaquais.
2: Ouais, enfin... T'étais
3: madame, hein.
2: Oui, bien sûr, tu te laissais faire. T'étais une victime.
3: Ah ben sûrement, oui.
2: Oh, ben sûrement, qui me dit celui-ci.
4: C'est chaud là-bas, Limousin, là. Hein.
2: Mais bien sûr, mais il séduisait les femmes de ses clients quand il était chauffeur-livreur. Un séducteur, je vous dis. Et alors, dis donc, je vois que t'es divorcé, mais que quand même t'aimerais bien rencontrer une chérie.
3: Une compagne, oui. Une chérie, bon, c'est un grand mot.
2: Bah attends, ça veut dire un coup, quoi. Tu veux juste... parce que là, moi, je dis gentiment une chérie, toi, tu me fais oui, ou bon...
4: La compagne,
2: oui. Quand même. Ouais, d'accord, il veut un coup, le gars. Bon.
4: Non, il veut du love.
2: Ah, il veut du love, ouais, c'est ça, ouais, t'as raison. Allez, mon petit séducteur, je fais un petit appel dans la région. Tu habites dans le Limousin, t'as envie de t'amuser avec Cricri, vas-y, appelle-nous 0810 055 056. Écoute bien, c'est la question à choix multiple. Je vais te poser la question, te faire des propositions de réponse. Et à mon top chrono, t'auras 10 secondes pour me donner la réponse. T'as une ambiance.
4: Ah,
2: ça c'est l'arrivée de Eric Bastien.
4: Ça me rappelle mon arrivée, ça. Ah oui.
2: Ça c'est...
4: C'est comme je gagne tout, ça.
2: Ah, c'est quand il met pas ses lunettes et qu'il se cogne dans la porte, surtout.
4: Alors, avez-moi.
2: Écoute bien la question, mon petit cri-cri. Quel est le nom de l'astronaute française qui a récemment rejoint la Station Spatiale Internationale? Alors, comment s'appelle l'astronaute française qui vient d'arriver à la Station Spatiale Internationale? Claudie Aigneret, Samantha Cristoforetti, Sophie Adenau ou Dora Bastien?
4: Bien sûr.
2: Alors, qui est l'astronaute qui a rejoint la station? Claudie Aigneret, Samantha Cristoforetti, Sophie Adenau, Dora Bastien. Top chrono, 10 secondes.
3: Sophie Adenau.
2: Et c'est une bonne réponse.
4: Bravo.
2: Elle est anciennement pilote d'essai de l'armée de l'air. Bien et sûr. Elle a été sélectionnée en 2022. Bravo, ça te fait 3 points de plus, tu as 4.
4: Bon, alors 4, ça veut dire qu'il est à égalité avec Sandrine. Vous me confirmez, là, du coup.
2: Absolument.
4: On est sur du 4-4.
2: Ouais, 4-4.
4: C'est un 4-heures, ça, non, le 4-4, non?
5: 4-4.
4: Oui, là, 4-4, oui, voilà, c'est ça. Je vois qu'on a les mêmes refs, hein, d'ailleurs, Sandrine. Oh, on était fait pour teamer ensemble.
2: Oh. Et ça y est, voilà le séducteur des bacs à sable de Radio France qui ramène sa petite fraise.
4: Ah, moi, je suis en mode séducteur. Hein, Bonsoir, Sandrine. Ah, bonjour,
5: à cette fois-ci. Bonsoir, Eric.
2: Alors, elle est...
4: Oui, je sais, Sandrine est en couple.
2: Voilà.
4: Oui.
5: Ouais, surprise.
4: Et Sandrine est avec Mickaël. Et je vais vous dire, oui. C'est pourquoi elle est avec Mickaël. Parce que Mickaël, il cuisine super bien. Alors, heureusement... Parce que Sandrine, et là on va se mettre du cauchemar en cuisine, parce que Sandrine, c'est le cauchemar. C'est elle le cauchemar.
2: Ah.
4: Pareil que t'es une calamité en cuisine, raconte-nous.
5: Ah, moi, c'est une catastrophe, hein, je rate tout. Hein. Même les desserts où tu as 1, 2, 3 en étape, j'arrive à rater la deuxième. Hein.
2: Mais pourquoi? Parce que tu oublies les trucs ou?
5: Ah ben j'ai oublié d'y mettre ça faire chauffer. Moi je t'ai mis dans le saladier, je t'ai mis dans le four et c'est tout.
4: Ah non, attends,
5: j'ai pas mis à la casserole avant, tu sais comme il faut délier. C'est pas fait.
4: J'en ai une autre. Ouais, là on est énorme. Elle nous fait des omelettes aux pommes de terre sans faire cuire les pommes de terre.
2: Ah merde.
5: Oui, j'ai mis en dernier dessus. C'était joli, hein.
4: Bien sûr. Avec la peau.
5: C'est dur
4: tout.
5: À digérer.
4: Voilà. Oh, c'est pas fini. Vous pouvez continuer avec le générique de cauchemar en cuisine. Mais il va adorer Philippe Etchebest. Pour le flan tout prêt, qu'est-ce qu'on oublie? Il est prêt.
5: Ben c'est ça, j'ai oublié de faire cuire, mais j'ai fait des endives aussi au jambon. Personne m'a dit qu'il fallait faire cuire les endives.
2: Ah, d'accord.
5: Ouais. Avec le jambon et la béchamel.
4: En fait, tu sors le truc du plastique et tu le mets sur la table, toi. Et tu dis pas qu'il faut cuisiner un peu. Ah non, mais elle est formidable. Bon, alors, nous allons jouer tout de suite.
2: Oui, on va jouer parce qu'on a déjà une minute de retard.
4: Exactement,
2: hein.
4: On est bien. Alors voici cette question, on est en France et on oublie tout, les vacances.
6: Vacances, j'oublie tout. Vacances, rien à faire du tout. Oh là.
4: mer. Bah oui, c'est bientôt Pâques en plus, non ? Vacances, j'oublie tout. En France, de quelle année datent les congés payés ? Quand est-ce qu'ils sont apparus, ces congés payés ? En 1929 ? Ou bien en 1936 ? Ou alors en 1968 ? Ou en 1969, année érotique, mais sans l'argent qui va avec. Top chrono.
5: Les congés payés, moi j'aurais dit...
4: 29, 36, 68, 69, année érotique. Allez, vite, vite.
5: Je vais dire 36.
4: 36, oui. Ils sont instaurés par le gouvernement du Front Populaire. On est en 36, c'est Léon Blum. La loi qui accorde, à l'époque, 2 semaines de congés payés

0: Le dernier titre de Céline Dion, écrit par Ricard. Bonjour, pardon, merci, sur votre radio ici. Je vous propose maintenant de jouer au quiz musical avec nos candidats. Rémi d'ici Brézizel et Laetitia d'ici Armorique. Comme c'était le 1er avril, Valérie Damido et Eric Bastien avaient choisi des chansons décalées à deviner sur votre radio ici. Allez-vous trouver les interprètes ?
1: Au taquet, avec Valou et Chonchon des Bois.
2: Eh bien, on peut le remettre celui-là.
3: On
2: peut le remettre, s'il vous plaît. Qu'est-ce que c'est que ça ?
1: Au taquet, avec Valou et Chonchon des Bois.
3: Oh, il nous a fait des petites surprises, on l'adore.
2: Merci Alain, c'est Alain la voix de
3: ici. C'est Alain, merci Alain, j'aime bien les surprises moi. Alors, est-ce que tu aimes chanter ma petite Laetitia ?
4: Pas trop.
3: D'accord, est-ce que tu t'y connais un peu en musique ? Parce que là, notre Chonchon des Bois nous a fait une spéciale, évidemment, 1er avril.
2: Bien
3: donc
2: sûr.
3: Avec des chansons que tu sais même pas que c'est des chansons tellement c'est rigolo.
2: Ça pourrait être une farce, quoi.
3: Ouais, ça pourrait être une farce, mais c'est des vraies chansons. Hein. C'est des tubes, tout le monde les connaît. Donc, il y a une chanson après l'autre. Si tu me trouves les deux, tu marques 2 points. Attention,
4: d'accord.
3: Première chanson.

0: C'est génial.
1: Ah, alors c'est qui c'est qui chante? 10 secondes.
2: Alors là, je...
0: Ah, c'est l'homme orchestre, le gars. Eh ouais.
1: Oh, ma chérie, tu te rappelles pas de lui, c'est Rémi Brica. Il avait... Et il avait une batterie devant, plein d'accessoires pour chanter. Il avait plein d'animaux, une colombe sur lui. C'était l'homme orchestre.
0: Et il se produit toujours.
1: Mais je sais, Rémi Brica.
2: Oui, mais je suis trop jeune pour ça.
0: Oh non.
1: Alors, le Tussia, quand même, t'as l'âge de Chonchon des Bois, il connaît bien Rémi Brica.
0: Bien sûr, c'est un ami.
1: Bon, alors, deuxième chanson, est-ce que tu vas trouver? C'est très facile aussi. Et patata. Ah, yeah, yeah, allez, yeah, yeah, c'est yeah. Qui tu m'as dit?
2: Jordi.
0: Ah oui.
1: Oui, genre d'être un bébé. Dur, dur d'être un bébé. Fais pas ci, fais pas ça. Ce pauvre enfant qu'on a trimballé dans le monde entier, il avait même pas 4 ans, il était tellement mignon.
0: Ah bah, c'est pour ça qu'à l'époque, les gens ont pensé que c'était une blague, hein, mais non, c'était un vrai business.
1: Il a bien chanté. Moi, j'aimais bien. Il avait son autre chanson, c'était comment
0: Dur d'être un bébé, non?
1: Non, l'autre chanson, c'était sur sa copine. Alison, c'est ma copine à moi. Alison,
0: elle est calée depuis coquine. Voilà, un truc comme ça. C'est ça, ouais.
1: Bah, Laetitia, ça te fait un point.
0: Quel âge il a aujourd'hui?
1: Ah,
0: elle a bien 40 ans.
1: Elle a bien 40 piges, ouais.
0: Ouais, 35, quelque chose comme ça. Bon, Rémi, tu les avais. Rémi Brica, il porte le même prénom. Donc toi, tu l'avais ou pas?
3: Non, je l'avais pas, non.
0: Tu l'avais pas? Ah ok, un peu dur d'arriver.
3: J'avais pensé à Claude François.
0: C'est un festival aussi, c'est vrai. Bon, mon Rémi, Rémi qui est en Bretagne, rappelons-le, qui nous a présenté son Kigar Farz. Ça va, je gère. Choucroute bretonne.
3: Oui, c'est bon.
0: Allez, on y va. Pour le 1er avril, on est encore une fois sur des chansons drôles, rigolotes, des blagues, mais qui ont bien marché. À toi de reconnaître qui chante ceci.

0: années 80 là. Allez, top chrono, on y va. Rémi, qui chante?
1: Aucune idée.
0: Oh non. Générique de la classe, notamment avec Fabrice sur FR3.
2: Bah t'as qu'à lui donner toutes les...
0: Non, mais il l'a pas.
2: Enfin, écoutez...
0: C'est vrai, ça a failli.
1: Non.
0: Bézu, à la queue leu-leu. Bézu, il avait un béret, le gars, tout le temps. Tu vois pas dans la classe, non?
1: Non.
0: Ah, on est au cœur.
1: Bézu.
0: Ah, puis les années 80, il y avait Pompon, c'est... Voilà, les artistes... Bézu. Ben oui, Vincent Lagaffe, tout ça, enfin bon... Ça ne fait pas nos affaires, Rémi, mais on va tenter de jouer avec un autre artiste que tu peux reconnaître, qui a fait une petite blague, j'en dis pas plus. Allez, on écoute.

0: tasse les bananas. Qui chante?
1: C'est toujours une colle.
0: Ah là là. Cuitasse les bananas. Il y a même Julien Doré qui l'a repris très récemment en duo avec lui. C'est Philippe Risoli qui présentait le millionnaire.
2: Les bananas.
0: Bien sûr.
2: Elles sont flocos. Les patatos.
0: Ah là là là.
2: Eh ben ça nous fait un... Ah bah oui, alors...
0: C'est le flop.
2: Là. Eh oui, là c'est un flop. Hein.
0: Ah oui, là, ça n'a pas été pour mieux.
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0: Paul Young, Your Song sur votre radio ici. Allez, dans une poignée de secondes, Valérie Damido et Eric Bastien seront avec Jocelyne d'ici Isère, qui nous racontera le premier rendez-vous avec son mari, et Gaëtan d'ici Provence qui lui partagera sa rencontre avec Patrick Fiori. À tout de suite sur votre radio ici.
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2: Alors notre Jean-Pierre, il paraît que tu l'as rencontré grâce à ta meilleure amie à base de cet un rendez-vous arrangé.
3: Oui.
2: Et oui, parce que il y avait un contrat. Hein, la copine, elle avait dit si ça match entre Jocelyne et Jean-Pierre, eh ben vous devez m'offrir une bouteille de champagne tous les ans jusqu'à la fin de mes jours, c'est ça ?
3: C'est ça.
2: Alors c'était où le premier rendez-vous ?
3: Bah alors, on s'est rencontrés en groupe dans un restaurant chinois. Mmh. Et le premier rendez-vous, on est allé au théâtre, à Voiron, à côté de chez nous. Et la pièce de théâtre, c'était Le Tombeur avec Michel Leb.
4: Ah,
3: tout un signe. Voilà, tout un signe.
2: Et alors, qu'est-ce qui s'est passé ? Il te ramène en voiture, le JP ?
3: Voilà, il me ramène en voiture et on discute. Et voilà, au bout d'un moment, j'en ai un peu marre. Et je lui dis, écoute, demain, je vais au travail. Donc, je lui fais un bisou et hop, voilà. Et puis après, on s'est revus.
2: Attends. Tu raccourcis tout, là. Et vas-y, oui, que l'autre, il racontait sa vie. Il parlait de cosinus et de sinus.
3: Voilà.
2: Et de machin. Que l'autre, elle actait à côté. Elle voyait l'heure passer. Dis donc, demain, je me lève, je vais au garage. Elle lui a sauté dessus, elle lui a roulé un patin.
4: Eh oui.
3: Voilà.
2: Et voilà.
3: Cela j'aime, sinus, cosinus, tangente, et moi j'ai craqué, quoi.
2: Oh bah t'as pris la tangente, j'ai envie de te dire. Oui. Hein. Allez hop.
4: Voilà. C'était comme ça, là.
2: Ouais, voilà. Et voilà. Roulage de pelle et compagnie. Alors ça fait quand même 38 ans que vous êtes ensemble.
3: Non, 36
4: ans de pelle.
2: Et dis donc, c'est. Et alors 36 ans, c'est quoi de... C'est les noces de quoi ?
3: De mousseline.
2: De mousseline, oh, c'est mignon. Oh là là là là là. Eh ben c'est très
3: on
2: mignon.
3: On connaît plus 38 et ça fait 36 ans qu'on est mariés.
2: Oh my god. Alors attention, là tu vas pouvoir marquer peut-être 3 points de plus. C'est la question à choix multiple. Je pose la question, je te propose des réponses. T'as 10 secondes à mon top chrono pour me dire laquelle. T'as une petite ambiance. Alors c'est la BO du dessin animé Rio. Pourquoi ? Parce qu'on va parler de perroquet. Écoute bien. Dans le langage courant, quel objet désigne un perroquet ? Alors, un support pour parapluie, une lampe de bureau, un porte-manteau sur pied, ou Eric Bastien qui répète toujours tout ce qu'il dit. Allez, c'est quoi ?
3: Un porte-manteau.
2: Eh ben, on n'a même pas besoin. Allez, voilà, elle est formidable. Et évidemment que c'est un porte-manteau sur pied. Exactement, avec plusieurs patères, la forme recourbée des crochets comme les becs. Ça te fait 3 points de plus, tu as 6, ma chérie.
4: Gaëtan, il habite Toulon. Bah, dis donc, t'es en voisin si tu gagnes le voyage à Marseille, là, c'est quand même pas très loin.
5: Oui, c'est ça. Et puis en plus, je l'ai rencontré récemment, Patrick Fiori.
4: Alors justement, je voulais qu'on parle de ça. On va écouter Patrick Fiori pour te faire plaisir. Tu reviens. Alors, raconte-nous un peu, parce que toi, t'aimes bien rencontrer les artistes, les acteurs, t'as parlé de Plus belle la vie tout à l'heure. Quid de cette rencontre avec Patrick Fiori ?
5: Oui, ben, j'ai vu sur les réseaux sociaux d'une radio qu'il allait passer en interview. J'ai contacté la radio pour savoir si ce serait possible d'aller assister à l'émission.
4: Okay.
5: J'y suis allé, j'ai rencontré Patrick Fiori qui est très très sympa.
4: C'est vrai, je te confirme, super sympa. T'as fait les photos, le selfie, les autographes.
5: Photos, autographes et tout. Et vraiment, quelqu'un de qui est vraiment super avec proche du public.
4: Bon, ben, je te souhaite de le voir à Marseille puisque le concert est à Marseille et qu'il en fait partie.
5: Mais de toute façon, il m'a dit que je serait invité quand il passerait à Toulon.
2: Oh, mais tu es gentil.
4: Toi, t'es un privilégié. Hein. On va jouer avec plaisir pour t'offrir 3 points de plus. Et pour cela, nous avons un extrait. Est-ce que tu vas appuyer sur le bouton vu que t'es technicien de radio amateur et que tu en fais sur une radio ?
5: Ben oui, c'est bon, j'appuie.
4: Okay.
6: Je suis malade.
4: Trop fort.
2: Ça, c'est la chanson d'Éric Bastien quand il a un rhume le matin.
4: C'est ma sonnerie portable. Très clairement.
2: Je rappelle à tous que Éric Bastien est hypochondriaque.
4: Et oui.
2: Chaque matin, il arrive à Radio France avec une valise
4: de
2: médicaments.
4: On vous mettra la valise qu'on avait à l'Alpe d'Huez il y a un an.
2: Exactement.
4: Moitié médicaments, moitié caleçon. En quelle année la carte vitale, la fameuse carte verte, là, a-t-elle été mise en circulation dans notre pays, donc en France ? En quelle année ? Est-ce qu'elle a été mise en circulation en 1988, 1990 ? 1998, ou c'est bien plus ancien, 1789. Top chrono, parce que ça saignait à cette époque-là, il y a besoin de la carte vitale.
5: Ah oui. Alors je pense que c'est 88.
4: 1988 ?
5: Oui.
4: La carte vitale a été mise en circulation en France en 1988, c'est une très bonne réponse.
2: Non, 98.
4: 98, c'est une très mauvaise réponse.
2: Il a pas ses lunettes, je rappelle à tout le monde que comme l'émission est filmée et qu'il veut faire jeune,
4: voilà.
2: Il ne met pas ses lunettes de vieux.
4: Non, c'est en 98.
2: L'année de la Coupe du Monde.
4: Eh ouais, pour simplifier les remboursements. Oh, je suis triste, Gaëtan, là.

0: Bonjour tout le monde, c'était Sofcel, Tainted Love sur votre radio locale.
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0: À vous qui venez de vous réveiller ou terminer la nuit, soyez les bienvenus ici dès 5h à vos côtés pour vous accompagner ce jeudi sous un ciel pluvieux à tendance orageuse sur une grande partie du pays. On va faire le point complet, le point météo dans 5 minutes. Pour le reste, on s'occupe de tout comme chaque matin. Quelques bons plans pratiques pour vous faciliter la vie au quotidien. Le tour en musique avec Francis Cabrel qui débarque dans un instant juste après le journal de 5h. Bonjour Valentine Lottès.
2: Bonjour Johan, bonjour à tous.
0: Dans un instant, on dresse ensemble le premier bilan de ces canicules à répétition.
2: Il est toujours provisoire mais déjà terrible. Plus de 7000 morts cet été uniquement pendant les périodes de forte chaleur. Autant dire que les effets à retardement ne sont pas pris en compte. Justement, les précautions à prendre, c'est dans les infos de 5 heures.
0: Par ici, les économies ce jeudi abordent la question du covoiturage. Comment procéder lorsqu'on covoite au quotidien pour réaliser de substantielles économies? Valère va tout nous expliquer aux alentours de 5h13. 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C'est toujours un plaisir de vous savoir de l'autre côté.
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0: Ce jeudi 20 août, bon réveil, il est 5h. Le journal présenté par Valentine Lottès et à la une, les morts de la canicule.
2: La France a déjà enregistré 7300 morts de plus cet été, rien que sur les périodes de forte chaleur. Le bilan de Santé publique France, vous l'aurez compris, est donc toujours très provisoire. Certaines régions ont plus souffert que d'autres, les Pays de la Loire et l'Auvergne-Rhône-Alpes notamment, comme certaines catégories d'âge, à savoir les plus de 75 ans, d'où les précautions prises, Margot Longeroche, dans cette maison de retraite d'Aubagne, dans les Bouches-du-Rhône.
4: À l'EHPAD Verte Colline, ça fait 3 mois que la centaine de résidents vit à l'intérieur, volets clos et climatisation à plein régime. Les soignants le savent, la déshydratation peut aller très vite. Sylvie Otto est infirmière coordinatrice.
5: Sur quelqu'un qui a une autonomie moyenne, on va dire, on peut parler de déshydratation, je pense, quasi dans les 48 heures, pour pas dire avant.
4: D'où un plan canicule lancé dès la fin du mois de mai. La directrice Vanessa Retor a même pris du personnel en plus.
6: Nous avons pris cette année des renforts en hydratation, donc ça peut être des étudiants et autres.
4: Donc des personnes qui sont juste là pour s'assurer que les pensionnaires, ils boivent.
6: Oui, on est sur le qui-vive toute la journée.
4: Ces fortes chaleurs ont aussi fait réagir le maire d'Aubagne, Jean-Pierre Skilari. Il prend le risque lié à la canicule très au sérieux.
7: C'est une période stressante, oui, mais on s'y est un peu préparé quand même. On a fait très attention aux personnes vulnérables.
4: Il a d'ailleurs dû faire face

0: a un gros problème. La climatisation en panne pendant plusieurs heures dans la maison de retraite communale à cause de coupures de courant liées à la chaleur.
1: On était en alerte avec l'hôpital et puis bon, le courant est arrivé quand il fallait. On est passé juste, oui.
0: Forcément, c'est source d'inquiétude pour le maire, dont la priorité pour les années à venir est de rafraîchir au bagne et éviter le moindre décès lié à la canicule.
2: Les effets des fortes chaleurs aussi sur nos paysages, avec ces forêts en feu comme dans les Landes, 1700 hectares parcourus depuis la semaine dernière, mais tous les évacués de Luglon et de Garin peuvent désormais rentrer chez eux. Et nos montagnes qui s'effondrent dans le massif du Mont Blanc en particulier, l'été 2026 a déjà enregistré un record d'éboulements, parfois mortels, près de 450 pour l'instant dans ce seul massif de Haute-Savoie, contre quelques dizaines il y a encore 10 ou 20 ans. Pour aider la nature à reprendre vie, la préfecture du Var interdira la chasse, censée ouvrir le 13 septembre dans tous les secteurs ravagés par les incendies, sauf celle au sanglier, précise le préfet, vu les nombreux dégâts de l'espèce dans les cultures.
3: Ici, 5h03, un troisième procès, le Squarnex annonce.
2: Du nom de l'ancien chirurgien condamné l'an passé pour 299 viols et agressions sexuelles, la très grande majorité sur des patients et des enfants, on apprend l'ouverture d'une nouvelle enquête approfondie sur 10 autres viols et 40 agressions. Et ce, Delphine Gauthier, grâce au procès de Joël Le Squarnec à Vannes il y a un an.
4: C'était au cinquième jour de son procès. Son fils aîné vient de témoigner, un homme de 44 ans dévasté par les actes de ce père qu'il admirait. Dans ses carnets noirs, l'ancien chirurgien a consigné tous ses crimes au cours des presque trois décennies où il a sévi dans des hôpitaux et des cliniques partout en France, essentiellement en Bretagne. Dans ses carnets, Joël Le Squarnec évoque une vingtaine de fois sa petite fille, ses fantasmes, des exhibitions sexuelles. Mais après la déposition de son fils, le pédocriminel prend la parole et avoue des abus sexuels. Puis au fil des longues semaines d'audience, les débats révèlent que l'enquête des gendarmes n'a pas réussi à retrouver toutes les victimes consignées dans les carnets. Certaines se font connaître pendant le procès, d'autres vont porter plainte une fois l'enquête ouverte par le parquet de Lorient en mai 2025. Au total, ce sont donc aujourd'hui 48 nouveaux noms qui viennent s'ajouter à la si longue et sinistre liste des victimes de Joël Le Squarnec.
2: 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Peu de ministères sont au niveau requis de cybersécurité. Le chef du gouvernement le reconnaît. Après les trois différents vols de données du fisc, Sébastien Lecornu ordonne la création d'une nouvelle équipe spécialisée chargée de défendre les données des Français en cas de nouvelle cyberattaque.
3: C'est déjà l'heure de la rentrée pour les basketteurs français.
2: Oui, les Bleus affrontent la Serbie ce soir. Match de préparation avant les qualifications du Mondial 2027. Et la France a un nouveau capitaine, Xavier Monferrand, un certain Victor Wembanyama. 22 ans seulement.
5: Impossible de passer à côté de Victor Wembanyama, c'est le tube de l'été. Il est à Paris avec ses copains des Spurs, au pied de la Tour Eiffel, au musée du Louvre, sur les parquets à Nanterre, ou au tournoi d'échecs qu'il organise. Wemby est partout, mais n'allez pas lui dire que le menu est trop copieux.
6: Je dirais pas que j'ai eu un été chargé, je dirais que j'ai eu une année chargée. J'essaie d'un peu déconnecter autant que je pouvais cet été. J'essaie d'apprendre un maximum de plusieurs personnes et tout ce que j'apprends dans ma vie me sert à... dans toutes mes expériences.
5: Victor Wembanyama est aussi souvent là où on ne l'attend pas. Alors avant de rejoindre les Bleus en stage à Orléans, Wemby est allé s'essayer au rugby avec le club d'Aix-en-Provence.
6: Ça fait partie de ma curiosité, du développement, à la fois système nerveux, coordination, tout ça. Plein de qualités à développer comme ça. Beaucoup de choses que j'avais jamais faites, tout ce qu'on voit à la télé, quoi.
5: Et la fin de l'été, Victor Wembanyama va la passer sur les parquets puisqu'il entame ce soir une série de 4 matchs avec les Bleus du basket avant de retourner à San Antonio pour préparer la saison de NBA.
2: Et le premier, c'est donc ce soir à Belgrade contre la Serbie. La météo, Johan.
3: Vous avez remarqué, ce jeudi, c'est la fin de la canicule totale sur toute la France, dans le sud-est également du pays. Un mercure qui baisse en Méditerranée, alors que c'est l'arrivée d'orages violents sur une large moitié sud de la Nouvelle-Aquitaine ce matin, jusqu'à la région Auvergne-Rhône-Alpes, en passant par le Massif central et l'Occitanie. Et puis dans le nord, ce jeudi, le temps, lui, sera plutôt calme, des températures qui vont chuter, elles aussi, mais pas de pluie, et même du soleil, avec un thermomètre ce matin qui indiquera 21 à Toulouse, 16 à Aurillac, Aurillac, 16 à Cherbourg, 20 à Strasbourg, 26 à Marseille. Et puis pour cet après-midi, le temps sera calme, sec au nord. Quelques passages nuageux entrecoupés d'éclaircies. Mais attention aux orages qui, eux, vont se renforcer avec de fortes pluies. Si vous prenez la route, restez vigilants, notamment quant au risque d'aquaplaning dans le sud et le sud-est. Et puis même de la grêle est prévue cet après-midi au sud-est du Pays Basque jusqu'en Auvergne-Rhône-Alpes. Des températures cet après-midi, 27 à Toulouse, 21 à Aurillac, 27 à Strasbourg, 25 à Limoges et la maximale 32 à Montpellier. Comment ça se passe par chez vous ce matin? Vous prenez votre smartphone, votre clavier d'ordinateur, vous nous postez un petit message, une température, le nom de votre commune. Ici, tous les jours, on fait la météo ensemble.
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3: Et à 5h07, voici peut-être la toute première chanson de votre journée. Francis Cabrel, Les murs de poussière.

0: venez de vous brancher ici, soyez les bienvenus sur votre radio locale. C'est jeudi, il est 5h10.
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0: C'est une histoire improbable, comme il en arrive parfois dans une vie, celle de Michel et Bernard, tous deux la soixantaine, enfants à l'été 1976. Ils avaient 10 ans quand, avec leurs parents, ils ont passé le mois d'août dans un camping au Pays Basque, leur famille respective, résidant dans la tente d'à côté. Bah, c'est comme ça qu'ils se sont rencontrés, les deux. Et ensuite, 3 semaines à profiter de l'été dans les années 70, partir à la pétanque, les courses à vélo, au milieu des mobil-hommes, les baignades du matin jusqu'au soir, bref, des copains de vacances d'été, quoi. Et puis, une fois les vacances achevées, ça nous est tous arrivé, enfants, on se promet de rester en contact, et évidemment. Il ne se passe rien du tout. Ils se sont perdus de vue. Et 50 ans après, cet été, chacun de leur côté, allez savoir pourquoi, sans se concerter, évidemment, Michel et Bernard ont eu l'idée de revenir dans ce camping du Pays Basque, comme ça, peut-être un peu par nostalgie de leurs jeunes années. Ils ont donc loué chacun un emplacement et... C'était quoi la probabilité que Michel et Bernard se retrouvent comme
2: c'est
0: ça ?
2: C'est pas vrai.
0: Eh ben, ils se sont retrouvés dans une allée. Alors, vous allez me dire, mais comment se sont-ils reconnus ? Eh bien, Michel a une petite tache de vin au-dessus du sourcil droit, ce qui a permis à Bernard, et c'est peut-être, ça serait pas toi, mais si, c'est moi, etc., etc. Ils ont passé 2 semaines. Je vous parle de ça parce que, à la fin de la semaine, ce sera la fin pour eux des vacances. Ils vont donc se séparer une seconde fois. Vont-ils se retrouver et rester en contact ? Contrairement aux années 70, aujourd'hui, il y a les smartphones.
2: C'est ce que j'allais dire, il y a portable maintenant.
0: Probabilité, Valentine.
2: Oui.
0: Vous rencontreriez 50 ans quelqu'un plus tard, qu'est-ce que vous feriez ?
2: Je prends le numéro, petit WhatsApp.
0: Bon, voilà. Bon, on souhaite un bon WhatsApp donc à Michel et Bernard. C'était la belle histoire de ce matin. Ce jeudi, à 5h12, c'est dans l'info d'ici, Valentine, la hausse du prix des fruits et légumes.
2: Oui, la canicule est passée par là et la facture est particulièrement salée. Nous sommes sur un marché dans moins de 3 minutes.
0: Et dans les prochaines minutes, un artiste revenu des années 80. Black. Sur les ondes d'ici. Pour l'heure, il est 5h12 et c'est le moment de faire des économies. Bonjour Valère Coréard, chaque jour avec vous un bon plan pour capitaliser sur notre pouvoir d'achat et aujourd'hui on va parler des trajets en voiture.
3: Et on le sait que c'est un budget la voiture, alors quand on doit la prendre au quotidien pour aller travailler par exemple entre l'entretien, l'essence, l'assurance, mais enfin je vais vous parler aujourd'hui d'un bon plan pour réduire la facture, la partager en fait au final, un gain de 150€ par mois sans rien changer à vos habitudes ou alors vraiment à la marge. En fait, chaque jour, on fait le même trajet en général, c'est logique, et bien souvent une fois les enfants déposés, on est seul dans la voiture, alors... Pourquoi ne pas accueillir une passagère, un passager et partager les coûts du trajet ? C'est ce qu'on appelle le covoiturage du quotidien. Et c'est le bon moment pour s'y mettre. Parce que c'est à la rentrée qu'on change souvent ses habitudes ou qu'il y a du changement dans notre vie, tout simplement. Et ça va durer, en principe, toute l'année.
0: Et certaines plateformes de covoiturage proposent également des offres pour les trajets du quotidien, d'ailleurs.
3: C'est vrai, c'est le cas de Mobicop, par exemple. C'est un site de covoiturage intéressant parce qu'il n'y a pas de commission. Il y a aussi Blablacar Daily. Là, on est sur le géant du secteur. Mais l'intérêt de passer par une grosse plateforme, c'est que vous allez plus facilement trouver un profil, en fait, pour covoiturer. Sur le covoiturage du quotidien, il y a un autre avantage. Vous faites en général le trajet chaque jour avec la même personne qui habite sur votre passage, qui va travailler dans votre secteur. Donc, vous faites connaissance et puis vous vous sentez en sécurité. Mais voilà, vous savez désormais comment gagner quand même 150€ par mois sans rien changer à vos habitudes ou presque en vous mettant au covoiturage du quotidien. Un bon plan budget, des rencontres et un geste pour l'environnement. Et si vous aussi vous avez des bons plans budget d'ailleurs pour vous déplacer, pensez à m'écrire parce que je partage et à la fin ça aide tout le monde. Mon mail, parici-les-économies@radiofrance.com.
0: Merci Valère Coréard. Les bons plans de Valère tous les matins, par ici les économies, une séquence à retrouver en podcast et en replay sur le site de la radio. En attendant, vous écoutez ici, c'est jeudi, bon réveil, il est 5h14.
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0: Vous écoutez ici, 5h15, notre panier de fruits et légumes, bien plus cher cette année, Valentine.
2: On vous en a parlé dès la publication de l'Observatoire des prix de famille rurale à la fin du mois de juillet, 10% de hausse sur un an. Et voilà maintenant Louis Fontaine, l'effet de la canicule et la sécheresse sur les marchés.
5: Une étiquette interpelle Régine sur l'étal d'un producteur sartois.
6: Regardez ici, tomate ancienne de pleine terre, 8,95. J'achèterai jamais.
5: Dans son panier, deux salades qu'elle vient d'acheter.
6: Vous savez bien qu'avec la sécheresse, c'est beaucoup plus difficile d'avoir des salades. Mais sinon, elles sont à 1,30€. Alors qu'avant, c'est vrai qu'on les avait facilement à 1€.
5: Venir sur ce marché, une habitude que cette retraitée perd petit à petit, même si elle comprend ce que traversent les maraîchers.
6: Quand j'ai envie de me faire plaisir, je viens. Mais sinon, je trouve que c'est cher, évidemment. Disons que c'est un petit peu normal que les prix aient augmenté. Parce que s'ils ont moins de récolte, c'est tout à fait normal.
5: Le rituel du marché, vous êtes nombreux à y être attachés comme Jacqueline. Malgré la hausse, elle continue de s'y rendre, mais elle achète différemment.
7: On s'en prive, on prend autre chose. Des carottes, je prends des choses. Moi, j'essaie d'acheter local quand je peux, mais on se restreint.
5: Pour Eric et Bernard, c'est maintenant qu'il faut soutenir les producteurs.
8: J'ai mes habitudes auprès des maraîchers également, donc on est fidèle parce qu'il faut soutenir quand même la filière des maraîchers, c'est important.
9: Et on regarde quand même de plus près. On connaît nos marchands.
5: Certains consommateurs rencontrés l'avouent, ils risquent de se tourner davantage vers les grandes surfaces.
2: Le prix des fruits et légumes à la hausse quand celui des fournitures scolaires recule. Pour un élève de 6e, cette année, il faut compter 180,80€ en moyenne pour remplir son cartable. Contre plus de 2 ans, 10€ l'an passé, c'est quand même 30€ de différence, souligne Famille de France. Et l'association vous conseille d'en profiter maintenant. Le blocage du détroit d'Ormuz au Moyen-Orient risque de changer la donne d'ici la rentrée.
0: Bon, c'est pas encore la rentrée, on profite encore des quelques jours qui nous attendent avant cette date fatidique. En attendant, il est 5h17 dans les coulisses télé ce matin. On vous emmène découvrir l'envers du décor d'une série culte. Souvenez-vous, chapeau melon et bottes de cuir, multi-rediffusée à la télévision. C'est à suivre, le temps d'écouter ce tube de la fin des années 80, Black Wonderful Life. Bon réveil à vous.

0: À 5h21, ce jeudi, on est ravis de vous savoir déjà debout de l'autre côté de votre poste de radio. Ici, c'est un 20 août qu'ils sont nés, l'inoxydable Robert Plant, mythique chanteur chevelu du groupe britannique Led Zeppelin. L'un des groupes qui a marqué l'histoire du rock dans le monde entier, même si à Singapour, dans les années 70, ils avaient eu l'interdiction de se produire en concert. Là-bas, à l'époque, porter les cheveux longs étant une infraction. Lui, il a les cheveux courts, voit même le front dégarni. Massimo Gardia, jet-setter, séducteur, longtemps invité des plateaux de télé pour exhumer ses souvenirs mondains. Fête ce matin, ses 86 ans. Alors que Jean-Loup Chrétien, lui, le premier astronaute français à avoir participé à un vol habité au début des années 80, aujourd'hui, Jean-Loup fête ses 88 ans. Ce 20 août, c'est aussi la journée mondiale du moustique. Si vous en croisez quelques-uns aujourd'hui, dites-leur bien qu'à cette date de l'année, leurs jours sont comptés. Ça devrait les calmer. Et puis enfin, à cette date, disparaissaient deux grands noms du spectacle. Jerry Lewis, star incontestée de la comédie à l'américaine. C'est lui aussi qui a eu l'idée du Téléthon il y a quelques années. Et puis enfin, le 20 août 1980, Joe tirait sa révérence.
1: À toi, à la petite.
0: Joe Dassin, qui s'éclipsait à l'âge de 41 ans seulement. Vous écoutez ici, c'est jeudi. Il est 5h22 et tout au long de l'été, les coulisses télé ont exhumé quelques-unes des séries collector qui ont marqué la télévision. Aujourd'hui, une dernière pour la route. Chapeau melon et bottes de cuir. C'est une série comme seuls pouvaient en inventer les Anglais. L'histoire d'un duo iconoclaste au service de sa gracieuse majesté. Sous le chapeau, parapluie à la main, le fringant John Steed, espion gentleman. De l'autre, portant les bottes, sa partenaire, qui y changera au fil des saisons, mais dont la plus célèbre restera à jamais Emma Peel. Indépendante, cultivée, douée, c'est l'antithèse de la James Bond girl, qui plus est, spécialiste des arts martiaux. Quand on revoit Chapeau melon et bottes de cuir, c'est le goût des années 70 qui se rappelle à nous, même si la série fut créée la décennie précédente. À chaque épisode, on y retrouve une bonne dose d'excentricité, avec des méchants très bizarres, toujours tirés à quatre épingles, et de grandes virées en décapotable à travers la campagne anglaise. Le tout servi par un humour forcément à l'anglaise.
2: Avez-vous eu un accident? Reçu un coup sur la tête?
3: Non, je ne crois pas, non.
2: Savez-vous que vous êtes porté disparu depuis 2 semaines?
3: 2 semaines? Il y a 7 jours dans une semaine. Et vous vous appelez Madame Peel.
2: Oui, c'est bien ça. Et le monsieur qui vient de sortir, comment s'appelle-t-il?
3: Steed. John Steed.
2: Tout à fait exact.
0: Sur cette série, il y aurait beaucoup à dire. Mais comme le temps nous est compté, parlons chiffon, car l'élégance vestimentaire est toujours au premier plan. Lui, ses costumes 3 pièces, elle, ses tenues avant-gardistes. Pour la petite histoire, dans le premier épisode, Patrick Bacny portait un trench façon inspecteur Colombo. Finalement, sa panoplie évoluera rapidement, tout comme son personnage, bientôt habillé d'un chapeau melon, d'un veston sous la veste et de son indispensable parapluie cachant une épée. John Steed était né.
4: Je vous conseille cet élixir, c'est formidable. Je l'administre toujours à mes amis.
5: Après que les bandits les ont attachés face à un engin de mort perfectionné.
4: Oh, à votre santé.
5: Essayons de faire le point.
4: Il faut trouver le capitaine Crugeret.
5: Il le faut, car tout semble tourner maintenant autour de ce perroquet.
4: Dangereux?
5: Peut-être.
4: Encore un peu d'élixir, Madame P.
0: Chapeau melon et bottes de cuir, à découvrir ou à revoir cet été, au choix sur Prime Video ou Canal+. Et si on s'appelait ce matin, tous les jours ici, vous êtes les bienvenus pour nous faire vivre votre été de votre côté, 0810 055 056. Dès lors que vous passez sur l'antenne, vous gagnez un sac rempli de surprises, 0810 055 056. Voici Marine à 5h25, ici évidemment.

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1: Vous écoutez ici tous les jours avant l'info un petit bout d'histoire avec Stéphane Bern et son voyage dans le temps. Ce matin, Stéphane, vous nous ramenez à l'époque du tout premier réveil.
2: C'est l'histoire d'un horloger qui devait se lever tôt, très tôt. C'est l'histoire de l'horloger qui inventa le réveil matin. Fin du XVIIIe siècle aux États-Unis, le jeune Levi Hutchins commence un apprentissage auprès d'un célèbre horloger près de Boston. La légende raconte qu'il arrivait tout le temps en retard, un comble pour un horloger. Et c'est pour y remédier que l'ingénieux apprenti aurait inventé le premier réveil mécanique. Bon, en réalité, ce n'est pas tout à fait exact. C'est arrivé plus tard, quand Levi Hutchins s'installe à son compte dans le New Hampshire. La règle de l'entreprise impose de se lever à 4 heures du matin. Et même pour l'époque, c'est tôt. Trop tôt pour qu'un coq ne se mette à crier et réveille le jeune horloger. Un jour, en regardant ses armoires remplies d'horloges, il trouve la solution. Fabriquer son propre réveil. C'est l'idée d'une horloge pouvant sonner l'alarme qui était difficile, pas son exécution. À la bonne heure. Levi Hutchins s'imagine un ingénieux système qui consiste à ajouter un engrenage à une horloge en laiton, puis d'attacher cet engrenage à une cloche pour qu'elle sonne tous les jours à 4 heures. Et il place son invention dans une armoire de 75 cm par 35. Et oui, ce tout premier réveil matin mécanique prenait de la place sur la table de chevet. Levi Hutchins meurt à l'âge de 93 ans, sans jamais avoir développé ou commercialisé son invention. Il voulait se réveiller à l'heure, mais pas gagner des fortunes. On dit souvent que le temps, c'est de l'argent, mais pas là, en l'occurrence. Voilà, maintenant, quand la sonnerie de votre réveil vous arrachera brutalement à la douceur de vos songes, vous saurez désormais qui insulter de tous les noms.
1: Merci Stéphane Bern. Regardez bien votre réveil en ce moment même. Il indique 5h30, l'info en France et dans le reste du monde. C'est l'heure du 90 secondes avec vous, Valentine Lettès.
3: 48 nouvelles victimes de Joël Le Squarnec identifiées. La justice ouvre une nouvelle information judiciaire. Une nouvelle enquête approfondie sur 10 viols et 40 agressions sexuelles. L'ancien chirurgien a déjà été condamné pour près de 300 crimes de ce genre au cours de son procès l'année dernière. Plus de Légion d'honneur pour François Fillon, suspendu de l'ordre pendant 10 ans selon un décret paru au journal officiel. L'ancien Premier ministre a été condamné il y a plus d'un an maintenant dans l'affaire des emplois fictifs de son épouse. Pénélope. Une grenade lacrymogène, probablement à l'origine de l'un des incendies dans les dunes du Pas-de-Calais, annonce le parquet. Lorsque le feu est parti, une intervention des gendarmes pour empêcher des migrants de traverser la Manche était en cours, selon l'association Utopia 56. Après cet été d'incendie, laissez la nature reprendre vie. Le préfet du Var interdira la chasse, censée ouvrir le 13 septembre dans tous les secteurs ravagés par les incendies, sauf celle aux sangliers, précise le préfet, au vu des dégâts faits par l'espèce dans les cultures. La pelouse du Parc des Princes aussi a brûlé, complètement sèche après ses fortes chaleurs. Le premier match de Ligue 1 de foot prévu dimanche entre les Parisiens et le club de Rennes aura finalement lieu au Rosenpark, le temps de remplacer celle du Parc des Princes. C'est l'heure de rentrée de vacances pour beaucoup et le trafic s'annonce chargé sur la route dès aujourd'hui. C'est orange, difficile dans toute la France dans le sens des retours et même rouge du sud-est à l'ouest ce vendredi.
1: Ici 5h32, l'info du jour, consacrée ce matin aux effets terribles de la canicule sur notre santé.
3: 7300 morts de plus pendant les différents épisodes de forte chaleur de cette année. Un bilan encore provisoire de Santé publique France, puisque l'été n'est pas terminé. La canicule tue et la canicule épuise, en particulier à nous Caron, les plus âgés.
4: Oui, c'est ce que confirme Jean-Marc. Comment ça se passe la canicule à 82 ans ?
5: Dur, très dur, parce qu'on est vite fatigué. On n'arrête pas de boire, de se reposer. Plus on va en âge, plus c'est dur à supporter.
4: À la table d'à côté, Raphaël, lui, est plus jeune.
6: 64 ans.
4: Mais cet été est quand même particulièrement dur à vivre pour lui.
6: On n'en peut plus, quoi. La chaleur, elle nous abat, quoi. Elle nous fatigue. C'est un peu plus de la chaleur qui fait.
4: Cet été dans le Vaucluse a été celui de tous les records, avec par exemple 46 jours au-dessus des 35 degrés à Avignon. Difficilement supportable pour René, 80 ans.
7: De temps en temps, ça me faisait un peu perdre la boule, quoi. On
0: on finit par intellectuellement par décrocher un peu avec la chaleur, quoi, voilà.
4: Car plus on vieillit, plus la chaleur a un impact important sur le corps, explique le docteur Henri Nachard, gériatre à l'hôpital d'Avignon.
7: D'abord, la première raison, ce sont des troubles de la sudation. La personne âgée ou les personnes âgées produisent moins de sueur que les personnes plus jeunes. Elles ont donc plus de mal à adapter leur corps aux élévations soudaines de température. La deuxième cause, c'est un dérèglement du mécanisme de la soif. Avec l'âge, la personne n'a plus cette sensation de soif qui apparaît.
4: La perception de la chaleur est également altérée chez les personnes âgées. Alors le docteur Nachard recommande de prendre des précautions avec la hausse des températures.
7: Prendre régulièrement des douches ou des bains frais sans se sécher. Boire entre 1 litre, 1,5 litre, 2 litres d'eau par jour.
4: Il ajoute qu'il faut continuer de rester vigilant car il est possible d'avoir un coup de chaleur plusieurs jours après un épisode de canicule. En cas de soif intense, de confusion ou d'étourdissement par exemple, il est conseillé de consulter le plus rapidement possible.
3: Et c'est pourquoi ce bilan de la surmortalité en France cet été est voué à s'alourdir puisque les fortes chaleurs ont des effets à retardement sur les corps. Heureusement, le temps se rafraîchit encore aujourd'hui.
1: La canicule tire sa révérence totalement sur tout le pays aujourd'hui, alors qu'on annonce l'arrivée d'orages violents sur une large moitié sud de la Nouvelle-Aquitaine jusqu'à la région Auvergne-Rhône-Alpes, en passant par le Massif central et l'Occitanie. Quelques températures, tiens, ce matin il fera 21 à Toulouse, 16 en milieu de matinée à Aurillac et Paris, 15 à Lille, 20 à Strasbourg, alors que dans l'après-midi, le temps sera calme, sec également au nord, quelques petits passages nuageux entrecoupés d'éclaircies, mais attention aux orages, eux, qui vont se renforcer avec de fortes pluies si vous prenez la route. Attention à l'aquaplaning. De la grêle également prévue cet après-midi au sud-est du pays, Pays Basque, jusqu'à Auvergne, en Rhône-Alpes. Et puis pour les températures, ça se rafraîchit effectivement, comme vous disiez, Valentine. 27 à Toulouse, par exemple, 21 à Aurillac, 27 à Strasbourg, 25 à Limoges, 32 de maximale à Montpellier. On est un petit peu en deçà des normales saisonnières. Quelques températures, celles que vous nous donnez tous les jours sur la page Facebook d'ici. On salue Kevin qui lui passe le bonjour du jeudi à la grande équipe d'ici. Johan, Valentine, merci Kevin. Kevin qui vit à Mulhouse et chez qui ce matin il fait 19 degrés.
3: Eh bien bonjour à Mulhouse, Kevin.
1: Alors carrément, tout Mulhouse.
3: Ah oui, tout Mulhouse.
1: Ça fait du monde. Maria, elle a relevé 15 degrés à 5h15 précisément. Elle vit dans le Marais Poitevin. Et enfin, Mika a la chance d'être ce matin à Ramatuelle où il fera 26 degrés. Merci à vous pour tous vos messages ici tous les matins. On fait la météo ensemble.
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1: C'est ce qu'on appelle une chanson chorale orchestrée, composée par Pascal Obispo. Ensemble, ça a raison d'être sur votre radio locale.

0: Lynn Renaud, parraine effectivement de cette chanson qui a récolté des fonds pour lutter contre le sida. Vous écoutez ici votre radio locale qui vous accompagne tout au long de l'été et dès le début du jour. Il n'est pas encore levé le jour et pourtant il est déjà 5h40.
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0: Dans 3 minutes, gare aux arnaques ce matin. Encore, on vous évite de tomber dans le piège. Valentine Lethez, ce jeudi, C'est pas vrai s'intéresse à notre santé.
2: Oui, pour repérer toutes les fake news et toutes les bêtises qui circulent sur Internet en matière de santé, une page Internet, les références pour nous aider à faire le tri. C'est pas vrai avec Aude Razo, c'est dans un instant.
0: Et pour la musique, dans moins de 3 minutes, le programmateur d'ici vous a choisi cette chanson. Il arrive. Les yeux collés un peu, mais de bonne humeur, avec sa guitare, son peps légendaire. Bruno Mars, elle aussi, elle est là, bien réveillée avec nous. Bonjour Cathy.
2: Bonjour Cathy.
3: Bonjour.
0: Je dis bien réveillée, est-ce que vous êtes bien réveillée ce matin?
3: Ah oui, parce que moi, de toute façon, tous les matins, vers les 4h à peu près, je mets le poste, je mets la radio et je vous écoute. Hein,
2: mais pourquoi, Cathy? Pourquoi 4h30?
3: C'est une habitude. Je ne veux pas rester trop longtemps. Dès que je suis réveillée, il faut que je me lève. Moi,
0: Vous n'allez pas regarder le plafond.
3: Ah voilà, exactement, je crois que c'est ça.
2: Mais alors, qu'est-ce que vous faites quand vous vous levez à 4h30, à part nous écouter, je veux dire?
3: À part vous écouter, je déjeune, je commence à faire ma vaisselle, je fais mon ménage.
0: Vous êtes de la team, comme on dit, vaisselle le matin, vous, Cathy?
3: J'aime pas trop la vaisselle, alors je fais ma petite vaisselle.
0: Qui aime faire la vaisselle? Voilà. Quoique, on pourrait trouver des personnes. Bon, donc vaisselle ce matin, et ensuite, qu'est-ce qui est prévu au programme de ce jeudi?
3: Je fais mon repassage, après, une chose ou l'autre, la matinée se passe. À midi, je vais chercher mon petit-fils et on va aller au restaurant parce qu'il adore ça.
0: Ah, très bien. Il a quel âge, le petit-fils?
3: Oh, il
0: est 17
3: ans.
0: Bon, ah oui, donc ce petit-petit-fils.
2: Oui, il adore le restaurant.
0: D'accord, et il aime bien manger.
3: Surtout qu'il aime le restaurant, mon Dieu, ça, il adore ça.
0: Et il aime déjeuner avec mamie. En tête-à-tête, alors
3: Oui, il adore ça.
0: On va vous souhaiter une belle journée, Cathy, et puis on va vous envoyer le pack été chez vous, près d'Aix-en-Provence, puisque c'est là que vous habitez. Vous habitez où? C'est quoi le nom de la commune?
3: Bétabouin.
0: Et ben voilà. Saluez tout le monde de notre part, de la part de Valentine Lethez, et puis je vous souhaite une belle journée, et puis à très bientôt.
3: C'est gentil, merci beaucoup, vraiment, merci beaucoup à tous. Oui.
0: Salut Cathy, ça se passe comme ça tous les matins. Dans un instant, gare aux arnaques.
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0: Chaque matin ici, c'est votre rendez-vous anti-arnaque qui vous évite de tomber dans le panneau. Aude Razo, aujourd'hui vous nous parlez d'une page internet qui lutte contre les fake news en matière de santé.
4: Oui, je me suis dit que c'était bien de faire un focus là-dessus parce que vous les auditeurs, vous êtes très très nombreux à m'écrire tous les jours pour me demander si tel ou tel complément alimentaire est une arnaque ou si la dernière astuce santé que vous avez vu passer sur Facebook est vraiment efficace. Cette page, notez bien, elle s'appelle santé.fr/décryptage. Je la trouve très bien parce que dessus, on peut poser des questions directement à des experts. Il y a une petite case prévue à cet effet. Est-ce que c'est vrai que... Et vous écrivez votre question. Le curcuma peut-il soigner l'arthrose et les cancers? Faut-il vraiment éviter le pamplemousse lorsqu'on prend des médicaments? La luminothérapie est-elle une arnaque ou est-elle efficace contre la dépression saisonnière? Voilà quelques-unes des thématiques qui sont développées.
0: Et qui sont ces experts qui répondent?
4: Alors, c'est sérieux, ce sont des experts partenaires du service public d'information en santé. Et ils nous disent donc que non, il n'y a aucune preuve que le curcuma aide à guérir le cancer. Que oui, c'est vrai, certains médicaments peuvent devenir toxiques si vous consommez du pamplemousse. Ils nous mettent toute la liste. Et puis oui, la luminothérapie est efficace, mais c'est moins sûr pour les lampes antidéprimes grand public qu'on trouve en magasin. C'est bien d'avoir une page internet comme ça quand on voit les tonnes de fausses bonnes idées santé qui pullulent circulent sur nos réseaux sociaux. Dernière en date, des internautes nous jurent la main sur le cœur que leur nez est plus joli, plus fin, depuis qu'elles prennent des médicaments anti-acné. Là, c'est l'agence de sécurité du médicament qui a dû réagir. Attention, dit-elle, ces traitements contre l'acné sévère sont puissants et peuvent provoquer des dépressions, des risques pour le foie, des risques très graves aussi pour le fœtus, pour les femmes enceintes.
0: Merci Aude, on rappelle le nom de cette page internet anti-fake news, santé.fr/décryptage. Il est 5h45, vous écoutez ici. Si vous êtes devant un miroir, tiens, ce matin, vous allez constater que votre peau n'est pas translucide, évident, mais pour le requin lutin, bah, c'est un peu différent. Et dans un instant, le requin lutin, on va aller le rencontrer en compagnie de Benoît Prospero et son monde merveilleux du vivant. Ce sera le temps d'écouter un petit peu de funky music. Voici Bruno Mars sur votre radio locale. Bon réveil, 5h45.

0: avez écouté ici un petit peu de naturel dans ce monde de béton et d'acier. C'est l'heure du monde merveilleux du vivant. Et aujourd'hui, trois choses à savoir sur un requin au nom sympathique. Bonjour Benoît Prospero.
1: Oui, sympathique, le requin lutin. Bonjour à toutes et tous. Au programme Profondeur, Alien et translucide. Et donc, première chose à savoir, le requin lutin vit jusqu'à 1300 mètres de profondeur. Et c'est son énorme museau aplati et atypique qui lui a donné son nom de Tengu-zame, ou requin lutin, en hommage à Tengu, une créature du folklore japonais, ou au visage rouge et au nez énorme.
0: En effet, 1300 mètres, c'est assez profond.
1: Ah ben oui, à cette profondeur, vous n'y voyez strictement plus rien. Deuxième chose à savoir, le requin lutin a des mâchoires qui sont proatractiles. Concrètement, ça veut dire qu'elle se projette sur sa proie. Je ne sais pas si vous avez vu le film Alien, mais quand il capture ses proies, il a une sorte de mâchoire intérieure qui sort de sa gueule. Et bien là, c'est pareil. Et en plus, le requin lutin a cette particularité d'avoir une des mâchoires des plus rapides de l'océan. Il capture ses proies à une vitesse de plus de 3 mètres par seconde. Et ce, sur une distance d'environ 10% de la taille de son corps. Le plus grand requin lutin mesurant 6 mètres, sa mâchoire peut bondir devant lui de plus d'un demi-mètre. Une évolution physiologique qui s'étend sur 129 millions d'années et qui serait lié, alors a priori, au grand fond où il y a moins de proies et où il est plus difficile de déployer une nage puissante et rapide, entre autres, à cause de la pression extrême, d'où cette évolution physiologique.
0: En fait, le requin lutin, c'est presque un extraterrestre.
1: Et à ce sujet, c'est pas fini. Troisième chose à savoir, par les jambes du ver de terre, le requin lutin a la peau semi-translucide. D'aspect caoutchouteuse et flasque, elle est légèrement rosée et on peut apercevoir ses vaisseaux sanguins à travers l'épaisseur de ce tissu cutané dépourvu de pigments. D'où vient la translucidité de ce costume? De la structure protectrice de sa peau, une cotte de mailles faite de minuscules écailles qui font penser à des denticules très solides recouvertes d'un émail très dur, des petites écailles plus écartées que chez les autres requins et qui laissent donc passer la lumière et c'est translucide. Le monde vivant est merveilleux. Et pour sa connaissance, merci au docteur en sciences Nicolas Gilsoul, auteur avec Jacques Cuisin du livre publié aux éditions Robert Laffont, Voyages extraordinaires au Muséum National d'Histoire Naturelle.
0: Merci Benoît, on se retrouve évidemment demain, même heure, même antenne.
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0: Et à 6h10, c'est la une de la presse, jeudi, hold up sur nos données personnelles.
3: Oui, le magazine Que Choisir sort ce jeudi un dossier complet sur le piratage de nos services publics, banques et centres d'appel. Avec nous par téléphone, le rédacteur en chef de Que Choisir.
0: Bonjour Arnaud Deblot. Arnaud ?
4: Oui, bonjour.
0: Les hackers sont dans l'actualité ces derniers jours, notamment pour avoir piraté les services du Trésor public. Dans le dossier que vous avez consacré à ce sujet, on apprend que parfois ces pirates disposent du concours de complices en interne. Ça arrive souvent, ça ?
4: Et oui, parce qu'il y a dans tous les systèmes de protection, il y a quelque chose qui est difficilement contrable, si vous me permettez l'expression. Eh bien, c'est le facteur humain. Et oui, l'enquête que nous avons réalisée montre que quelquefois, ces fichiers, les données personnelles, sont volées par des complicités internes, que ce soit dans des banques, des centres d'appel, voire des plateformes de e-commerce. Vous avez des personnes, qu'elles soient en CDD, CDI, voire qu'ils soient de simples stagiaires, qui se font embaucher ou qui, par opportunisme, arrivent à voler un certain nombre de données. Ces entreprises, quand elles se rendent compte qu'un de leurs employés a été malhonnête, elles essaient de régler discrètement le problème. La plupart du temps, d'ailleurs, c'est en l'exfiltrant et il n'y a pas forcément une plainte qui suit derrière.
0: Il y a un de vos journalistes à Que Choisir qui s'est infiltré dans un centre d'appel chargé du service client d'Engie et il a découvert quelques trous dans la raquette.
4: Alors, dans les centres d'appel, il y a un certain nombre de précautions qui sont prises, du moins dans les centres d'appel très sérieux. Par exemple, vous ne pouvez pas rentrer dans la salle où il y a tous les ordinateurs avec un téléphone portable. Mais malgré tout, alors qu'elle était en formation, cette journaliste a pu pénétrer dans certains logiciels, dans certains fichiers clients et pouvoir, entre guillemets, se servir un peu comme elle le voulait, tout simplement parce que, là encore, les contrôles ne sont pas infaillibles, même si, encore une fois, il y a des précautions de base et des précautions théoriques qui sont prises. Il y a, comme vous le dites, des trous dans la raquette. Elle a réussi à le faire en se connectant d'ailleurs sur le compte Engie d'un journaliste complice. Elle a pu tout savoir, accéder bien sûr à ses données personnelles, adresse et même heure où il était présent puisque la consommation d'électricité est suivie en temps réel.
0: Est-ce que ce piratage de données va être un risque de plus en plus fréquent ?
4: L'actualité récente le montre, il n'y a pas en ce moment un jour ou une semaine sans que effectivement un certain nombre de données s'évaporent dans la nature et ces données valent véritablement de l'or et intéressent que ce soit les petits escrocs comme les gros réseaux criminels.
0: Dernière question, Arnaud, ces données, elles servent à quoi, à celui qui les vole ?
4: Vider votre compte, à monter des sociétés en votre nom qui sont des sociétés effectivement pas tout à fait honnêtes. Bref, vous avez toute une palette de possibilités pour les escrocs de pouvoir s'enrichir sur votre dos avec vous qui êtes victime. Et quand on s'en rend compte, eh bien, le préjudice pour la victime peut être énorme. Plusieurs centaines de milliers d'euros sans qu'on s'en rende compte tout de suite.
0: Hold up sur vos données, c'est un dossier à retrouver dans les pages de Que Choisir actuellement en kiosque. Merci Arnaud.
4: Merci beaucoup.
0: Dans ces tendances, ce jeudi, les photos d'identité à l'honneur avec ce bon vieux photomaton, plus que jamais à la mode. Ce sera juste après Alain Souchon. On avance, ouais, on avance. Il est 5h53, bon début de journée, vous êtes bien ici.

0: 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Avant de retrouver le journal de 6h et toutes vos infos locales, Muriel Jourdan est là aujourd'hui. Muriel, gros plan sur une cabine photo que vous connaissez tous.
1: Ouais, non, mais vous avez vu ça? On est à l'époque des selfies, des smartphones, des filtres. Et le photomaton, lui, l'ancêtre, tient encore debout. Non, mais c'est un truc de fou. Le photomaton reste tendance et il a réalisé une fois encore de grosses performances parce que c'est chaque année, au mois de septembre, qu'il réalise ses chiffres records. 1,5 million de photos vendues. Alors pour moi, la cabine photomaton, c'est toujours un sketch. Hein. Ça reste le tabouret qui tourne.

0: France.
1: Et cette cabine photo qui est toujours tendance, donc s'est modernisée avec le temps et permet de faire bien plus que des photos d'identité, Muriel.
0: Oui, elle propose aussi de prendre des photos marrantes. Par exemple, vous vous transformez en joueur du PSG, en pilote de Formule 1, en princesse. Plein de cabines se sont converties à l'intelligence artificielle dans ce genre-là.
2: Regardez droit devant vous.
0: Pour 1 euro maintenant, on peut tester notre rythme cardiovasculaire. Vous imaginez ?
3: Et si vous testiez en 2 minutes notre nouveau service forme et bien-être, vue et audition, risque cardiovasculaire ? Nous allons tout d'abord mesurer votre rythme cardiaque.
0: Vous fixez l'objectif pendant 45 secondes et au lieu d'obtenir la planche de photo traditionnelle, vous avez un espèce de bilan de santé. Bon, évidemment, c'est pas un vrai bilan médical, hein, c'est plutôt pour faire de la prévention et nous pousser à consulter si nécessaire. Et il y a aussi les clichés fantasy pour se transformer en joueur de basket en train de marquer un panier ou en joueur de foot du Paris Saint-Germain. Dans le JT de France 2, visiblement, les clients qui ont testé ont bien kiffé.
4: Là, je pourrais devenir une héroïne de jeux vidéo avec ça. Ça pourrait créer un avatar ou quoi?
5: Ouais, c'est top, c'est bien fait, donc. Ouais, ça y est, je suis parti du PSG maintenant.
4: C'est choquant. On dirait vraiment que j'ai fait un shooting photo.
0: Bref, le photomaton, c'est tendance. Et sa version moderne pour changer de peau, pour nous transformer en super-héros, pourquoi pas? Si on peut plus voir en peinture, choisissons la photo.
1: Ben oui, évidemment. Muriel, vous, Valentine, les photomatons, vous les fréquentez un peu?
6: Oh, très peu. Bon, très peu, le moins possible. Je déteste ça. Tout le monde est derrière les rideaux.
1: C'était un plaisir de passer ce début de journée en votre compagnie. Tout à l'heure, Valentine, 6h30, on vous retrouve pour le 90 secondes.
6: Et toute l'actu en France et dans le monde.
1: En attendant, on vous laisse en compagnie de toute l'équipe d'ici matin sur votre radio locale. Excellente journée.
7: Merci beaucoup, Johan. Et à demain matin. Merci beaucoup pour ce réveil bien sympathique et en musique avec Valentine. Donc, à tout à l'heure. On a Manon aussi qui est là, hein. Manon Lombard-Brunel pour l'actu locale. Salut Manon.
8: Bonjour Isabelle, bonjour à tous.
7: Oh là là. On est content parce que depuis quelques jours, nous étions essentiellement une équipe féminine.
8: Oui.
7: Mais nous avons un homme parmi nous.
8: Mais
7: Guillaume est là qui réalise cette émission.
9: Bonjour, bonjour Manon, bonjour Isabelle.
7: Bonjour Guillaume. Et vous savez quoi? J'aime bien le titiller de bon matin, Guillaume. Je sais qu'il adore faire des imitations. Un petit bonjour dans la voix de...
10: Bonjour, c'est Nico. Il y avait longtemps qu'on s'était parlé, n'est-ce pas?
8: C'est tellement bien fait.
7: Ah, c'est bien. Oh là là là là. On en refera tout à l'heure.
10: Vous voulez que je vous dise? Bah, je suis d'accord.
7: Bon réveil, merci d'être là.
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7: Et c'est jeudi, nous sommes le 20 août, il est 6h. Manon, l'actu locale, les cours d'école du Havre se mettent au vert.
8: On enlève le goudron et à la place, on plante des arbres. 3 de ces cours ont bénéficié cet été de travaux de végétalisation. Car oui, les épisodes de canicule à répétition, les semaines que nous venons de traverser ont montré à quel point nos écoles n'étaient pas prêtes, pas adaptées, véritable four pour certaines, devenues l'objet de polémiques. Alors tout ce qui va permettre de rendre l'air un peu plus respirable est bienvenu. Emmanuel Grabé, vous avez visité la toute nouvelle cour de récré de l'école maternelle Valmy, c'est dans le quartier de l'Eure au Havre.
12: Fini la grande cour carrée tout en béton. Ici, le chemin en goudron serpente un peu plus discrètement sous les arbres au milieu de la pelouse et des copeaux de bois.
13: Ce qu'on essaie de viser, nous, c'est à peu près 50% de végétalisation. Donc là, on est à 35% parce qu'il y a eu des besoins supplémentaires.
12: Philippe Cousin est le responsable des espaces verts de la ville du Havre.
13: Dès qu'on arrive déjà sur un milieu végétal, ne serait-ce que de l'herbe ou même sous un arbre, déjà il fait plus frais.
14: Il y a un peu de touille, il y a des fruits mûches, il y a de la pizza, il y a de l'herbe, il y a un peu de choses. Oui, on va planter 2 arbres ici.
15: Pour 2 arbres.
14: Et on aura ce qu'on fait dans...
12: L'idée, bien sûr, c'est d'offrir des espaces extérieurs plus vivables pendant les fortes chaleurs, explique Oumou Nyang-Fouquet, c'est l'adjointe au maire en charge de l'éducation.
16: Ça n'empêchera pas, mais ça atténuera. Ça va aussi accompagner et faciliter aussi peut-être le travail des enseignants qui pourront faire classe dehors, parce que vous avez vu qu'on a pensé à mettre des tableaux, on a pensé à mettre des bancs, on a même pensé à mettre une aire de pique-nique sur cette école.
12: Mais au rythme actuel, 3 cours par an, il faudrait 30 ans pour végétaliser l'ensemble des établissements. Alors le maire Édouard Philippe va réunir une commission le 2 septembre prochain avec l'opposition municipale.
17: Nous allons proposer une accélération du nombre d'écoles traitées chaque été pour faire en sorte que là encore les enfants puissent disposer d'un peu plus de fraîcheur, parce qu'on sait qu'une cour végétalisée, c'est une cour plus agréable au mois de mai, au mois de juin et au mois de septembre.
12: Pour végétaliser une cour d'école, il faut compter 100 à 150 000 euros.
8: Et au total, cet été, Emmanuel Grabé, 3 cours d'école ont fait l'objet au Havre de travaux de végétalisation. Sur les 90 écoles havraises, 25 ont été concernées par des travaux en tout genre. Le montant global de ces travaux est de 7 300 000 euros. La canicule, on en parlait dans les écoles, qui a mis les organismes à rude épreuve avec des conséquences parfois dramatiques. Les chiffres le montrent.

0: La vague de chaleur de juillet, celle du 3 au 22, a engendré une hausse de la mortalité, plus 11% en Normandie, c'est ce que dit Santé publique France. 568 morts dans la région, c'est la 7e de France, derrière notamment les Hauts-de-France, les Pays de la Loire et la Bretagne.
1: À Dieppe, un périmètre de sécurité est mis en place.
0: Ah oui, périmètre autour de cet immeuble historique du boulevard Toutain. Son balcon, celui du 3e étage, menace de tomber. Une entreprise est missionnée par le syndic de l'immeuble pour la réparation. Mais personne ne peut intervenir pendant cette période de vacances. Le périmètre va donc rester en place pendant encore plusieurs jours. Là, ça va durer jusqu'à demain matin à partir de tout à l'heure, 7h30, fermeture. Encore une fois, des urgences de Lillebonne, on vous en parlait, il n'y a pas assez de personnel pour maintenir l'activité du service. Les urgences gynécologiques restent en revanche, là encore, maintenues.
1: C'était il y a 84 ans.
0: Et Dieppe veut continuer de se souvenir. Commémoration hier de ce 19 août 1942. En pleine Seconde Guerre mondiale, les Alliés, des Canadiens surtout, mais aussi des Britanniques et des Américains, débarquent. C'est l'opération Jubilé. L'objectif, détruire les défenses côtières allemandes. Mais ça se transforme en carnage. Sur les 6000 soldats, 1200 meurent. Quelques semaines après ce raid, les Allemands vont construire sur les hauteurs de la plage de Puy un bunker. Et depuis 2023, ce bunker se visite à chaque commémoration. Vestige de l'histoire, Emma Steven, qui impressionne toujours, vous l'avez constaté, autant les visiteurs.
2: Une quarantaine de mètres carrés humides, creusés dans la roche, sans aucune fenêtre.
3: C'est étroit et tout, je serais pas très à l'aise. J'aurais un peu les, comment on dit, les pépettes.
2: Un couloir, deux pièces avec un simple poêle, tout a été étudié. Le système d'aération en cas d'attaque au gaz, le chauffage aussi pour les longs mois à surveiller la côte, décrit Sylvain.
4: On n'imagine même pas, pour nous en bunker, justement, c'est quoi, c'est un bloc de béton où des gens se cachent, éventuellement ils peuvent tirer, ça s'arrête. Mais non, c'est vraiment réfléchi. Et c'est là que ça m'étonne, je suis toujours assez...
2: impressionné par cette promiscuité.
5: Alors ici, la pièce de vie. Donc vous avez 6 hommes en permanence, parce qu'il faut 6 hommes pour se servir du canon de 50 mm.
2: Canon piloté par les Allemands qui vivaient ici. Un casque et un nécessaire de cuisine ont été retrouvés. Ils sont exposés dans une vitrine que regarde Laure, émue.
6: Justement, on ne se rend pas compte de ce qui s'est produit sur nos côtes. Et du coup, ça nous fait prendre conscience de beaucoup de choses. Et on admire aussi ceux qui s'en occupent, qui s'occupent de garder ce patrimoine.
2: Le site est entretenu par l'association Bunker Archéo Dieppe, dont fait partie Sylvain Mathieu, l'un des guides. Ces visites sont régulièrement complètes.
7: Bah, c'est toujours intéressant, c'est valorisant pour notre travail. Et puis on voit, en règle générale, les gens sont heureux. Voilà, on a toujours des Canadiens qui nous disent à chaque fois « good job, good job ».
2: L'association espère bientôt pouvoir ouvrir à la visite une partie du tunnel qui relie le bunker à la plage.
0: Visite du bunker de la plage de Puy, c'est à Dieppe et c'est signé Emma Steven. Alors, si vous avez vous aussi envie de visiter ce bunker, c'est encore possible. Rendez-vous dimanche de 10h à 16h. Pas de visite en revanche entre midi et 2, il faut compter 5 euros. C'est gratuit pour les moins de 12 ans.
1: Ici Normandie, 6h06, le sport et en foot, c'est le premier derby de la saison.
0: En Ligue 3, oui, le FCR et QRM s'affrontent ce soir. Premier match métropolitain cette année au stade Robert Diochon. Le début de la rencontre, c'est à 20h45. Les supporters quevillés sont toutefois invités à se rendre dès 20h sur le parking du cimetière. L'arrivée au stade est encadrée par les forces de l'ordre. Et puis elle s'envole, fin prête à pédaler direction le Japon et son île d'Hokkaido pour Ariane Fleury. Cette cycliste de 51 ans licenciée de l'autocycle Sotteville s'apprête à disputer le championnat du monde de cyclisme UCI Grande Fondo. C'est la plus grande compétition de cyclisme amateur. C'est donc déjà en soi un exploit. Ça l'est encore plus quand on regarde le chemin parcouru. En décembre dernier, Ariane était sur une table d'opération. La cheville en vrac, conséquence encore d'un accident de moto en 2014. Mais Ariane a depuis pu remonter en selle et assez rapidement.
8: Le vélo, c'est comme la natation, c'est des sports portés, donc c'est tout à fait indiqué quand on peut pas forcer sur ses jambes, sur sa cheville, sur son pied. Et le vélo, effectivement, qui est devenu une passion, j'ai pu le reprendre très tôt après ma convalescence. Alors pas immédiatement, hein, parce que là, moi, j'avais des consignes très strictes sur ma dernière opération pour que ça consolide. Avec quelques petites adaptations que j'ai réalisées sur mes chaussures, maintenant, je peux pédaler beaucoup mieux que je peux marcher. Sur un coup de tête, c'est incroyable d'être qualifié après tout ce que j'ai traversé. Donc, c'est au Japon, on n'avait pas prévu du tout. On n'avait pas prévu d'aller aussi loin. On n'avait même pas prévu que moi je sois qualifiée. On a fait quelques cyclosportives en Europe, hein, mais on n'a jamais amené les vélos plus loin que le continent, quoi.
0: Le témoignage d'Ariane Fleury que vous allez pouvoir retrouver en longueur, c'est juste après 6h30 dans l'info d'ici.
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0: Isabelle, on a eu de la pluie hier,
1: ah oui,
0: on devrait en avoir encore un peu aujourd'hui.
1: Oui, alors déjà il pleut là ce matin sur le Havre. En fait, on a un temps humide actuellement le long des côtes. Dans les terres en matinée, c'est plutôt un ciel qui se partage entre nuages et soleil. Et puis dans l'après-midi, ce sera variable pour tout le monde, avec des averses qui se déclencheront un peu partout. Le vent est soutenu, hein, vent de secteur ouest à sud-ouest, avec quelques pointes jusqu'à 60 km/h sur la côte. Les températures en baisse, on a 14 degrés par exemple chez Jean-Jacques. Le temps est nuageux. Jean-Jacques est à Bolbec et qui partage déjà son info météo sur le Facebook d'ici Normandie, bien réveillé. Pour les maxis, 20 degrés au Tréport, 21 au Havre, à Forges, à Pont-Audemer, 22 à Rouen, 22 à Conches et 23 à Évreux.
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1: C'est vrai qu'on vous a posté une photo de l'équipe, là, hein, qui tente de vous réveiller.
0: On tente de se réveiller en même temps, nous aussi.
1: Bah oui, je crois, ouais, tout à fait. Un petit café sera le bienvenu, je pense. D'abord, la musique téléphone à notre monde. Ah non, c'est pas... Il y a le... On va attendre ça. Ça va partir d'ici quelques secondes. Attention, 3, 2, 1, c'est... Hop, voilà.

0: Oh, c'est plutôt bien trouvé pour se réveiller, ce type de chanson, là, ça bouge pas mal. Un autre monde, le groupe Téléphone.
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0: 6h12, c'est la Saint-Bernard. Aujourd'hui, nous sommes le 20 août. Joe Dassin nous quittait un 20 août en 1980.
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0: Alors, je ne sais pas si vous le savez, Manon et Guillaume, qui est avec nous aux manettes ce matin, Joe Dassin, il connaissait bien Rouen, parce qu'il s'était marié à Christine, une Rouennaise, dont les parents tenaient un magasin de photos dans les années 80, et ils s'étaient connus dans une boîte de nuit à Courchevel pendant les vacances d'hiver. Ils avaient un peu flirté, après ils s'étaient retrouvés à Paris, et puis finalement ils se sont mariés.
4: Donc, tous les chemins mènent à Rouen, de toute façon.
0: Voilà. Et c'est elle, la mère de Jonathan et Julien Dassin, donc les deux enfants de Joe Dassin, Christine, qui elle aussi est décédée en 1995. Clin d'œil à Joe qui nous quittait un 20 août en 1980. Ici Normandie, 6h13, les conseils de notre médecin dans 30 secondes. Alors les animaux de compagnie, ils sont bien sympas, mais parfois, bah écoutez, il faut aussi s'en méfier. Et c'est ce que va nous dire le docteur Kierzek.
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0: Avec le docteur Kierzek, comme chaque matin, vous partagez vos bons conseils santé. Aujourd'hui, gare aux animaux qui peuvent gâcher les vacances. Bonjour docteur.
6: Bonjour à tout le monde. On se promène en forêt, on visite une ferme pédagogique, on rencontre des animaux. Et si nos compagnons à quatre pattes sont souvent adorables, ils peuvent aussi être imprévisibles. Et chaque année en France, près de 250 000 personnes sont mordues par un chien. Et dans 80% des cas, l'accident se produit à la maison, avec un animal qui est connu de la famille. Alors, il ne s'agit pas d'avoir peur des animaux, loin de là, mais d'apprendre à les respecter tout simplement et à les comprendre. Il y a quelques règles à partager avec toute la famille. On ne dérange jamais un animal qui dort, qui mange ou qui s'occupe de ses petits. Ce sont des moments de vulnérabilité où le risque de morsure est décuplé. On apprend aux enfants à ne pas tirer la queue ou les oreilles, à ne pas crier brusquement non plus. On ne laisse jamais un enfant de moins de 6 ou 7 ans seul avec un chien, même familier. L'interaction doit toujours être supervisée par un adulte. Et pour les chiens inconnus, la règle est simple. On demande toujours la permission au maître avant de le caresser et on tend le dos de la main sans geste brusque. Et avec la chaleur, les animaux aussi sont plus vulnérables et plus irritables.
0: Ouais,
6: et
0: puis les animaux de la ferme, ce ne sont pas les peluches. Alors quels sont les dangers et comment se comporter finalement pendant les visites, docteur ?
6: Chaque été, des promeneurs sont blessés par des vaches, surtout en montagne ou dans les pâturages. Il faut garder à l'esprit que ce sont des animaux puissants, parfois imprévisibles, surtout lorsqu'elles protègent leurs veaux. Donc le meilleur conseil, c'est on ne s'approche jamais, on ne caresse pas un animal de ferme sans la présence du propriétaire. Les barrières électriques ne sont pas là pour décorer. Si vous traversez un champ avec des vaches et leurs petits, gardez vos distances. Contournez le troupeau et ne courez surtout pas. Le mouvement de course peut déclencher une réaction de poursuite chez l'animal. Et bien sûr, on n'oublie pas que les chevaux peuvent donner des coups de pied très violents s'ils sont surpris par derrière. Et si malgré toutes ces précautions, une morsure ou une griffure survient, le premier réflexe est de rester calme. La plaie doit être nettoyée abondamment à l'eau et au savon pendant au moins 5 minutes. On désinfecte et on couvre d'un pansement propre. Ensuite, on consulte un médecin sans tarder. Une morsure, même minime, peut s'infecter gravement. Le médecin va vérifier la nécessité d'un rappel du vaccin contre le tétanos et va évaluer surtout la mise en route d'un traitement antibiotique. Et s'il y a une hémorragie, on appuie dessus si le saignement est abondant et on appelle le 15. Allez, bon été, bonne santé, à l'écoute d'ici bien sûr.
0: Merci docteur et à demain. On va rester dans l'univers des chiens là avec les Normands du bout du coin rencontrés par Fred Romanuik. On va retrouver Fred à Forge avec un passionné de course de chiens de traîneau. Ce sera après Maxime le forestier né quelque part. Ici Normandie, bon réveil, 6h17.

0: qu'on soit d'ici ou d'ailleurs, c'est ici Normandie qui réveille ce matin avec Maxime Le Forestier, 6h20. Et voici la sélection estivale des Normands du bout du coin. C'est Fred Romanuic qui les rencontre en Seine-Maritime et dans l'Eure. Il en a fait de belles rencontres depuis septembre dernier. Cette semaine, on retrouve des Normands du bout du coin passionnés par les chiens à Forges aujourd'hui.
1: Aujourd'hui, je vous en offre 4 pour le prix d'un. Pour tout vous dire, Delphine, Alicia, Victoria et Cédric habitent à côté de Forges, à Fontaine-en-Bray. Mais ce sont tout de même des fiertés forgionnes, ces 4-là, juste parce que la famille est peuplée de champions.
2: Appelons un peu.
1: Ah, excusez-moi, faut que je réponde.
2: Allô ?
1: J'ai quand même des amis qui m'appellent, moi. Oh.
3: Oui, bonjour, je me présente. Céline, responsable du bureau d'études.
1: Céline, je suis en tournage, ma chérie, je te rappelle. Donc, comme je disais, je vais chez Delphine, Victoria, Alicia et Cédric. Des champions de quoi ? Petit indice. La petite famille s'est trouvé un joli coin au milieu des champs pour pas avoir de voisins à embêter.
4: Ah, Cédric,
5: ça va.
1: Alicia est déjà là.
4: Et lui, c'est qui?
1: Le chien.
5: Et là, c'est Prada.
1: Beau, le chien.
5: Là, il y a Harmonie, là, ça, c'est la plus...
4: plus ancienne.
6: Ça, c'est les deux qui vivent à la maison avec vous, ça.
5: Non, après, on fait un tour de rôle, on en a plusieurs, donc on les fait rentrer chacune un peu leur tour.
4: Ils sont où, les autres?
5: Les autres, ils sont là, juste derrière.
4: Ah ouais, d'accord.
1: Alors, à la porte-fenêtre, on voit plein de box.
5: Voilà, ils sont tous par box en chenille, ils sont tous deux par deux.
6: Ils ont de la place, hein?
1: Ah oui, oui. Une dizaine de chiens.
5: Que des huskies, ouais.
1: Que des huskies. La spécialité à la famille de Vos, c'est la course de chiens de traîneau.
5: C'est ça, les courses un peu partout en Europe. Quoi.
6: Et vous êtes champion du monde depuis peu de temps, la famille, là?
5: Ah, bah c'est Alicia qui est championne du monde.
6: Dans quelle catégorie? Parce que t'as quel âge, toi?
7: J'ai 15 ans en roller, un chien, c'est trottinette, un chien.
6: En roller et trottinette?
5: On appelle ça un roller, mais finalement, c'est de la trottinette.
8: C'est une trottinette qui est tirée par un chien.
6: C'est Delphine que j'entends, là?
5: Là, c'est Delphine avec Victoria, ouais.
6: Elles sont championnes de quoi, elles?
5: Victoria, elle est vice-championne du monde.
6: De quoi, elle?
5: Carte.
1: C'est quoi, ça?
5: Un carte à trois roues, et puis elle a deux chiens devant.
6: Dans la famille, vous êtes 4, papa, maman et deux filles, et vous êtes 4 à avoir la même passion, ça arrive jamais, ça.
5: Au départ, c'est moi qui ai commencé, et après les filles ont voulu essayer, et puis ils ont adoré, et puis...
6: C'est de ta faute.
5: C'est de ma faute, oui.
1: Si on allait voir les bêtes de plus près...
5: Ah bah là, on va ouvrir la fenêtre, ils vont aller un petit peu, ils vont se faire entendre.
1: Alicia passe un coup de chiffon à mes pieds.
6: Qu'est-ce qu'il y a, j'ai fait pipi par terre? Ouais. Qu'est-ce que tu nettoies?
9: Elle a bavé, Harmonie.
6: Elle a bavé. Un chien comme ça, quand il bave, on croit qu'il a pissé, quoi.
1: Bon, on finit de nettoyer, on est à vous. Cédric, il adore ses chiens.
9: C'est les chiens d'abord, et lui après.
6: Et toi, tu te situes comment là-dedans,
9: non,
6: Delphine,
9: mais
6: toi?
9: Il s'occupe encore bien de moi.
5: On essaye. Ah.
1: C'est pas aujourd'hui que je verrai les chiens tracter leur traîneau.
5: Après, là, malheureusement, là, il fait trop chaud. Sinon, on serait peut-être déjà parti courir, quoi.
6: Bah, tant mieux, parce que moi, je vous aurais pas trouvé en arrivant, tu vois. Donc, j'aurais dit, c'est con.
1: Il semble que j'aurais pu les accompagner.
9: Vous aurais mis sur le siège du kart et puis t'aurais fait un tour tracté par les chiens.
1: Drivé par la championne du monde.
5: Le plus haut titre, ouais, c'est Alicia, championne du monde. Après, Victoria et moi, on est vice-champion du monde.
6: Ah, ouais.
5: Victoria en kart de chien et puis moi, je suis en kart aussi chien.
6: Bon, on va leur dire bonjour.
5: On va leur dire bonjour.
1: Ah mais il démarre au quart de tour, hein.
5: Ah bah complètement.
6: Je comprends pourquoi tu voulais pas de voisins, en fait.
5: C'est ça, parce que dès qu'ils voient du monde, ils savent pas si on va aller les chercher, si on va leur faire des caresses, si on va aller courir. Et si jamais on commence à attraper, parce que au-dessus de chaque box, il y a leurs colliers qui sont accrochés. Donc si jamais ils voient qu'on attrape un collier, ils savent que là, c'est l'heure de la, entre guillemets, de la balade et on va aller courir.
6: On va pas leur faire ce coup-là, parce qu'ils vont avoir une fausse joie.
5: C'est ça.
1: La famille DeVos fait partie du Forge Arctic Team à Forges-les-Eaux et cherche des sponsors.
5: C'est ça.
1: Si ça vous intéresse, je vous mets les infos sur l'appli ici.
0: On ira voir ça, hein. Mais dites donc, quand on va chez eux à Forges-les-Eaux, il y a une ambiance, hein. Il y a une sacrée belle ambiance. Ambiance aussi avec Charlotte Cardin.

0: Ici Normandie avec Charlotte Cardin. Catherine Viguier est arrivée, on la retrouve dans moins d'une minute. Elle va nous donner votre horoscope.
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0: Et à 6h27 avant l'info, l'horoscope, Catherine Viguier, la tendance du jour.
4: Enthousiasmante. Bélier, vive ce jeudi, dépaysant à souhait, qui vous offre d'autres perspectives que celles habituelles.
5: Taureau, vous vous impliquez pour une personne, pour vous aussi, en y mettant les moyens.
6: Gémeaux, sans doute qu'un ou une autre vous demande de vous remettre en question, et ça n'est pas facile.
7: Cancer, vous faites l'expérience de vous organiser autrement, avec moins de stress, en allégeant vos tâches, bravo.
8: Lion, votre priorité, c'est le bien-être des vôtres et votre bien-être à vous. Ce sera une belle journée.
9: Vierge, vous refuserez d'aller trop vite si vous, vous avez besoin de ralentir.
10: Balance, vous ne vous faites pas d'illusions, votre combat actuel est de voir clair et que vos actes suivent.
11: Scorpion, monnaie, tel est le sujet du jour, vous pourriez négocier une rémunération ou un prix.
12: Sagittaire, c'est un peu beaucoup même votre journée, elle sera réussie, vous allez rayonner.
13: Capricorne, il s'agit de digérer quelque chose en secret, en retrait, samedi on en reparlera.
14: Verseau, une fête, un événement ou une personne vous rend joyeux et optimiste.
15: Poisson, vous êtes tenu de vous responsabiliser aussi bien en société que dans la vie privée.
16: Et pour nous tous, on part à l'aventure, celle qui nous enthousiasme.
0: Enthousiasme, on l'a bien compris là je pense, hein, Catherine Viguier, c'est un peu le maître mot du jour. Vous avez loupé votre signe, vous étiez en train de faire couler le café, mince, ici.fr ou l'appli ici, pour réentendre bien sûr l'horoscope de ce jeudi 20 août, signé Catherine Viguier.
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0: On fera un point, bien sûr, météo juste après l'info. N'hésitez pas à partager la température que vous relevez chez vous ce matin, par exemple. Dites-nous s'il pleut aussi, peut-être. Actuellement, vous le faites sur le Facebook d'ici Normandie. 6h30 dans l'actualité, Manon, cette cycliste sotte-villaise qui prend la direction du Japon.
17: Où elle doit disputer, oui, la plus grande compétition de cyclisme amateur des championnats du monde, alors qu'elle était encore, il y a quelques mois, sur une table d'opération problème de cheville pour Ariane Fleury après un accident de moto. Ariane qui a pu, malgré tout, rapidement se remettre en selle.
0: Reportage à suivre après l'info d'ici. C'est l'actu en France et dans le monde. Le 90 secondes, Valentine Lettès.
18: Déjà condamné pour près de 300 viols et agressions sexuelles sur ses patients, Joël Le Squarnec est soupçonné d'avoir fait une cinquantaine d'autres victimes. Une nouvelle enquête est ouverte par le parquet de Lorient sur l'ancien chirurgien âgé aujourd'hui de 75 ans. La canicule a tué au moins 7300 morts cet été et la canicule a dévasté nos forêts comme nos montagnes. Les spécialistes parlent déjà d'un record d'éboulement cet été, environ 450 dans le seul massif du Mont Blanc, contre quelques dizaines il y a encore 10 ou 20 ans. Tous les évacués des Landes, justement, peuvent rentrer chez eux. La préfecture a donné l'autorisation aux 300 habitants de Luglon et de Garin, mais le feu brûle toujours. Fixé par les pompiers, il n'est pas encore considéré comme maîtrisé. Une avancée majeure dans le traitement du cancer de la peau grâce à l'ARN messager, la fameuse technologie du vaccin contre le Covid-19. Selon les laboratoires américains Merck et Moderna, leur traitement améliore considérablement la survie sans récidive des patients atteints d'un mélanome. Remplir le cartable de votre enfant vous coûtera 30 euros moins cher cette rentrée. En moyenne, 180 euros de fourniture scolaire pour un élève de 6e. Et profitez-en maintenant, le blocage du détroit d'Ormuz au Moyen-Orient risque de changer la donne selon l'association Famille Rurale. Changement de terrain pour le premier match de Ligue 1 de la saison. Le Paris Saint-Germain ne pourra pas recevoir Rennes vu l'état de sa pelouse particulièrement clairsemée à cause de la canicule. Les Bretons recevront donc les Parisiens dimanche.
17: Le chemin n'a pas été simple, mais ça rend l'exploit encore plus grand. Dans l'info d'ici ce matin, on se met dans la roue d'Ariane Fleury. Cette cycliste de 51 ans licenciée de l'autocycle Sotteville s'envole aujourd'hui vers le Japon. C'est là qu'elle doit participer au championnat du monde de cyclisme amateur dans la catégorie des 50-54 ans. Compétition qui arrive quelques mois seulement après une opération de la cheville. Conséquence d'un accident de moto il y a 12 ans. Bradley de Souza, vous avez pu la rencontrer avant le grand départ.
19: Tout est prêt pour Ariane Fleury et Johan Poisson, les passeports, les casques et les vélos qu'ils sortent du garage.
20: C'est un vélo qui est très léger, maniable, réactif.
21: Un vélo qui est typé montagne, puisque là-bas, il y a quand même deux cols.
19: Un vélo qui ne doit pas faire en dessous des 6,8 kg.
20: C'est ça.
21: Et moi, le mien, c'est un vélo polyvalent.
19: Poursuit Johan Poisson, l'entraîneur d'Ariane Fleury, qui participe aussi à cette course.
20: C'est l'ancien vélo de Pogacar, en fait. Il a dû gagner un Tour de France sur
21: au
20: ce
21: moins
20: vélo.
21: Un, oui. Pas celui-ci, hein, c'est, pas... c'est le, ce modèle-là.
19: Un modèle qui doit l'aider à performer, lui, sur 140 km et 2600 mètres de dénivelé positif.
21: Je pense que ça va être une course, ça va rouler vite.
19: Pour Ariane Fleury, ce sera 80 km avec autant de dénivelé.
20: C'est du haut niveau amateur, mais ça reste quand même du haut niveau.
19: Elle qui passe une seule seconde ne pensait se qualifier pour cette course. Il y a 12 ans, Ariane Fleury fait un accident de moto, se fracture la cheville et peine à s'en remettre.
20: J'ai développé des séquelles, une arthrose très douloureuse et invalidante et j'ai eu plusieurs opérations, dont une prothèse de cheville qui est une opération rare et pour laquelle j'avais énormément d'espoir. Et malheureusement, elle n'a pas tenu. Il a fallu se rendre à l'évidence qu'il fallait la retirer.
19: Et c'est ce qu'elle fait en décembre dernier lorsqu'elle décide de se faire opérer.
20: Ça laisse un gros trou en fait dans l'os. Ce trou, il faut le combler. Donc, il a fallu greffer, mettre des vis. Enfin voilà, c'est une opération très lourde avec 4 mois de convalescence, 3 mois d'interdiction d'appui. Donc on a dû souder la cheville.
19: Une cheville soudée qui lui permet de se remettre en selle car pendant toute sa rééducation, il n'y a que le vélo qu'elle peut pratiquer.
20: Avec quelques petites adaptations que j'ai réalisées sur mes chaussures, maintenant je peux pédaler beaucoup mieux que je peux marcher.
19: Et ça s'est vu ces derniers mois, surtout lorsqu'elle réussit à terminer 3e lors d'une course en Slovénie qui la qualifie pour le Japon.
20: On n'avait pas prévu d'aller aussi loin, on n'avait même pas prévu que moi je sois qualifiée.
21: C'est vraiment le fruit de son travail.
19: Se réjouit son entraîneur Johan Poisson.
21: L'entraînement est quotidien. Pour Ariane, c'est entre 9h et 12h de vélo hebdomadaire.
20: Il ne m'a pas laissé me reposer, hein, attention. Hein. Je suis motivée par moi-même, mais j'ai aussi Johan qui m'aide beaucoup.
19: Les deux cyclistes qui vont devoir aussi céder pour cette dernière épreuve à passer.
21: Je ne sais même pas dire bonjour en japonais. Il faudra peut-être que j'apprenne ça.
20: Konnichiwa, peut-être. Ça va être folklorique. Je pense qu'on va...
21: On va y aller prudemment, très prudemment.
17: Et voilà, quelques mots de japonais qui seront sans doute bien utiles avant leur course. Ce sera le 30 août. L'info d'ici est à réécouter sur ici.fr.
0: On va la suivre parce que c'est une belle preuve de courage. À la une du journal de 7h.
17: On respire, les températures baissent et la pluie tombe. Ça ravit les agriculteurs. On en a rencontré un à Sommery. La canicule qui a mis les organismes à rude épreuve, celle de juillet, notamment avec une surmortalité enregistrée en Normandie. Et puis c'est le premier derby métropolitain de la saison en football. En Ligue 3, le FCR rencontre ce soir QRM. La météo, Isabelle, c'est encore gris avec encore un peu
0: encore
17: de pluie.
0: Encore de la pluie, oui. Et enfin un peu de pluie, d'ailleurs, nous dit Catherine, là. Ça fait du bien, Catherine, à Grand-Quevilly, où elle relève 15 degrés. Température partagée avec nous sur le Facebook d'ici Normandie. Il pleut ce matin au Havre. Elle arrive, la pluie, dans les prochaines minutes à Dieppe, d'ici une heure à peu près sur Rouen. Donc encore ce temps humide, variable, qui va nous accompagner finalement toute la journée. On aura des éclaircies aussi, mais également des averses en bord de mer comme dans les terres cet après-midi. Et puis ce vent ouest à sud-ouest assez soutenu avec des pointes jusqu'à 60 km à l'heure sur la côte. Alors les températures effectivement elles baissent, et déjà ce matin et cet après-midi aussi, parce qu'elles sont carrément en dessous des moyennes de saison pour un 20 août, avec 20 degrés sur Dieppe, Yvetot 21 au Havre, 22 à Louviers, à Rouen, à Bernay et 23 à Évreux. Encore un temps instable demain et frais pour la saison. Pour ce week-end, ce sera mieux. Yeah.
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3: À 6h36, rien à signaler pour l'instant sur les routes de la région et la bonne nouvelle c'est que le pont de Bretonne est bien réouvert à la circulation. Il a dû être fermé dans la nuit. On vérifiait, on faisait quelques vérifications, notamment s'il ne bouge pas trop. A priori, tout va bien. Il a donc été réouvert ce matin.
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3: Ouais, début de journée sympa, ensemble, donner pour donner. Ça c'est France Gall avec Elton John sur votre radio ici Normandie. On vous donne du plaisir, je l'espère.

0: Elle est bien sympa, cette chanson, et je crois me souvenir que c'était Elton John hein, qui avait pris contact avec France Gall et Michel Berger en se disant « j'aimerais bien faire un duo avec France Gall ». Duo réussi.
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0: Oh pardon monsieur, 7h20, bien le bonjour, le 20 août aujourd'hui, j'étais en train de me dire que ben finalement, il y a une semaine tout pile, on se réveillait avec les yeux qui picotaient peut-être un petit peu, on avait veillé un peu plus tard, parce qu'il y avait l'éclipse mercredi dernier, vous vous souvenez de ça quand même Manon Lombard-Brunel?
3: Ah bah oui, comment l'oublier?
0: Avec les lunettes,
3: ici
0: éclipse,
3: Normandie, elles étaient belles nos lunettes.
0: Oui, et puis elles ont bien fonctionné, ouais. On a vu du beau spectacle, alors bon l'éclipse, d'accord, le week-end dernier, enfin la semaine dernière, c'était en début de soirée, mais après, je ne sais pas si vous avez assisté, moi j'étais allongée dans mon jardin à voir la pluie d'étoiles filantes.
3: Ah ouais, filantes.
0: Ouais, c'était, ah, c'était top. Donc, on s'était couché un peu tard, mais en même temps, c'était les vacances. Là, ce n'est plus les vacances. Hein. On se réveille tranquille à 6h42 et on retrouve Tino Brument.
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0: Ah, Tino Brument qui vous tend le micro ici Normandie et à vous de partager vos plaisirs de l'été. Alors ce matin, c'est au tour de Nina.
4: Farine, beurre fondu, œuf, lait, sucre et un peu de bière. Bonjour, moi c'est Nina et mon petit plaisir d'été, c'est de manger une bonne crêpe sur la plage d'Étretat.
5: Sur la plage d'Étretat uniquement?
4: Pas uniquement, mais c'est le petit plus avec les petites collines, tout ça. J'aime beaucoup la falaise aussi, donc voilà. Et un peu toutes les plages avec la bonne crêpe normande.
5: Et elle est où la meilleure crêpe d'Étretat alors?
4: J'ai pas encore tout testé, je veux dire, sur les plages d'Étretat, mais il y a des petits restos un peu cachés qui sont sympas, qui font des bonnes petites crêpes.
5: C'est quoi ton parfum préféré, ta crêpe idéale pour l'été?
4: Un bon petit caramel beurre salé.
5: Ouais.
4: Franchement, c'est la meilleure.
5: Pour faire un petit hommage à nos voisin breton.
4: C'est ça. On s'aime, Normandie-Bretagne, on s'aime.
5: Est-ce que tu fais aussi toi-même des crêpes?
4: J'en fais. Après, je pense pas que j'ai la recette l'originale, mais j'ai une bonne petite recette. Après, moi, je suis alsacienne, donc voilà, je rajoute un peu de bière dedans. Mais... farine, beurre fondu, œuf, lait, sucre et un peu de bière.
5: Moi, je connaissais celle où on mélange un petit peu de rhum dedans, mais je connaissais pas avec de la bière en termes de saveur. Qu'est-ce que ça apporte en plus?
4: Bah, du coup, l'amertume de la bière et ouais, un peu le petit goût du houblon qu'on aime bien souvent dans la bière. Quoi.
5: Et t'as mangé combien de crêpes alors sur la plage d'Étretat cet été?
4: Oula, pas trop non plus parce que pour la reprise sportive c'est un peu compliqué, mais je pense une bonne dizaine, quinzaine.
5: On passe de 10 à 15.
4: Ouais, entre les deux.
5: Et qu'est-ce que tu souhaites aux auditeurs d'ici pour leur été?
4: Bah déjà qu'ils profitent de l'été, s'ils n'ont pas pu voir leur famille, voir la famille, les amis, profiter, bronzer.
5: Et de manger des bonnes crêpes?
4: Et manger des bonnes crêpes, surtout caramel beurre salé.
0: Ah ouais, j'ai vrai, j'avoue que moi aussi je craque. Alors si vous préférez le flan au courgettes et aux tomates, c'est possible aussi. Et là, vous demandez la recette à Alain. Il nous a posté ce matin la photo de son flan aux courgettes et tomates sur le Facebook d'ici Normandie. Ça a l'air réussi, il n'y a plus qu'à goûter maintenant. 6h44 sur votre radio locale ici Normandie, conseil à suivre de notre vétérinaire, le docteur Fabin, quand on veut prendre le train avec son chien ou son chat.
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0: Il y en a qui rentrent de vacances et puis il y en a qui partent. Alors pour ceux qui partent prochainement en vacances ou en week-end, vous avez décidé d'emmener votre boule de poêle. Le train est une excellente option, c'est plus écologique, moins angoissant que la soute d'un avion. Mais attention quand même parce que embarquer avec son animal ne s'improvise pas comme prendre une simple valise. Hein. Docteur Fabin, vous êtes notre vétérinaire, vous nous donnez le mode d'emploi du voyageur à quatre pattes parfait.
8: C'est un moyen de transport génial, mais qui demande un peu d'anticipation. Première chose, pour la SNCF, votre animal est un passager. Il lui faut impérativement son propre billet. La bonne nouvelle, c'est que la tarification a été simplifiée ces dernières années. Comptez un tarif forfaitaire, en général autour de 10 euros selon le train, que vous ayez un Maine Coon ou un Terre-Neuve. En revanche, si le prix est fixe, les conditions à bord sont radicalement différentes selon le gabarit de votre compagnon.
0: Ah bah oui, justement, quelles sont les règles à bord? C'est pas les mêmes, effectivement, si on vient avec un petit chien.
8: Exactement, l'installation dépend de la taille. Pour les petits animaux, chats, petits chiens, lapins, ils doivent obligatoirement voyager dans un sac ou une caisse de transport fermée, placée sur vos genoux ou à vos pieds. Pour les chiens plus grands, ils doivent rester à vos pieds, tenus en laisse et surtout porter une muselière pendant l'intégralité du trajet. C'est d'ailleurs la cause numéro un des drames en train. Le propriétaire met la muselière pour la toute première fois sur le quai de la gare. Le chien panique, essaie de l'arracher et le voyage devient un enfer. Une muselière doit s'apprendre des semaines à l'avance, à la maison, avec des friandises, pour devenir un objet positif et familier.
0: Oui, donc ça s'anticipe, hein, tout ça. Si le trajet est un peu long, de, je sais pas, 3-4 heures par exemple, comment on gère le stress, le mal des transports, l'envie de faire pipi?
8: Alors, pour le chat, vaporiser des phéromones apaisantes dans la caisse 15 minutes avant de partir et placer une alaise absorbante au fond au cas où. Surtout, n'ouvrez jamais la caisse dans le wagon. Un chat effrayé est inattrapable. Pour le chien, la règle d'or, c'est la très longue balade avant d'arriver à la gare. Un chien fatigué qui a fait tous ses besoins dormira profondément. Ne le nourrissez pas juste avant le départ pour lui éviter le mal des transports, mais l'hydratation reste vitale. Prévoyez une gamelle pliable pour lui proposer de l'eau. Et enfin, détail méconnu, la présence de votre animal est légalement soumise à la tolérance des autres voyageurs. Si votre voisin de siège est très allergique, le contrôleur peut vous demander de vous déplacer.
0: Oh là ! Oh là ! Je pense que le contrôleur va nous déplacer là. On gêne un peu dans le train. Merci docteur Fabin pour ses conseils à notre vétérinaire ici Normandie. Lemon Tree Falls Garden, avant de vous donner quelques idées pour occuper déjà votre week-end qui approche. Nous sommes jeudi.

Vous écoutez votre radio locale ici Normandie, 7h-10, Lemon Street, Fool's Garden. Les 3 plus de l'été, c'est pratique, c'est ludique, c'est utile et sympa, de bonnes idées d'occupation. Et puisque nous sommes déjà jeudi, on pense au week-end. Et parmi les événements dans la région, il y a les médiévales de Longueville-sur-Scie. Ce sera samedi, Longueville-sur-Scie dans le Pays de Caux, sur la route qui mène à Dieppe. Je vous mets dans l'ambiance, allez hop! Vous y êtes là, hein. Alors le programme sera chargé, hein. Il y a un campement médiéval, marché, terroir, artisanal, tir à l'arc, lancer de haches, des jeux en bois, de quoi se restaurer bien sûr, différentes compagnies qui vont se succéder, spectacle équestre en début de soirée, spectacle de feu à 22h, c'est sur le site des vestiges du château Gauthier-Giffard à Longueville-sur-Scie, samedi à partir de 14h, 2 euros l'accès, si vous venez déguisé ce sera gratuit, précision importante quand même, les chiens ne sont pas autorisés sur l'événement par mesure de sécurité, hein, bien sûr, en raison de la présence d'animaux, parce qu'il y a des spectacles équestres et de fauconnerie. Par ailleurs, aujourd'hui débute au Vieil Évreux une exposition qui va plaire aux petits comme aux grands à la découverte des dinosaures. Waouh! Ça risque de faire peur, hein. Une expo itinérante là qui passe de ville en ville et qui arrive chez nous avec des dinosaures, paraît-il, plus vrais que nature, dont plusieurs sont robotisés. On va faire un bond de plus de 65 millions d'années dans le temps. Il y a des animations, des projections vidéo, c'est ludique. C'est à voir donc à partir d'aujourd'hui jusqu'au 30 août à la jardinerie du Vieil Évreux. Et puis pour les fanas d'échecs, direction Dieppe où se déroulera à partir de demain le 22e Festival International d'échecs au casino de Dieppe, également dans la salle des congrès. Alors c'est terminé pour les inscriptions, mais en tant que visiteur, vous pouvez passer une tête. L'accès est libre. Il faudra faire silence. En revanche, hein, de grands maîtres sont attendus et on va suivre le jeune Jean Lefrançois, qui est un jeune Dieppois de 15 ans seulement, qui participe à ce festival qui se déroule à partir de demain et jusqu'au 30 août. Alors vous aussi, vous partagez les manifestations que vous organisez dans votre commune. Vous pouvez nous laisser un vocal sur le WhatsApp au 02 35 07 66 66. Le WhatsApp d'ici Normandie. 6h53, on en parlait tout à l'heure. Le décès de Joe Dassin, 20 août en 1980. Souvenez-vous, il était une fois nous deux.

0: aujourd'hui avec Joe Dassin. Joe Dassin qui avait chanté les moustiques, il avait sorti une chanson sur les moustiques. Pourquoi je vous en parle? Parce que c'est la journée mondiale du moustique aujourd'hui. On n'aime pas trop ça en général, les humoristes non plus. On va le vérifier avec Fred Ballard dans une minute.
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0: Et avant l'actu locale, un brin d'humour, c'est la journée mondiale des moustiques. Et pour célébrer nos petites bêtes préférées de l'été,

0: dû hein, à une double piqûre de moustique. Oui, parce que certains font des allergies, ce qui n'est pas le cas de Roman Fraissinet, un ami des moustiques.
1: Tu bois du sang, moustique. Viens, j'en ai plein. Tout le monde doit manger sur cette planète. Je peux t'inviter, le plaisir, il est pour moi. Viens, moustique. Amène une meuf, c'est sur mon bras. Viens. Mais pourquoi tu laisses le truc qui gratte après? Moi, quand quelqu'un m'invite chez lui, avant de partir, je chie pas sur le tapis. Je respecte, c'est la base.
0: Oui, en fait, c'est ça le problème chez les moustiques. Il y a un gros déficit d'éducation. Ils n'ont pas tout lu Nadine de Rothschild. Hein. Ils sont aussi discrets qu'un Airbus. Heureusement, moustique rime avec comique. Quand le moustique pique, le fou rire démange.
2: Et oui, oui. Et puis là, je pense que certains ont peut-être mal dormi s'il y avait un moustique dans la chambre. Fred Ballard, merci. Des moustiques, il en croise aussi de temps en temps dans son jardin, Samuel. C'est la Saint à Bernard et c'est la Saint Samuel aussi aujourd'hui. On pense à Samuel Leroux, notre jardinier, qui pourra répondre en direct à vos questions jardin. Il sera là samedi avec Serge Baïvet entre 9h et 10h.
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2: On est là tout le temps avec vous et c'est un vrai plaisir. Il est 7h. L'actu locale, Manon Lombard-Brunel, les vertes prairies normandes vont-elles retrouver un peu de leur verdure?
4: Alors pour l'instant c'est encore très jaune, hein, mais la pluie qui tombe encore ce matin comme hier a de quoi donner un peu d'humidité à des sols très secs, un peu d'air aussi après un été étouffant. On respire et ça fait du bien. Pascal Hénache souffle. Il est maraîcher bio à Sommery, c'est au sud de Neufchâtel-en-Bray. Et dans ses serres, les dernières semaines n'ont été plus que suffocantes.
5: Bah déjà, on a moins chaud pour travailler parce qu'on a souffert cet été. Mais d'une force, vous imaginez même pas la souffrance que c'était d'aller bosser dans les serres. On essaie de pas y aller en pleine chaleur, bien sûr. Mais parfois, on n'a pas le choix parce qu'il faut récolter pour les paniers. Et c'est à telle heure. Mais ouais, c'est monté à 54,2 dans la pépinière, la petite serre pépinière là-haut, au mois de juin. Donc c'est là où on voit que c'est inquiétant, quoi. On peut prendre un 54 le 15 août. Ça arrive tous les ans, on a un gros coup de chaud pendant 2-3 jours. Mais ça dure que 2-3 jours. Mais là, ça a été vraiment intense, quoi. Là, il doit faire, dans la serre, il doit faire 25, quoi. On a cassé, quoi. On est mieux pour bosser. Je suis à 6 heures, là, maintenant, hein. Ouais, au lieu de 5h30, donc je me lève à 6h et puis je démarre à 7h, quoi, en gros, quoi. C'est un peu mieux.
4: Sommery en Seine-Maritime, au Météo France a enregistré 11 mm de pluie hier. De quoi ravir, vous l'entendez, les agriculteurs, les habitants aussi. C'est ce que vous constaterez dans l'info d'ici juste après 7h30. Ces vagues de chaleur, nous les avons vécues. Elles n'ont pas été sans conséquence. Celle de juillet a même été fatale à certains. Selon les chiffres de Santé publique France, chiffres publiés hier, la Normandie enregistre une surmortalité de 11% sur cette période, et cette surmortalité, elle est directement liée à la canicule, Bradley de Souza.
6: Il y a eu 568 décès en Normandie du 3 au 22 juillet dernier. C'est près de 11% de plus que ce qui était attendu par l'organisme en conditions normales. Il avait fait très chaud à ce moment-là et Santé publique France associe bien ce chiffre à la canicule sur la région. La Normandie n'est pas le seul endroit concerné. D'ailleurs, elle est même la 7e région de France la plus touchée, derrière notamment les Hauts-de-France ou les Pays de la Loire. Mais cette surmortalité est moins sévère qu'au mois de juin. La dernière semaine avait été très dur avec 50% de décès en plus sur la région. La Normandie était alors la 3e région la plus exposée.
4: Les précisions de Bradley de Souza que vous pouvez retrouver sur ici.fr. En France, la canicule du mois de juillet a fait au total 1243 morts. Le mois de juillet, qui on le rappelle, a été le plus chaud jamais enregistré en France depuis le début des mesures selon Météo France. C'est le 3e le moins pluvieux. La pluie qui n'est pas tombée de l'été, c'est vrai. Voilà maintenant qu'il y en a peut-être un peu trop. Tréport et à Petit Cobaignade interdite depuis hier 16h, drapeau violet. Ça veut dire qu'il y a un risque de pollution de l'eau. Ce risque, il est lié selon la mairie aux fortes pluies.
2: Ici Normandie, 7h02, la ville de Gaillon porte plainte.
4: Après la découverte de tags, des insultes contre les forces de l'ordre, ils ont été retrouvés sur des murs de plusieurs bâtiments du centre-ville. Une enquête est en cours pour identifier les auteurs de ces tags. Vous avez toutes les précisions et les photos sur ici.fr. À Dieppe, un balcon menace de tomber. Un périmètre de sécurité a été mis en place hier autour de ce bâtiment historique du boulevard Toutain. Une entreprise est missionnée par le syndic de l'immeuble pour la réparation, mais personne ne peut intervenir pendant cette période de vacances scolaires. Le périmètre va donc rester en place pendant encore plusieurs jours. Là, ça va durer jusqu'à ce matin à partir de 7h30 dans une demi-heure. Fermeture encore une fois des urgences de Lillebonne, on vous en parlait. Il n'y a pas assez de personnel pour maintenir l'activité du service. Les urgences gynécologiques restent en revanche maintenues. On vous en parlait aussi hier sur Ici Normandie, la Dirnos.

0: La direction interdépartementale des routes du Nord-Ouest, elle le confirme ce matin à Rouen, la trémie de la prison va rouvrir à la rentrée. Réouverture pour faciliter la circulation entre la sortie de la Sûre 3 et le carrefour de l'avenue Jean Rondeau. Quelques travaux sont toutefois nécessaires de lundi à jeudi avec des restrictions de circulation sur cette portion de la route. La trémie de la Motte, elle va en revanche fermer définitivement. Vous avez les précisions sur ici.fr.
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0: Et oui, comme à chaque derby métropolitain, surtout que ce soir c'est le premier de cette saison de Ligue 3, le FCR affronte QRM au stade Robert Diochon. Chaude ambiance garantie pour un match déjà de haute intensité. Les deux équipes sont encore en train de se roder, mais ce derby, Théophile Pedrola, eh bien c'est l'occasion de se mettre sur de bons rails.
2: Les Quevillais vont jouer comme chaque duel contre Rouen dans une ambiance hostile. Mais cela donne le sourire et même un regain d'énergie au défenseur de QRM, Théo Pionnier.
3: C'est ça, même si tout le monde est contre nous, nous, indirectement, ça nous pousse, quoi. Quand on voit la ferveur qu'il y a et le monde qu'il y a, plus l'importance du derby encore en plus, c'est sûr qu'il faut. Ça pousse aussi à être plus concentré, à dire non, aujourd'hui on va pas perdre, on va gagner contre eux, on va les renverser. Je sais qu'il y a 2 ans, quand on a gagné le derby à 9 contre 11, c'était incroyable pour nous.
4: Et malgré un début de saison moyen, une défaite et un match nul, pas de quoi avoir peur de Rouen, assure le nouvel entraîneur jaune et rouge, le portugais Gabriel Santos.
5: Mentalement, il faut qu'on est forte pour combattre ça. Dans le foot professionnel, qui veut jouer de haut niveau, il faut être préparé pour ça. Et nous, on va être prêt pour ça.
4: Du côté de Rouen, on veut dédramatiser. L'important, c'est de penser à soi, à son jeu, pour poursuivre sur la lancée du succès à Orléans vendredi dernier. Ne pas trop en faire, assure Régis Brouard, l'entraîneur du FCR.
6: Vous êtes qu'à la 3e journée, il y a encore beaucoup de travail pour les deux équipes, on est tous en train de se chercher encore, d'avoir des convictions dans notre jeu, dans ce qu'on veut mettre en place. Donc c'est peut-être la raison pour laquelle où ça met un peu moins de saveur. Mais ça reste un match particulier, donc résultat particulier et attente particulière.
4: Environ 5500 supporters sont attendus. Ce derby ne fera pas le plein pour la première fois, en raison notamment des vacances d'été.
0: Les précisions de Théophile Pedrola. Pour l'instant, le FCR est 3e de ce championnat de Ligue 3, QRM 15e. Le début de la rencontre ce soir, c'est à 20h45. Les supporters quevillais sont toutefois invités à se rendre dès 20h sur le parking du cimetière. Leur arrivée au stade est encadrée par les forces de l'ordre. En hockey sur glace, là, décidément, la Suisse ne réussit pas beaucoup au Dragon de Rouen. Les Rouennais se sont une nouvelle fois inclinés hier soir lourdement, 6-2 contre Fribourg. Deuxième match amical sur 3 de leur stage de pré-saison chez les Helvète. Le dernier de ces matchs, c'est demain. Ce sera contre Lausanne. Le premier match ensuite de la saison de Ligue Magnus pour le RHE, ce sera le mardi 15 septembre avec un déplacement à Briançon.
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0: Isabelle, la météo, c'est encore humide. Aujourd'hui, on va pouvoir regarder son parapluie.
1: Oui, tout à fait. Prenez-le si vous partez pour la journée. Ciel variable avec une bande pluvieuse là ce matin qui longe le bord de mer. Donc, il pleut sur le Havre, Dieppe. Dans ce coin-là, c'est en train de pénétrer un petit peu dans les terres d'ici une trentaine de minutes, par exemple. Un peu de pluie sur Rouen pour l'Eure, le sud de l'Eure. Simplement quelques averses annoncées plutôt en fin de journée. Quelques éclaircies malgré tout. Puis, il y a du vent. Ouest à sud-ouest, avec quelques pointes sur la côte, 60 km à l'heure. Les températures en baisse, 14-15 degrés ce matin, en dessous des normales de saison pour les maxis, avec 20 degrés à Fécamp, 21 au Havre, à Neufchâtel, 22 à Rouen, à Gaillon, 23 à Évreux et 23 à Vernon. Et demain, ce sera instable à nouveau, avec même un risque orageux. Sur la route, pour l'instant, ça roule. On en profite encore parce que ça devrait changer à partir de lundi.
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1: Jeudi aujourd'hui, on peut faire son marché à Conches, Conches en Ouche. On salue nos amis producteurs. Sur la route peut-être, direction Conches en écoutant Ici Normandie. Et Daniel Balavoine à 7h08.

0: jour pour vous dans la voix de Balavoine ce matin sur votre radio Ici Normandie, 7h11.
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0: Si vous en connaissez, je rappelle qu'on fête Bernard aujourd'hui. Nous sommes le 20 août. J'ai enquêté un peu au sujet des Bernards. Ils sont forts, courageux. On peut leur faire confiance. Donc, si vous en connaissez, je vous laisse vérifier. Alors, forcément, ce prénom est un peu oublié. Mais, j'ai continué d'enquêter, Manon. En 2025, on a quand même donné le prénom de Bernard à 5 petits garçons en France. Et ça revient,
3: de plus en plus.
0: On trouve des prénoms comme Suzanne, Madeleine, Marcel, Fernand.
3: Jean aussi, il y a pas mal de Jean.
0: Ah bah, je trouve ça très mignon, moi.
3: Oui, c'est très mignon.
0: Un petit Jean dans la cour d'école, là, dans 2 semaines, c'est pas mal,
3: c'est ça. C'est pas mal. Moi, je veux bien m'appeler Bernard, si ça a toutes ces qualités-là, c'est pas mal.
0: Fort, courageux, et on peut leur faire confiance. Bon, alors que vous vous appeliez Bernard, Martine ou Angélique, qu'importe, vous pouvez jouer avec nous, bien sûr. Tout le monde joue au blind test de l'été. Vous vous inscrivez au 02 35 07 66 66. Chanteur ou groupe à reconnaître. À la clé ce matin, 2 places pour le match de Ligue 1 AC Monaco dimanche. On va jouer dans même pas 10 minutes. L'œil de Gérald Roux d'abord, comme tous les matins cet été. Gérald avec nous dans un instant sur le procès pour corruption de Rachida Dati qui arrive très vite. Il est prévu en septembre.
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0: On a le temps, il est 7h13. Mon œil dans le projecteur, c'est avec vous Gérald Roux. Dans cette dernière partie de l'été, on jette un regard sur ce qui nous attend d'ici à la fin de l'année. Et ce matin, le procès pour corruption de Rachida Dati.
5: Le mois de septembre, c'est le mois de la rentrée pour des millions d'écoliers et d'étudiants, avec souvent une grosse boule au ventre. Pour Rachida Dati, septembre 2026, ce sera aussi une rentrée stressante, bien plus que celle de la majorité des élèves qui oublient leur boule au ventre dès le lendemain de la rentrée. Car le 16 septembre, l'ancienne ministre sera jugée en correctionnel pour corruption et trafic d'influence dans l'affaire Renault. Soupçonnée d'avoir touché 900 000 euros du constructeur automobile sans réelle preuve de travail, alors qu'elle était avocate et surtout députée européenne. A-t-elle fait du lobbying en faveur de Renault au Parlement européen en échange de cet argent? Ce sera la question centrale du procès. Cette rentrée de septembre viendra conclure une année 2026 bien mal engagée pour Rachida Dati. Comme les étudiants qui loupent un partiel décisif, elle a loupé en mars dernier une étape cruciale de son parcours. Elle a été nettement battue aux élections municipales à Paris. Un peu avant les municipales, comme certains étudiants abandonnent une UV, une option qui devait leur rapporter des points, Rachida Dati a abandonné le gouvernement, quitté le ministère de la Culture. De toute façon, dans cette matière de la culture, elle avait eu du mal. Elle a loupé l'épreuve où elle pensait réussir, la réforme de l'audiovisuel public. Pour les accusations qui pèsent contre elle, l'ancienne sarkozyste risque gros. 10 ans de prison et 450 000 euros d'amende. Mais Rachida Dati est une battante. Nul doute qu'elle va tenter de braver cette épreuve en déployant toute son énergie. En parlant d'énergie, une fois cette dure rentrée passée, quelle que soit l'issue du procès, Rachida Dati, comme les étudiants qui font de longues études, aura de nouvelles épreuves à préparer. Car elle est aussi soupçonnée de corruption dans l'affaire du groupe énergétique GDF Suez, soupçonné d'avoir touché 300 000 euros en échange de lobbying au Parlement européen en faveur de l'industrie gazière, ce qu'elle conteste. Et puis il y a cette autre enquête sur ces 450 000 euros de bijoux non déclarés. Décidément, avec tous ces dossiers, Rachida Dati sait comment occuper son agenda prochainement. Elle aura plein de révisions sur son bureau.
0: Mon œil dans le projecteur, Gérald Roux, tous les matins cet été. 7h15, Renan Luce et sa lettre avant de jouer. Et place à gagner ce matin pour le HAC Monaco. Quelle belle affiche pour ouvrir la Ligue 1. Belle matinée avec Ici Normandie.

0: Ici Normandie, la lettre avec Renan Luce. À 7h18, le blind test de l'été, tout le monde joue, hein, vous qui êtes dans la salle de bain ou dans la voiture. On joue avec Céline, qui nous appelle de Lillebonne. Bonjour Céline.
1: Bonjour.
0: On joue au blind test de l'été, on va tester un petit peu vos connaissances musicales. Et il y a des places de foot, AC Monaco, belle affiche pour ouvrir la Ligue 1, ce sera dimanche au Havre. Vous jouez pour votre fille Céline, elle a quel âge votre fille?
1: C'est pour ses 18 ans.
0: Oh, chouette. Oh d'accord. Elle a déjà assisté à un match de foot?
1: Oui, on y va quelquefois.
0: Quelquefois, oui.
1: Avec France Bleu, souvent.
0: Ah bah super.
1: Hit Normandie.
0: Merci de rectifier, Céline. Bon, le principe, trois titres enchaînés. Vous découvrez le nom des interprètes. Dès que vous reconnaissez, hein, vous donnez le nom de la personne qui chante ou éventuellement le groupe. Vous parlez assez fort pour qu'on puisse l'entendre. Et puis, il me faut minimum de bonnes réponses. On y va? On va jouer avec les Bernards aujourd'hui parce que c'est le saint du jour.
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1: Bernard Lévy.

0: Je pense que c'est pas mal tout ça, là. Vous avez reconnu en premier Bernard Lavillier, effectivement, idée noire. Bien également pour Bernard Minet, bioman, hein. Les musclés, c'est votre époque peut-être, Club Dorothée ?
1: C'est ça.
0: Et alors, celui qui était au milieu, on a séché. La jolie poupée.
1: Bernard Ménez.
0: Ah ben voilà. Il fallait 2 sur 3. Ben voilà, c'est gagné, hein, y a pas de problème. Hack pour les 18 ans de la fille. Hack Monaco, dimanche 17h15. Vous serez dans les tribunes du stade Océane grâce à votre radio locale ici Normandie. Bonne journée Céline, bon match.
1: Merci beaucoup, bonne journée à vous.
0: À bientôt et nous rejouerons dans moins d'une heure.
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0: 7h21, l'écho d'ici, les entreprises locales dont il faut parler, et c'est avec vous Michel Jérôme, en bord de Seine ce matin.
3: Marion Lafourcade, bonjour.
4: Bonjour.
3: Merci de nous accueillir ici dans votre boutique atelier, le cuir des méandres. On est à La Bouille. Oui. Alors déjà, la maison, elle date un peu, la maison.
4: Oui, c'est une vieille dame de La Bouille qui date de 1420 et qui donc a vu passer beaucoup de monde. Ça a été tantôt une auberge pendant très longtemps, une mercerie à l'ancienne avant la maroquinerie. Et là, bah, la maroquinerie, ça fait bientôt 40 ans qu'elle existe.
3: Oui, dans les années 80, vous avez repris la boutique en 2021, mais c'était pas le début de l'aventure pour vous. Dans les années quoi, 2010, vous avez commencé dans la maroquinerie?
4: Ouais, tout à fait. J'ai fait mes études de maroquinerie en 2010. Ensuite, bah, j'ai été embauchée par l'entreprise où j'ai fait mon alternance, donc 9 ans chez Chanel. Ensuite, j'ai travaillé dans une petite structure sur Paris, mais toujours dans le domaine du luxe. Et suite au Covid, à des événements familiaux, etc., on a eu l'opportunité avec mon mari de reprendre la maroquinerie artisanale de La Bouille.
3: Alors c'est quoi votre spécialité ici, les produits phares ?
4: La ceinture. Ceinture, c'était déjà réputé pour ça avant qu'on arrive. Il y a un petit porte-monnaie aussi, la petite souris qui est très locale, hein, qui a beaucoup de succès par ici. Après, voilà, j'essaye d'amener des touches un peu de modernité avec beaucoup de couleurs, que chacun puisse trouver son compte, qu'on fasse des couleurs très classiques ou des couleurs beaucoup plus peps qui puissent se porter en toute saison. Et on a notamment travaillé sur un tote bag, donc un petit sac entièrement cuir, fabriqué en France intégralement, bien évidemment, et qui sort à moins de 50 €. Donc, pour que tout le monde puisse y trouver son compte.
3: Je regardais un petit peu, effectivement, les prix. Je prends pour les ceintures, par exemple. C'est pas plus cher chez vous, finalement, qu'une ceinture qui vient du bout du monde dans un magasin de centre-ville?
4: Non, tout à fait. C'est un peu le but de la maroquinerie ici. Hein. On essaye de proposer quand même des produits qui soient qualitatifs, mais avec des prix qui soient abordables. Alors évidemment, c'est un petit budget à sortir, mais sachant que faut voir ça comme un investissement en fait, parce que on va dépenser 50 € pour une ceinture, mais qui va durer au bas mot une dizaine d'années si on en prend soin. Donc quelque part, ça revient pas si cher que ça.
3: Vous vous adaptez à la fréquentation, on est à La Bouille, c'est touristique, vous êtes là le samedi et le dimanche?
4: On est ouvert toute l'année, on est ouvert sur les week-ends parce que ça permet aussi à certaines personnes qui sont pas forcément disponibles la semaine de pouvoir passer nous voir. Et on a une fermeture un petit peu en décalage et jusqu'à présent ça n'a pas posé de problème.
3: Le cuir des méandres, on est à La Bouille pour des ceintures, des sacs ou un petit porte-monnaie. Merci beaucoup Marion Lafourcade de nous avoir reçus.
4: Mais je vous en prie, avec plaisir.
0: Au micro de Michel Jérôme, l'écho d'ici. C'est vrai, un nouveau sac pour la rentrée, une ceinture. C'est ouvert du mercredi au dimanche. Donc vous pouvez y aller aujourd'hui de 10h30 à 13h30, de 14h30 à 18h30. Et c'est à La Bouille, un village qui mérite la visite, hein, en bord de Seine. Très très sympa. Thelma Houston sur votre radio ici Normandie, 7h25.

0: Ah, je trouve que c'est bien comme chanson pour faire sa gymnastique du matin. Et 1 et 2 sur Thelma Houston. Ici Normandie, restez avec nous. L'actu, l'info, c'est à suivre dans moins d'une minute.
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0: Ici Normandie, en ce jeudi 20 août, il est 7h30. Manon Lombard-Brunel, dans l'actualité, on continue de regarder le ciel.
12: Oui, après les rayons du soleil, tout l'été, c'est désormais des gouttes de pluie qui tombent, Isabelle. Et on le sait, les agriculteurs n'attendaient que ça avec impatience, car les sols sont vraiment secs. Soulagement, donc on le constatera notamment à Sommery, en Seine-Maritime, où les habitants, eux aussi, sont très très content de retrouver un peu de fraîcheur.
0: 14-15 degrés là actuellement. On voit ça donc juste après l'actu en France et dans le monde. C'est le 90 secondes qui vous est présenté par Valentine Letesse.
13: Un pompier blessé en Lozère, deux hameaux évacués, 250 hectares parcourus par le feu. La saison des incendies n'est décidément pas terminée, ni celle des fortes chaleurs, mais un premier bilan de Santé publique France. La France a déjà enregistré 7300 morts de plus cet été pendant les canicules. De nouvelles victimes de Joël Le Squarnec, identifiées par la justice. Une cinquantaine d'hommes et de femmes agressés par l'ancien chirurgien. C'est son procès, il y a plus d'un an, qui a permis leur découverte. Joël Le Squarnec a été condamné à 20 ans de prison pour près de 300 viols et agressions. Garde à vue toujours en cours dans le Gard, des deux hommes soupçonnés de l'assassinat de Sonia Bellina. Le corps retrouvé carbonisé dans des vignes de Saint-Gilles a été formellement identifié hier comme celui de l'influenceuse aux 250 000 abonnés sur TikTok. Avis aux parents, les fournitures scolaires sont moins chères par rapport à l'an passé. 30 euros d'économie selon Famille de France pour un élève de 6e. Dépêchez-vous, avec le blocage du détroit d'Ormuz au Moyen-Orient, ça risque de ne pas durer selon l'association. Pas de chasse dans toutes les forêts du Var où les incendies sont passés. Censé ouvrir le 13 septembre, le préfet prépare un arrêté d'interdiction. Seule la chasse aux sangliers sera autorisée vu les dégâts causés par l'animal dans les cultures. Vous êtes nombreux à rentrer de vacances ce week-end. Dès demain, c'est orange pour les retours et même rouge selon Bison Futé. Très difficile de rouler du sud-est à l'ouest de la France.
12: Ça faisait un petit bout de temps que ça ne nous était plus arrivé, partir de la maison avec son parapluie. Il a pris la poussière ces dernières semaines, mais ça y est, on peut de nouveau le ressortir. Il pleut ce matin, comme hier, à Sommery, au sud de Neufchâtel. On respire enfin. C'est ce que vous avez constaté, Clémence Fouleda, en vous baladant dans les rues du village.
14: Beaucoup ont sorti leur imperméable et en sont presque à chanter sous la pluie.
15: Il pleut en restant dessous, là. On est content de rester en dessous, en fait.
16: Il fait moins chaud, moi. J'ai le temps de Normandie, normalement. Mais bon, maintenant...
17: Il fait pas chaud, on transpire pas. Ça fait extrêmement du bien.
18: Je me dis enfin, parce que c'était dur à supporter aussi les fortes chaleurs. On n'a pas de clim dans les maisons. Donc là, franchement, c'est un soulagement d'avoir de la pluie.
14: Un soulagement aussi pour François Perrier. Il est le propriétaire des étangs de Sommery, où l'on peut pêcher des truites qui retrouvent leur vigueur.
19: La truite, elle vit très bien jusqu'à 22 degrés. Quand on dépasse, elle a du mal à vivre. Donc de l'eau qui arrive de tout partout en même temps, ça fait du bien. Justement, ça réoxygène l'eau, quoi.
14: Sa femme, Jacqueline, était plutôt préoccupée par leurs 80 poules et canards.
20: Du bonheur. Tous mes animaux sont heureux, c'est le principal. On voit bien qu'ils sont mieux, qu'ils sont moins affaiblis, comme nous.
1: pouvoir bientôt leur donner un petit peu d'herbe. Ouais, mais ça fait deux mois que je tombe pas. Et ils ont l'habitude que tous les semaines, je tombe et je leur donne de l'herbe. Là, ils n'ont pas d'herbe, ils n'ont rien, ils n'ont pas de verdure.
14: De l'herbe qui reverdit et des courgettes qui poussent. Pascal Hénache, maraîcher bio.
15: Elles ont végété et puis là, ça y est, on voit que ça redémarre, ça refleurit. Et puis elles ont un beau calibre, alors qu'au départ, elles étaient plutôt arrondies en fait. Mais il en faut beaucoup, beaucoup, beaucoup plus, quoi. Bah, il faut qu'il pleuve pendant un mois, tout doucement, comme en automne en fait. Bah, si on n'a pas ça, les poireaux sont trop petits, mais ils seront quand même consommables. Hein.
14: Contrairement à ses choux et ses carottes que l'agriculteur a décidé d'abandonner purement et simplement. Et puis Pascal Hénache est aussi content de retrouver des conditions de travail décentes. Dans une de ses serres, il a eu 54 degrés en juin. La pluie lui a permis de repasser sous les 25 degrés.
12: Cet agriculteur qui, comme d'autres alentours, a décidé d'installer du goutte à goutte en extérieur, c'est la première fois qu'il fait ça. Première mais pas dernière puisqu'il compte pérenniser cette installation.
14: Manon, à la une des infos tout à l'heure à 8h.
12: Plus d'arbres et moins de béton dans les cours d'école du Havre. Trois d'entre elles ont bénéficié de travaux de végétalisation cet été. On en visite une à 8h. On ira à Dieppe, aussi visite d'un bunker pour les commémorations hier du 84e anniversaire de l'opération Jubilé. Et puis on tentera de se mettre dans la roue d'Ariane. Cette cycliste de 51 ans s'envole aujourd'hui pour le Japon. C'est là qu'elle disputera les championnats du monde de cyclisme amateur. Et pour y arriver, vous l'entendrez, le chemin n'a pas été facile. Isabelle, on a parlé de pluie, ça va continuer de tomber encore aujourd'hui.
14: Oui, alors il y a cette bande pluvieuse qui touche depuis très tôt ce matin le littoral normand. Il pleut encore sur le Havre, ça s'est tassé un petit peu sur Dieppe et puis ça descend un peu dans les terres, là ça arrive sur Rouen. Entre les deux, bah, sur Rouen, hein, Manon, on l'a constaté tout à l'heure, il y avait une belle luminosité dans le ciel à tel point qu'il y a eu un arc-en-ciel d'ailleurs. Vous êtes dans l'Eure, sud de l'Eure, vous aurez des averses un peu plus tard dans l'après-midi. Mais on aura ce ciel variable avec des averses, des nuages et puis des éclaircies et puis du vent aussi. Un vent d'ouest à sud-ouest, quelques pointes sur la côte annoncées jusqu'à localement 60 km à l'heure. Chantal qui est connectée sur le Facebook d'ici Normandie est à Grand-Quevilly avec 15 degrés. 22 mm de pluie hier, ça a rafraîchi un peu l'atmosphère, c'est vrai. Et les températures en dessous des normales de saison. Cet après-midi un peu fraîche pour un mois d'août avec 20 degrés à Fécamp, 21 au Havre, à Neufchâtel, 22 à Rouen, à Gaillon, 23 à Évreux et 23 degrés également à Vernon. Demain, ça va rester instable avec même un risque orageux.
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14: Merci à David qui vient de nous appeler. Il est sur la 131, sortie du Havre vers le pont de Normandie. Il y a de grosses flaque d'eau. Alors on voit ça au dernier moment, donc forcément on freine, on ralentit et ça peut être dangereux. Merci David pour l'info.
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14: Et merci à Betty qui est à l'accueil aujourd'hui à Ici Normandie. Elle vient de nous apporter le café.
12: On adore, merci Betty.
14: Un petit cours pour vous ?
12: Oui, un petit expresso.
14: Un petit café noisette pour moi. Voilà, hein, chacun ses goûts. Vous y êtes sur la route du travail ? Bon courage les amis, on vous accompagne avec deux palmas.

0: avec De Palmas sur votre radio ici Normandie. Et comme Guillaume Arasté qui réalise cette émission connaît bien le répertoire de De Palmas, qui avait écrit ce titre pour...
1: C'était Maxime Le Forestier.
0: Maxime
2: Le
0: Forestier.
2: Il est fort, Guillaume, quand même.
0: Il est fort,
2: ouais. Musique est imprenable.
0: Et comme il est fort dans les imitations, vous imitez Maxime Le Forestier?
1: Non, trop de respect pour Maxime Le Forestier.
2: On peut pas en avoir un autre?
0: Bah oui, une autre imitation, là, vite fait.
3: Bonjour, bonjour Manon, bonjour Isabelle.
2: Vous êtes très président de la République ce matin, Guillaume.
3: Et très ancien aussi, très ancien président.
0: Oui, parce que tout à l'heure, si vous n'étiez pas avec nous, il nous a fait un Nico.
3: Un petit Nico, oui, voilà, passé par là, ça fait toujours du bien.
0: 8h20.
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0: Le 20 août, et c'est la journée... Alors, il y a des journées mondiales pour tout, on est d'accord, mais aujourd'hui, c'est la journée mondiale du moustique. Comme on aime ça. Non,
1: c'est pas moi qui l'imite, là.
0: Non, là, c'est le vrai, là. Alors, justement, ouais, j'ai mal dormi, je me suis fait piquer, il y avait un moustique dans la chambre. Ben non, vous le saviez, ce sont les femelles, hein. Les femelles
2: qui
0: piquent uniquement.
2: Les méchantes.
0: Alors, il paraît que les moustiques sont attirés par la transpiration, donc on se fait une petite douche avant d'aller au lit, éventuellement, et ils foncent sur les couleurs style orange, rouge, noir. Ils aiment pas trop les couleurs claires.
2: Ah, donc je vais dormir en blanc.
0: D'accord, voilà. Ce soir, c'est pyjama blanc ou neige.
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0: Vite, vite, il vous reste jusqu'à dimanche pour profiter de cette belle opération en partenariat avec Ici Normandie, lire à la plage. Les cabanes bleues installées sur les plages, également à la base de loisirs de Jumièges. On y emprunte gratuitement des livres et on bouquine sur les transats à l'abri de la pluie, là, depuis hier. Gaëlle Lapeyre, qui est bibliothécaire à Elbeuf, s'est amusée à nous raconter tous les matins l'histoire de certains livres les plus empruntés.
6: Il y a des livres comme ça qui arrivent à pafeutrer dans les librairies. On les voit pas venir, mais l'accueil du public est tel qu'ils continuent d'exister même longtemps après leur parution. C'est le cas de La Petite Bonne de l'auteur havraise Bérénice Picha. Cette petite bonne, elle est courageuse. Pour gagner sa vie de misère, elle s'épuise au quotidien corps et âme à servir de grandes familles qui, en retour, ne lui témoignent que du mépris. Elle travaille notamment pour les Daniel. Lui, il s'appelle Blaise. C'est un ancien combattant de la Première Guerre mondiale, revenu affreusement mutilé de la bataille de Somme. Elle, sa femme, c'est Alexandrine. Elle s'occupe de lui avec beaucoup de dévotion. Un jour, madame part exceptionnellement en week-end. Et voilà notre petite bonne seule face à monsieur qu'elle craint beaucoup. Et pour cause, cet homme, qui souffre incroyablement, a une idée en tête, terrible, un plan. La tension entre les deux personnages n'en sera que plus terrible. Ce roman, c'est un huis clos magistral, à l'atmosphère inoubliable. Et le coup de génie de l'auteur Bérénice Picha, c'est ce style, ce choix incroyable d'alterner prose et vers libre. Deux façons d'écrire pour deux mondes différents. Le vers libre sert magnifiquement les pensées de la petite bonne. Elles sont fluides et simples. Et elles semblent se fracasser contre le bloc de prose des bourgeois aux mots pesants. C'est un roman d'une rare intensité qui vous touchera. Oui, il existe des livres qui viennent doucement cueillir votre cœur. Et n'hésitez pas à offrir le vôtre de cœur à cette petite bonne.
0: Bérénice Picha, autrice havraise, qui sort aujourd'hui son nouveau livre intitulé Un marché noir. On lui souhaite le même succès que pour La Petite Bonne. Dans 30 secondes, on vous emmène à moins de 3-4 heures de chez nous. Notre carte postale du jour nous est envoyée de la Bourgogne, là où les vendanges ont déjà commencé.
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0: 7h43, tout cet été, on vous emmène en balade dans toute la France à la découverte de lieux connus ou parfois moins connus, à la montagne, dans les campagnes, au bord de la mer. Aujourd'hui, notre carte postale nous arrive de Chablis et son vignoble. Les vendanges qui sont particulièrement précoces cette année, elles ont commencé la semaine dernière et dans ce territoire de Bourgogne, la vigne est au cœur d'un parcours touristique sur terre, mais aussi sous la terre. Expliquez-nous, vous êtes notre guide. midi de ce matin, Léni Flouva.
8: Ciel bleu et vin blanc dans le Chablisien où de nombreux touristes se pressent tous les ans pour percer son mystère.
9: Chablis, c'est avant tout l'histoire du sol kiméridien, du sol calcaire kiméridien.
8: Axel Minon est en charge de l'activité touristique au domaine Clotilde d'Avennes.
9: Tout ça, c'était sous l'eau, hein. C'était une mer chaude avec un énorme courant. Et rien que ça, rien que s'arrêter dans les vignes, leur montrer la différence de calcaire... Ça, de suite, ça émerveille les gens. Donc, c'est vraiment un bout d'histoire. C'est vraiment une grosse partie d'histoire.
8: Et pour mieux comprendre l'histoire des vins de Chablis, direction une cave un peu particulière. Pas de dégustation à l'horizon, mais plutôt une grande concentration.
9: Oui, c'est une cave remplie d'énigmes autour du vin.
10: Et le but, c'est on nous enferme dedans et il faut trouver le moyen de sortir.
9: Oui, tout à fait. Vous devez résoudre un tas d'énigmes pour trouver la recette d'un vin d'or qui serait le vin d'exception par référence.
8: De quoi partager un moment en famille ou entre amis.
9: Oui, et puis c'est une activité un petit peu plus ludique, un petit peu plus détendue. Donc effectivement, ça permet de découvrir le vin sous une autre manière. Et puis si vraiment vous voulez déguster du vin, vous pouvez le faire par la suite.
8: Autre activité autour de la vigne, accessible à tout le monde, il faut faire quelques kilomètres en voiture et s'arrêter à 50 mètres sous terre, à Bailly.
11: Alors ceux qui ont des tickets, si vous voulez bien me suivre...
10: Comment vous vous appelez ?
11: Sylvia.
10: On est dans un lieu vraiment bizarre ici.
11: Oui.
8: Dans d'anciennes carrières, plusieurs millions de bouteilles de crémant de Bourgogne sont stockées au frais avant de rejoindre les étals des magasins. 13 degrés toute l'année et en plein été, la visite est rafraîchissante.
11: Le site a été transformé en champignonnière et puis depuis 1972, ça a été acheté par une coopérative de vignerons avec le but de faire du crémant de Bourgogne.
10: Bon, Luc, oui. Vous en avez pensé quoi de cette visite ?
12: Le lieu est atypique, vraiment atypique, oui. C'est sûr qu'on ne s'attend pas à ça ici, quoi. Bah, c'est l'immensité, c'est la grandeur, puis le nombre de bouteilles, c'est impressionnant.
10: Madame a dit la même chose.
12: Oui,
10: combien exactement ?
12: De millions de bouteilles, oui. C'est énorme.
8: Le Chablisien sous le soleil, le Chablisien sous terre, l'été, mais aussi en automne, dans un mois, avec de beaux paysages tout dorés.
0: Oui, c'est vrai, l'automne, c'est une belle saison également. Bon, l'alcool, on est d'accord, reste à consommer avec modération. Merci pour cette carte postale, Léni Flouva, de ici Bourgogne, à 3-4 heures de la Normandie. Une belle escapade, pourquoi pas pour un prochain week-end. Dansons à présent, 7h46 sur votre radio, ici Normandie, on danse avec Céline Dion.

0: Céline Dion qui doit préparer les valises là en ce moment, parce que les premiers concerts à Paris, c'est très bientôt le 12 septembre. Et dans une récente interview, elle a dit ça y est, hein, elle est prête pour son retour sur scène, plus en forme que jamais. Ben, on est super content, on l'attend. 8h-10. Retenez bien son nom pour savoir qui seront nos champions de demain. Olivia Leray, vous mettez en lumière chaque matin de l'été sur votre radio locale ici Normandie les sportifs et les sportives qui vont compter dans les années à venir. Et Olivia, on reprend la raquette ce matin avec un Normand.
1: Alex Lanier, les cheveux blonds attachés et plaqués en arrière, 21 ans. Passion, fou du volant. Pas la voiture, mais la vitesse. Pas les virages, mais les appuis. Son truc à lui, c'est le badminton. Et pas qu'un peu, hein. L'an dernier, il est devenu le premier Français de l'histoire à entrer dans le top 10 mondial. Après ça, il a eu un peu plus de mal à répondre aux présents dans les grands rendez-vous. Et puis ces derniers mois, à nouveau des victoires et le premier comeback de sa jeune carrière. Bah, ça arrive, les petits coups de mou. Surtout quand on a commencé si jeune, quand il est bébé, on lui accroche un volant au-dessus de son cosy pour le distraire. Première raquette à 3 ans. Et il renvoie déjà le volant. Je vous rappelle pas notre coordination quand on avait 3 ans, mais il faut quand même être habile pour le toucher, ce volant. Dans le Calvados, papa et maman vont jouer au bad pour se détendre et rigoler. Dans leur sillage, Alex. À la maison, quand on rentre, on continue de s'envoyer des volants. Et Alex, bah, il fait des revers. Comme ça, alors qu'on lui a rien appris encore. Alex ne découvre donc pas le haut niveau, mais le sport qui fait du bien, qui défoule, qui anime. Et il en fait du haut niveau. Dans la foulée, on l'inscrit en club, alors que les gamins commencent en général vers 8 ans. Il prend de l'avance. À 15 ans, il entre à l'INSEP. Quelques années plus tard, il devient le premier Français de l'histoire à gagner un Super 750. C'est comme un Masters 1000 au tennis. Pour les Jeux de Paris, il est un peu juste niveau classement à cause d'une blessure. Alors il passe son tour et il se dit qu'il attendra Los Angeles et que là, ce sera son moment. L'année d'après, il est champion d'Europe. Cette année, la même chose, mais par équipe, avec un smash qui frôle parfois les 450 km/h. À côté, il ne lâche pas l'école, Alex, et il aime la physique. Étudiant à la Sorbonne, il fait comme il peut pour suivre un cursus en sciences formelles. Moi, je suis pas spécialiste en sciences, mais je suis plutôt formelle. Retenez le nom d'Alex Lanier pour dans 2 ans à Los Angeles, parce que quand il prend le volant, on n'est jamais déçu.
0: Alex Lanier, le Normand sur qui il faut compter, né à Caen et qui participe d'ailleurs cette semaine là aux Mondiaux de badminton en Inde à New Delhi. Hier, j'ai vu, il s'est qualifié là pour les huitièmes de finale qui auront lieu aujourd'hui. Donc on croise les doigts, hein, on espère une médaille. Vous savez qui a inventé le premier réveil? Réponse dans 3 minutes avec celui qui est incollable sur l'histoire, Stéphane Bern. Restez avec ici Normandie.

0: Russie Normandie, 7h57, Alan Parsons Project. On salue Daniel qui nous écoute sur Fréjus ce matin via l'appli ici Normandie, fait 25 degrés. Daniel attend les orages pour rafraîchir un peu l'atmosphère. Alors chez nous, les orages, c'est plutôt pour demain. Avant l'actu locale, chaque jour, vous savez, nous avons droit à un peu d'histoire. C'est grâce à vous, Stéphane Bern. Bonjour Stéphane.
1: Bonjour la Normandie.
0: On voyage dans le temps tous les matins. On voyage au temps du premier réveil, précisément, aujourd'hui, Stéphane.
1: C'est l'histoire d'un horloger qui devait se lever tôt, très tôt. C'est l'histoire de l'horloger qui inventa le réveil matin. Fin du XVIIIe siècle aux États-Unis, le jeune Levi Hutchins commence un apprentissage auprès d'un célèbre horloger près de Boston. La légende raconte qu'il arrivait tout le temps en retard. Un comble pour un horloger. Et c'est pour y remédier que l'ingénieux apprenti aurait inventé le premier réveil mécanique. Bon, en réalité, ce n'est pas tout à fait exact. C'est arrivé plus tard, quand Levi Hutchins s'installe à son compte dans le New Hampshire. La règle de l'entreprise impose de se lever à 4 heures du matin. Et même pour l'époque, c'est tôt. Trop tôt pour qu'un coq ne se mette à crier et réveille le jeune horloger. Un jour, en regardant ses armoires remplies d'horloges, il trouve la solution. Fabriquer son propre réveil. C'est l'idée d'une horloge pouvant sonner l'alarme qui était difficile, pas son exécution. À la bonne heure. Levi Hutchins s'imagine un ingénieux système qui consiste à ajouter un engrenage à une horloge en laiton, puis d'attacher cet engrenage à une cloche pour qu'elle sonne tous les jours à 4 heures. Il place son invention dans une armoire de 75 cm par 35 cm,

0: Nicolas Daliremont, allez-y, c'est juste à côté de Dieppe.
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0: Nous sommes jeudi le 20 août, merci d'être avec nous, il est 8h. Manon Lombard-Brunel pour l'actu locale. Manon, les cours d'école du Havre se mettent au vert.
2: Oui, oui, on enlève le goudron et on plante des arbres à la place. Trois de ces cours ont bénéficié cet été de travaux de végétalisation. Car oui, les épisodes de canicule à répétition, les semaines que nous venons de traverser, ont montré à quel point nos écoles n'étaient pas prêtes, pas adaptées. Véritable four pour certaines, devenues l'objet de polémiques. Alors tout ce qui va permettre de rendre l'air un peu plus respirable est bienvenu. Emmanuel Grabé, vous avez visité la toute nouvelle cour de récré de l'école maternelle Valmy, c'est dans le quartier de l'Eure au Havre.
3: Fini la grande cour carrée tout en béton. Ici, le chemin en goudron serpente un peu plus discrètement sous les arbres au milieu de la pelouse et des copeaux de bois.
4: Ce qu'on essaie de viser, nous, c'est à peu près 50% de végétalisation. Donc là, on est à 35% parce qu'il y a eu des besoins supplémentaires.
3: Philippe Cousin est le responsable des espaces verts de la ville du Havre.
4: Dès qu'on arrive déjà sur un milieu végétal, ne serait-ce que de l'herbe ou même sous un arbre, déjà il fait plus frais.
5: Il y a un peu de tout, il y a des prunus, il y a de la pizza, de l'herbe, un peu de choses. Oui, on va planter deux arbres ici.
6: Deux arbres.
5: Et on aura ce qu'on fait.
3: L'idée, bien sûr, c'est d'offrir des espaces extérieurs plus vivables pendant les fortes chaleurs, explique Oumou Nyang Fouquet, c'est l'adjointe au maire en charge de l'éducation.
7: Ça n'empêchera pas, mais ça atténuera. Ça va aussi accompagner et faciliter aussi peut-être le travail des enseignants qui pourront faire classe dehors, parce que vous avez vu qu'on a pensé à mettre des tableaux, on a pensé à mettre des bancs, on a même pensé à mettre une aire de pique-nique sur cette école.
3: Mais au rythme actuel, trois cours par an, il faudrait 30 ans pour végétaliser l'ensemble des établissements. Alors le maire Édouard Philippe va réunir une commission le 2 septembre prochain avec l'opposition municipale.
8: Nous allons proposer une accélération du nombre d'écoles traitées chaque été pour faire en sorte que là encore les enfants puissent disposer d'un peu plus de fraîcheur, parce qu'on sait qu'une cour végétalisée, c'est une cour plus agréable au mois de mai, au mois de juin et au mois de septembre.
3: Pour végétaliser une cour d'école, il faut compter 100 à 150 000 euros.
2: Et au total, cet été, Emmanuel Grabé, trois cours d'école ont fait l'objet au Havre de travaux de végétalisation. Sur les 90 écoles havraises, 25 ont été concernées par des travaux en tout genre. Le montant global de ces travaux est de 7 300 000 euros. La canicule dans les écoles, et pas seulement, qui a mis les organismes à rude épreuve, avec des conséquences parfois dramatiques, les chiffres le montrent. La vague de chaleur de juillet, celle du 3 au 22, a engendré une hausse de la mortalité. Plus 11% en Normandie, c'est ce que dit Santé publique France. 568 morts dans la région, c'est la 7e de France, derrière notamment les Hauts-de-France, les Pays de la Loire et la Bretagne. Ces précisions sont à retrouver sur ici.fr. C'est à lire, là aussi, à voir, surtout sur notre site internet. La photo de ces tags à Gaillon, des insultes contre les forces de l'ordre, ils ont été découverts sur les murs de plusieurs bâtiments du centre-ville. Une enquête est en cours pour identifier les auteurs.
0: C'était il y a 84 ans.
2: Et Dieppe veut continuer de se souvenir. Commémoration hier de ce 19 août 1942. En pleine Seconde Guerre mondiale, les Alliés, des Canadiens surtout, mais aussi des Britanniques et des Américains débarquent. C'est l'opération Jubilé. L'objectif, c'est de détruire les défenses côtières allemandes, mais ça se transforme en carnage. Sur les 6000 soldats, 1200 morts. Quelques semaines après ce raid, les Allemands vont construire sur les hauteurs de la plage de Puy un bunker. Et depuis 2023, ce bunker se visite à chaque commémoration. Vestige de l'histoire, Emma Steven, qui impressionne toujours autant les visiteurs.
9: Une quarantaine de mètres carrés humides, creusés dans la roche, sans aucune fenêtre.
10: C'est étroit et tout, je serais pas très à l'aise. Quoi. J'aurais un peu les, comment on dit, les pépettes.
9: Un couloir, deux pièces avec un simple poêle, tout a été étudié. Le système d'aération en cas d'attaque au gaz, le chauffage aussi pour les longs mois à surveiller la côte, décrit Sylvain.
11: On n'imagine même pas, pour nous en bunker, justement, c'est quoi, c'est un bloc de béton où des gens se cachent, éventuellement ils peuvent tirer, ça s'arrête là. Mais non, c'est vraiment réfléchi. Et c'est là que ça m'étonne, moi je suis toujours assez...
9: Impressionné par cette promiscuité.
12: Alors ici, la pièce de vie. Donc vous avez 6 hommes en permanence, parce qu'il faut 6 hommes pour se servir du canon de 50 mm.
9: Canon piloté par les Allemands qui vivaient ici. Un casque et un nécessaire de cuisine ont été retrouvés. Ils sont exposés dans une vitrine que regarde Laure, émue.
13: Justement, on ne se rend pas compte de ce qui s'est produit sur nos côtes. Et du coup, ça nous fait prendre conscience de beaucoup de choses. Et on admire aussi ceux qui s'en occupent, qui s'occupent de garder ce patrimoine.
9: Le site est entretenu par l'association Bunker Archéo Dieppe, dont fait partie Sylvain Mathieu, l'un des guides. Ses visites sont régulièrement complètes.
14: Bah, c'est toujours intéressant, c'est valorisant pour notre travail. Et puis on voit, en règle générale, les gens sont heureux. On a toujours des Canadiens qui nous disent à chaque fois « good job, good job ».

0: L'association espère bientôt pouvoir ouvrir à la visite une partie du tunnel qui relie le bunker à la plage.
1: Visite du bunker de la plage de Puy, c'est à Dieppe et c'est signé Emma Steven. Alors si vous avez aussi envie de visiter ce bunker, c'est encore possible. Rendez-vous dimanche de 10h à 16h. Pas de visite en revanche entre midi et 2, il faut compter 5€. C'est gratuit pour les moins de 12 ans.
2: Ici Normandie 8h04, en foot, c'est le premier derby de la saison.
1: Et oui, en Ligue 3, le FCR et QRM s'affrontent ce soir. Premier match métropolitain au stade Robert Diochon. Le début de la rencontre, c'est à 20h45. Les supporters quevillés sont toutefois invités à se rendre dès 20h sur le parking du cimetière. Leur arrivée au stade est encadrée par les forces de l'ordre. Là, le championnat n'a pas encore repris, mais la saison se prépare. En football, toujours le HAC féminin a fait match nul hier, un partout contre les joueuses belges de la Louvière. En hockey sur glace, c'est une nouvelle défaite en Suisse. Pour les Dragons de Rouen, les Rouennais se sont inclinés une nouvelle fois hier soir 6-2 contre Fribourg. Deuxième match amical sur 3 de leur stage de pré-saison chez les Helvètes. Le dernier, c'est demain. Ce sera contre Lausanne. Et puis elle s'envole, fin prête à pédaler direction le Japon pour Ariane Fleury. Cette cycliste de 51 ans licenciée à l'autocycle Sottevillers s'apprête à disputer le championnat du monde de cyclisme UC Grand Fondo. C'est la plus grande compétition de cyclisme amateur. C'est déjà un exploit en soi, mais ça l'est encore plus quand on regarde le chemin parcouru. En décembre dernier, Ariane était sur une table d'opération, la cheville en vrac, conséquence encore d'un accident de moto en 2014. Mais Ariane a pu se remettre en selle et assez rapidement.
3: Le vélo, c'est comme la natation, c'est des sports portés, donc c'est tout à fait indiqué quand on peut pas forcer sur ses jambes, sur sa cheville, sur son pied. Et le vélo, effectivement, qui est devenu une passion, j'ai pu le reprendre très tôt après ma convalescence. Alors pas immédiatement, parce que là, moi, j'avais des consignes très strictes sur ma dernière opération pour que ça consolide. Avec quelques petites adaptations que j'ai réalisées sur mes chaussures, maintenant, je peux pédaler beaucoup mieux que je peux marcher. Sur un coup de tête, c'est incroyable d'être qualifiée après tout ce que j'ai traversé. Donc, c'est au Japon, on n'avait pas prévu du tout. On n'avait pas prévu d'aller aussi loin. On n'avait même pas prévu que moi, je sois qualifiée. On a fait quelques cyclosportives en Europe, mais on n'a jamais amené les vélos plus loin que le continent, quoi.
1: Le témoignage d'Ariane Fleury que vous allez pouvoir écouter en longueur dans l'info d'ici juste après 8h30.
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1: Alors Isabelle, tout à l'heure on avait quelques petites éclaircies à Rouen, mais là je regarde par la fenêtre, ça se couvre un peu de nouveau.
2: Oui, c'est ça, la bande pluvieuse qui a concerné plutôt le bord de mer au petit matin avec de la pluie sur Dieppe, Fécamp, Le Havre, encore un peu de pluie sur Le Havre et puis là ça pénètre dans les terres, ça arrive sur la métropole rouennaise, vous êtes dans l'heure. Ce sera plutôt dans l'après-midi, voire fin de journée dans le sud de l'heure. De la pluie sous forme d'averses. En fait, on aura un temps variable aujourd'hui, avec certes des averses, mais également des éclaircies. Et puis ce vent d'ouest à sud-ouest, assez soutenu, des pointes jusqu'à 60 km à l'heure sur le bord de mer. Les températures, c'est plus frais ce matin, entre 13 et 15 degrés. Maxi en baisse aussi, 20 degrés à Saint-Valery-en-Caux, 21 au Havre, 22 à Brionne, à Verneuil, 23 à Évreux et 23 également aux Anglis. Et demain, encore ce temps bien instable et attention à un possible risque orageux. Accident à vous signaler, deux véhicules accidentés, c'est sur l'A29 en direction de Caen, au niveau de Rogerville, sur la bretelle de l'Échangeur. Et effectivement, je vois sur nos cartes que ça commence à coincer dans le secteur.
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2: 8h08, Manu Reva, Alain Chamfort. L'hommage au navigateur Alain Colas, et ça nous permet aussi de saluer le havrais Charlie Dalin qui est parti avant l'été. Et on en a toujours gros sur le cœur en y pensant.

0: ici ou là-bas avec Manu Reva, ici Normandie, 8h11.
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0: On file vers la fin de la semaine, le week-end, jeudi, le 20 août. Bonne fête Bernard aujourd'hui, Samuel également. C'est l'anniversaire de Laurent Fabius, qui connaît bien notre région.
3: Oui.
0: Maire de Grand-Quevilly, de 95 à 2000, député de Seine-Maritime, il a 80 ans. Et puis Joe Dassin nous quittait un 20 août en 1980.

0: Belle chanson Joe Dassin que certains ont peut-être croisé à Rouen, c'est normal, parce qu'il s'était marié à une Rouennaise, Christine, dont les parents tenaient un magasin de photos. Vous voyez ?
1: Mais oui, ils... tous les chemins mènent à Rouen, c'est oui. Ce qu'on disait tout à l'heure.
0: Et ils avaient flirté pendant les vacances d'hiver à Courchevel, ensuite à Paris. Et puis finalement, voilà, l'amour a pris le dessus, ils se sont mariés. Et Christine, la mère de Jonathan et Julien Dassin, les deux enfants de Joe Dassin, Julien Dassin qui s'est mis à la chanson d'ailleurs. Hein. Il reprend les chansons et surtout, il rend hommage à son papa, Christine, elle qui nous a quittés également en 95. Le blind test de l'été. Attendez, il est 8h13, oh là là, c'est même pas dans 10 minutes. Hein. Vite, vite, pensez à vous inscrire parce que vous l'aimez bien ce jeu et ça nous fait plaisir. Trois titres enchaînés, à vous de trouver les chanteurs ou les groupes qui chantent. Vous jouez ce matin pour emporter vos places pour le HAC Monaco au Stade Océane dimanche 17h15, premier match de Ligue 1, 02 35 07 66 66. Avant ça, dans une minute, attention ce matin aux arnaques dans le domaine de la santé. Aude Razo va faire le point.
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0: 8h15, c'est pas vrai, le rendez-vous anti-arnaque avec vous, Aude Razo. Ce matin, vous nous parlez d'une page internet qui lutte contre les fake news en matière de santé.
8: Oui, je me suis dit que c'était bien de faire un focus là-dessus parce que vous, les auditeurs, vous êtes très très nombreux à m'écrire tous les jours pour me demander si tel ou tel complément alimentaire est une arnaque ou si la dernière astuce santé que vous avez vu passer sur Facebook est vraiment efficace. Cette page, notez bien, elle s'appelle santé.fr/décryptage. Je la trouve très bien parce que dessus, on peut poser des questions directement à des experts. Il y a une petite case prévue à cet effet. Est-ce que c'est vrai que... Et vous écrivez votre question. Le curcuma peut-il soigner l'arthrose et les cancers? Faut-il vraiment éviter le pamplemousse lorsqu'on prend des médicaments? La luminothérapie est-elle une arnaque ou est-elle efficace contre la dépression saisonnière? Voilà quelques-unes des thématiques qui sont développées.
0: Et qui sont les experts qui répondent?
8: Alors, c'est sérieux, ce sont des experts partenaires du service public d'information en santé. Et ils nous disent donc que non, il n'y a aucune preuve que le curcuma aide à guérir le cancer. Que oui, c'est vrai, certains médicaments peuvent devenir toxiques si vous consommez du pamplemousse. Ils nous mettent toute la liste. Et puis oui, la luminothérapie est efficace, mais c'est moins sûr pour les lampes antidéprimes grand public qu'on trouve en magasin. C'est bien d'avoir une page internet comme ça quand on voit les tonnes de fausses bonnes idées santé qui pullulent sur nos réseaux sociaux. Dernière en date, des internautes nous jurent la main sur le cœur que leur nez est plus joli, plus fin, depuis qu'elles prennent des médicaments anti-acné. Là, c'est l'agence de sécurité du médicament qui a dû réagir. Attention, dit-elle, ces traitements contre l'acné sévère sont puissants et peuvent provoquer des dépressions, des risques pour le foie, des risques très graves aussi pour le fœtus, pour les femmes enceintes.
0: Eh ben, dis donc, merci beaucoup, Aude, pour cette bonne info. On retient cette page anti-fake news dans le domaine de la santé, santé.fr/décryptage. Ici Normandie 8h16, HAC Monaco Ligue 1, c'est dimanche, c'est Rachid qui va tenter de décrocher ses places en jouant au blind test de l'été. Après Larousseau, tu m'oublieras.

0: le grand succès de La Rousseau, on l'a pas oublié, hein, La Rousseau sur votre radio ici Normandie. Il est 8h20. Rachid est là. Rachid au Havre. Bonjour Rachid.
1: Oui, bonjour.
0: Le blind test de l'été, on va jouer avec Rachid, mais on joue avec vous aussi, hein, qui êtes peut-être dans la cuisine ou dans la voiture. Le blind test de l'été, vous êtes au Havre, vous suivez les footballeurs havrais, alors Rachid?
1: Oui, un peu quand même.
0: Ouais. Vous aviez prévu d'aller au match, justement, dimanche?
1: Oui, bah, j'espère bien.
0: Je vous offre effectivement deux places pour le HAC Monaco. C'est une belle affiche en plus pour ce premier match de Ligue 1. Ce sera à 17h15 dimanche. Je rappelle, hein, pour tous ceux qui n'auront pas la chance d'y être, ce sera à suivre bien sûr avec François Manoury en direct sur votre radio locale. Principe du blind test, trois titres enchaînés. Vous me donnez le nom des personnes qui chantent. Très vite, hein, dès que vous entendez, dès que vous reconnaissez, vous attendez pas la fin des extraits. Minimum deux bonnes réponses pour gagner les invitations. On joue avec trois chansons sorties durant l'été 1997, top départ.

0: troisième, j'ai pas entendu.
1: Non? Oh. Alors, le premier, vous m'avez dit Ricky Martin, Undo Stress, ok, pas de problème. Pascal Obispo, Lucie, et troisième, bah, c'était Goldman.
0: Ah, j'ai pas reconnu la voix du tout.
1: Ah voilà. Ouais. Sache que Jean-Jacques Goldman ont joué avec trois chansons sorties durant l'été 1997. Il m'en fallait deux minimum, donc c'est dans la poche, pas de problème. 17h15 dimanche, AC Monaco, au Stade Océane, c'est pour vous, Rachid.
0: Je vous remercie beaucoup.
1: Merci aussi. Bonne journée au Havre et à très bientôt.
0: Merci à vous aussi, au revoir.
1: Vous rejouerez de 11h à midi, bien sûr, hein, le blind test de l'été version large XXL avec davantage d'extraits et puis surtout une belle côte de bœuf à gagner pour le barbecue de ce week-end. Ici Normandie, 8h22, la sélection estivale des Normands du bout du coin. C'est Fred Romanui qui les rencontre en Seine-Maritime et dans l'Eure. Il a fait plein de belles rencontres depuis septembre dernier. Cette semaine, on retrouve ces Normands du bout du coin, passionnés par les chiens. Et ce matin, vous êtes à Forges, Fred.
2: Aujourd'hui, je vous en offre 4 pour le prix d'un. Pour tout vous dire, Delphine, Alicia, Victoria et Cédric habitent à côté de Forges, à Fontaine-en-Bray. Mais ce sont tout de même des fiertés forgionnes, ces 4-là, juste parce que la famille est peuplée de champions.
3: Appelons un peu.
2: Ah, excusez-moi, faut que je réponde.
3: Allô?
2: J'ai quand même des amis qui m'appellent, moi. Oh.
4: Oui, bonjour, je me présente. Céline, responsable du bureau d'études.
2: Céline, je suis en tournage, ma chérie, je te rappelle. Donc, comme je disais, je vais chez Delphine, Victoria, Alicia et Cédric. Des champions de quoi? Petit indice. La petite famille s'est trouvé un joli coin au milieu des champs pour pas avoir de voisins à embêter.
5: Hein, Cédric?
6: Ça va?
2: Alicia est déjà là.
5: Et lui, c'est qui?
2: Le chien.
6: Et là, c'est Prada.
2: Beau, le chien.
6: Là, il y a Harmonie, là, ça, c'est la plus...
5: plus ancienne.
7: Ça, c'est les deux qui vivent à la maison avec vous, ça?
6: Non, après, on fait un tour de rôle, on en a plusieurs, donc on les fait rentrer chacune un peu leur tour.
5: Ils sont où, les autres?
6: Les autres, ils sont là, juste derrière.
5: Ah ouais?
7: Ah ouais, d'accord.
2: Alors, à la porte-fenêtre, on voit plein de box.
6: Voilà, ils sont tous par box en chenille, ils sont tous deux par deux.
7: Ils ont de la place, hein?
2: Ah oui, oui. Une dizaine de chiens.
6: Que des huskies, ouais.
2: Que des huskies. La spécialité à la famille de Vos, c'est la course de chiens de traîneau.
6: C'est ça, les courses un peu partout, partout en Europe. Quoi.
7: Et vous êtes champion du monde depuis peu de temps, la famille, là?
6: Ah, bah c'est Alicia qui est championne du monde.
7: Dans quelle catégorie? Parce que t'as quel âge, toi?
8: J'ai 15 ans en roller, un chien, c'est trottinette, un chien.
7: En roller et trottinette?
6: On appelle ça un roller, mais finalement, c'est de la trottinette.
7: C'est une trottinette qui est tirée par un chien. C'est Delphine que j'entends, là?
6: Là, c'est Delphine avec,
7: avec Victoria, ouais.
6: Elles
7: sont championnes de quoi, elles?
6: Victoria, elle est vice-championne du monde.
7: De quoi, elle?
6: Carte.
2: C'est quoi, ça?
6: Un carte à trois roues, et puis elle a deux chiens devant.
7: Dans la famille, vous êtes quatre, papa, maman et deux filles, et vous êtes quatre à avoir la même passion, ça arrive jamais, ça.
6: Au départ, c'est moi qui ai commencé, et après les filles ont voulu essayer, et puis ils ont adoré. Et puis,
7: c'est de ta faute.
6: C'est de ma faute, oui.
2: Si on allait voir les bêtes de plus près.
6: Ah, ben là, on va ouvrir la fenêtre, ils vont râler un petit peu. Ils vont se faire entendre.
2: Alicia passe un coup de chiffon à mes pieds.
7: Qu'est-ce qu'il y a? J'ai fait pipi par terre. Ouais. Qu'est-ce que tu nettoies?
9: Elle a bavé, Harmonie.
7: Elle a bavé. Un chien comme ça, quand il bave, on croit qu'il a pissé, quoi.
2: Bon, on finit de nettoyer, on est à vous. Cédric, il adore ses chiens.
9: C'est les chiens d'abord, et lui après.
7: Et toi, tu te situes comment là-dedans,
9: Delphine? Il s'occupe pas encore bien de moi.
6: On essaye.
2: C'est pas aujourd'hui que je verrai les chiens tracter leur traîneau.
6: Après, là, malheureusement, là, il fait trop chaud. Sinon, on serait peut-être déjà parti courir, quoi.
7: Bah, tant mieux, parce que moi, je vous aurais pas trouvé en arrivant, tu vois. Donc, j'aurais dit, c'est con.
2: Il semble que j'aurais pu les accompagner.
9: J'aurais mis sur le siège du kart et puis t'aurais fait un tour tracté par les chiens.
2: Et drivé par la championne du monde.
6: Le plus haut titre, ouais, c'est Alicia, championne du monde. Après, Victoria et moi, on est vice-champion du monde.
7: Ah, ouais.
6: Victoria en kart de chien et puis moi, je suis en kart aussi chien.
7: Bon, on va leur dire bonjour.
6: On va leur dire bonjour.
2: Ah mais il démarre au quart de tour, hein.
6: Ah bah complètement.
7: Je comprends pourquoi tu voulais pas de voisins, en fait.
6: C'est ça, parce que dès qu'ils voient du monde, ils savent pas si on va aller les chercher, si on va leur faire des caresses, si on va aller courir. Et si jamais on commence à attraper, parce qu'au-dessus de chaque box, il y a leurs colliers qui sont accrochés. Donc si jamais ils voient qu'on attrape un collier, ils savent que là, c'est l'heure de la, entre guillemets, de la balade et on va les courir.
7: On va pas leur faire ce coup-là, parce qu'ils vont avoir une fausse joie.
6: C'est ça.
2: La famille De Vos fait partie du Forge Arctic Team à Forges-les-Eaux et cherche des sponsors.
6: C'est ça.
2: Si ça vous intéresse, je vous mets les infos sur l'appli ici.
1: C'est noté, on ira voir. Il y a de l'ambiance hein, quand on va chez eux à Forges-les-Eaux. Demain, Fred, retour sur, encore une fois, une belle rencontre. Faite durant la saison, nous serons à Romilly-sur-Andelle avec Astrid qui pratique l'éducation canine bienveillante. Ici Normandie, 8h26, Chris Isaac.

0: Chris, Isaac, Jocelyne nous fait un petit coucou là sur le Facebook d'ici Normandie. Alors coucou Jocelyne également. Surprise hein, en sortant de la maison avec 14 degrés simplement à Grand-Bourte-Rolde. Ça surprend, il fait bien frais, nous écrit Jocelyne. En revanche, la pluie hier a fait du bien pour le jardin et pour le potager. Vous n'êtes pas la seule à le penser. Un peu de pluie encore ce matin, notamment en Seine-Maritime. Ici Normandie, excellent jeudi avec nous, il est 8h30.
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0: Manon dans l'actu, une cycliste sotvillaise qui prend la direction du Japon.
2: Où elle doit disputer la plus grande compétition de cyclisme amateur, les championnats du monde, alors qu'elle était encore il y a quelques mois sur une table d'opération. Problème de cheville pour Ariane Fleury après un accident de moto, elle s'est heureusement rapidement mise en selle.
0: Reportage à suivre donc après l'actu en France, le 90 secondes, Valentine Lottès.
3: Condamnée pour près de 300 viols et agressions sexuelles sur des patients, Joëlle Le Squarnec a fait des dizaines d'autres victimes. La justice en a identifié 48 pour des faits non prescrits et ouvre une nouvelle enquête sur l'ancien chirurgien. Toute l'affaire Le Squarnec est sur ici.fr. La Lozère brûle à son tour. Un pompier blessé, deux hameaux évacués, 250 hectares parcourus hier près de Prévenchères. Et on mesure seulement les effets de cet été caniculaire. Au moins 7300 morts de plus pendant les très fortes chaleurs. Un bilan de la surmortalité toujours provisoire. Stylo, compas et calculette moins cher en cette rentrée 2026. 30 euros d'économie en moyenne pour un élève de 6e selon Famille de France. L'association conseille aux parents d'en profiter. Avec le blocage du détroit d'Ormuz au Moyen-Orient, ça risque de ne pas durer. Technologie phare du vaccin contre le Covid-19. L'ARN messager permet une avancée majeure dans le traitement du cancer de la peau. Selon les laboratoires américains Merck et Moderna, leur nouveau traitement améliore considérablement la survie sans récidive des patients atteints d'un mélanome. 18 000 nouveaux malades chaque année en France. Pas de pelouse, pas de match à domicile pour le Paris Saint-Germain. Le gazon du Parc des Princes, particulièrement clairsemé à cause de la canicule. Le premier match de Ligue 1 des Parisiens aura finalement lieu dimanche chez l'adversaire au Rosenpark de Rennes. Et puis surprise pour la famille royale britannique, 6 ans après leur départ fracassant, le prince Harry et son épouse Meghan reviendront au Royaume-Uni d'ici la fin du mois.
2: Le chemin n'a pas été simple, mais ça rend l'exploit encore plus grand. Dans l'info d'ici ce matin, on se met dans la roue d'Ariane Fleury, cette cycliste de 51 ans, licenciée de l'autocycle Sotvillais, s'envole aujourd'hui vers le Japon. C'est là qu'elle doit participer au championnat du monde de cyclisme amateur dans la catégorie des 50-54 ans, compétition qui arrive après quelques mois seulement après une opération de la cheville, conséquence d'un accident de moto il y a 12 ans. Bradley de Souza, vous avez pu la rencontrer avant le grand départ.
4: Tout est prêt pour Ariane Fleury et Johan Poisson, les passeports, les casques et les vélos qu'ils sortent du garage.
5: C'est un vélo qui est très léger, maniable, réactif.
6: Un vélo qui est typé montagne, puisque là-bas, il y a quand même deux cols.
4: Un vélo qui ne doit pas faire en dessous des 6,8 kg.
5: C'est ça.
6: Et moi, le mien, c'est un vélo polyvalent.
4: Poursuit Johan Poisson, l'entraîneur d'Ariane Fleury, qui participe aussi à cette course.
5: C'est l'ancien vélo de Pogacar, en fait. Il a dû gagner un Tour de France sur
6: au
5: ce
6: moins
5: vélo.
6: Un, oui. Pas celui-ci, hein, ce modèle-là.
4: Un modèle qui doit l'aider à performer lui sur 140 km et 2600 mètres de dénivelé positif.
6: Je pense que ça va être une course, ça va rouler vite.
4: Pour Ariane Fleury, ce sera 80 km avec autant de dénivelé.
5: C'est du haut niveau amateur, mais ça reste quand même du haut niveau.
4: Elle qui passe une seule seconde ne pensait se qualifier pour cette course. Il y a 12 ans, Ariane Fleury fait un accident de moto, se fracture la cheville et peine à s'en remettre.
5: J'ai développé des séquelles, une arthrose très douloureuse et invalidante et j'ai eu plusieurs opérations, dont une prothèse de cheville, qui est une opération rare et pour laquelle j'avais énormément d'espoir. Et malheureusement, elle n'a pas tenu. Il a fallu se rendre à l'évidence qu'il fallait la retirer.
4: Et c'est ce qu'elle fait en décembre dernier lorsqu'elle décide de se faire opérer.
5: Ça laisse un gros trou en fait dans l'os. Ce trou, il faut le combler. Donc, il a fallu greffer, mettre des vis. Enfin voilà, c'est une opération très lourde avec 4 mois de convalescence, 3 mois d'interdiction d'appui. Donc on a dû souder la cheville.
4: Une cheville soudée qui lui permet de se remettre en selle car pendant toute sa rééducation, il n'y a que le vélo qu'elle peut pratiquer.
5: Avec quelques petites adaptations que j'ai réalisées sur mes chaussures, maintenant je peux pédaler beaucoup mieux que je peux marcher.
4: Et ça s'est vu ces derniers mois, surtout lorsqu'elle réussit à terminer troisième lors d'une course en Slovénie qui la qualifie pour le Japon.
5: On n'avait pas prévu d'aller aussi loin, on n'avait même pas prévu que moi je sois qualifiée.
6: C'est vraiment le fruit de son travail.
4: Se réjouit son entraîneur Yoann Poisson.
6: L'entraînement est quotidien. Pour Ariane, c'est entre 9h et 12h de vélo hebdomadaire.
5: Il ne m'a pas laissé me reposer, hein. Attention, hein. Je suis motivée par moi-même, mais j'ai aussi Yoann qui m'aide beaucoup.
4: Les deux cyclistes qui vont devoir aussi s'aider pour cette dernière épreuve à passer.
6: Je ne sais même pas dire bonjour en japonais. Il faudrait peut-être que j'apprenne ça.
5: Konnichiwa, peut-être. Ça va être folklorique. Je pense qu'on va...
6: On va y aller prudemment, très prudemment.
2: Et voilà, quelques mots de japonais qui seront sans doute bien utiles avant leur course. Ce sera le 30 août. L'info d'ici est à réécouter sur ici.fr.
0: Et à la une des infos de 9h, Manon.
2: On respire, les températures baissent et la pluie tombe, mais les conséquences des canicules que nous avons vécues cet été sont bien là. Ça se voit dans les chiffres avec cette hausse de la mortalité en Normandie. Et puis, on parlera aussi de foot avec le premier derby métropolitain. C'est de la Ligue 3. Le FCR affronte ce soir QRM. La météo, on l'a dit, les températures sont saillées respirables avec la pluie qui tombe aussi par endroits.
0: Oui, tout à fait. Alors j'ai les nouvelles prévisions de Météo France là pour aujourd'hui. Je vous lis ce qui est écrit. Traîne assez active dans un flux d'ouest et dans des champs de pression dépressionnaire avec davantage d'instabilité demain vendredi. Effectivement, on aura peut-être quelques coups de tonnerre. Le temps prévu donc cet après-midi, des averses qui se renforcent et qui se déclenchent sous un ciel partagé entre cumulus et soleil. Elles devraient s'atténuer en cours de soirée. Vent soutenu d'ouest avec des pointes 50-60 km à l'heure sur la côte et sous les averses bien sûr les plus marquées. Donc autrement dit, même si vous n'avez pas de pluie pour l'instant, vous partez avec le parapluie. Ce matin c'était plutôt de la pluie en Seine-Maritime, là c'est sur Auffay, c'est sur la métropole rouennaise aussi, ça a touché Le Havre, Dieppe et ça arrivera dans l'après-midi plutôt ou fin de journée dans l'heure et le sud de l'heure. Les températures effectivement ça a baissé, hein, 13, 14, 15 en ce moment. Pour les maxis, on repasse en dessous des normales de saison pour un 20 août. 20 degrés au Tréport, 21 au Havre, à Forges, à Pont-Audemer, 22 à Rouen, à Conches et 23 à Évreux.
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0: Ralentissement sur la 131 et également au niveau du pont de Tancarville en raison des travaux. Et puis je rappelle l'info que nous a donné David sur la 131, justement sortie du Havre direction pont de Normandie. Il y avait de grosses flaques d'eau donc qu'on repère au dernier moment. On freine et ça peut être dangereux.
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0: 8h37, la groupie du pianiste avec Michel Berger. Dis donc, il y en a des groupies hein, d'ici Normandie, là, tous les matins. Merci pour vos nombreux messages partagés avec nous, là, sur le Facebook. Bonjour à Patrick, Yvetot, 14 degrés, qui est là encore, Marie-Christine, 13 degrés à Auffay. C'est super chouette de vous lire. Bon jeudi avec ici Normandie.

0: chantonne au volant de la voiture en écoutant Ici Normandie, la groupie du pianiste avec Michel Berger.
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0: 8h41, 9h20, le 20 août aujourd'hui. Alors d'accord, c'est toujours l'été, les vacances, même si on a retrouvé un temps plus gris et humide depuis hier. La mer sera agitée d'ailleurs aujourd'hui, hein, donc soyez prudents si vous allez vous balader sur la côte. Et puis, bah oui, c'est encore l'été et les vacances, mais la rentrée approche, en tous les cas pour l'équipe d'Ici Normandie. Notez-le, ce sera lundi prochain, le 24 août. Vous allez retrouver des rendez-vous que vous connaissez déjà, bien sûr. Et puis, il y aura certainement de nouveaux rendez-vous que vous allez découvrir. Mais pour nous, toujours le même plaisir de partager de bons moments ensemble.
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0: Et un clin d'œil à Joe Dassin, qui était marié à une Rouennaise et qui nous quittait un 20 août en 1980.
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0: C'est Tino Brument qui vous tend le micro ici Normandie, à vous de partager vos plaisirs de l'été. Alors ce matin, c'est au tour de Nina.
4: Farine, beurre fondu, œuf, lait, sucre et un peu de bière. Bonjour, moi c'est Nina et mon petit plaisir d'été, c'est de manger une bonne crêpe sur la plage d'Étretat.
5: Sur la plage d'Étretat uniquement ?
4: Pas uniquement, mais c'est le petit plus avec les petites collines, tout ça. J'aime beaucoup la falaise aussi, donc voilà. Et un peu toutes les plages avec la bonne crêpe normande.
5: Et elle est où la meilleure crêpe d'Étretat alors ?
4: J'ai pas encore tout testé, je veux dire, sur les plages d'Étretat, mais il y a des petits restos un peu cachés qui sont sympas, qui font des bonnes petites crêpes.
5: C'est quoi ton parfum préféré, ta crêpe idéale pour l'été ?
4: Un bon petit caramel beurre salé.
5: Ouais.
4: franchement, c'est la meilleure.
5: Pour faire un petit hommage à nos voix. Breton.
4: C'est ça, on s'aime, Normandie-Bretagne, on s'aime.
5: Est-ce que tu fais aussi toi-même des crêpes ?
4: J'en fais, après je pense pas que j'ai la recette l'originale, mais j'ai une bonne petite recette. Après moi je suis alsacienne, donc voilà, je rajoute un peu de bière dedans. Mais... farine, beurre fondu, œuf, lait, sucre et un peu de bière.
5: Moi je connaissais celle où on mélange un petit peu de rhum dedans, mais je connaissais pas avec de la bière en termes de saveur, qu'est-ce que ça apporte en plus ?
4: Bah du coup l'amertume de la bière et ouais un peu le petit goût du houblon qu'on aime bien souvent dans la bière. Quoi.
5: Et t'as mangé combien de crêpes alors sur la plage d'Étretat cet été ?
4: Oula, pas trop non plus parce que pour la reprise sportive c'est un peu compliqué, mais je pense une bonne quinzaine.
5: On passe de 10 à 15.
4: Ouais, entre les deux.
5: Et qu'est-ce que tu souhaites aux auditeurs d'ici pour leur été ?
4: Bah déjà qu'ils profitent de l'été, s'ils n'ont pas pu voir leur famille, voir la famille, les amis, profiter, bronzer.
5: Et de manger des bonnes crêpes ?
4: Et manger des bonnes crêpes, surtout caramel beurre salé.
0: Ouais, je suis d'accord. Et c'est vrai que les Bretons et les Normands, on s'aime les plaisirs de l'été. Au micro de Tino Brument. Ici Normandie, on approche de 9h moins de quart. La voiture, on le sait, c'est un budget. Alors comment faire des économies ? Valère Coréard s'y connaît dans le domaine. Ses conseils dans un instant.
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0: Andreï, même pas peur. Un coup de cœur, ici Normandie. Ici Normandie, en direct du stade CMA-CGM-OCA.
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3: On est partout, été, automne, hiver, on est là tout le temps. Bonjour Valère Coréard, vous aussi, vous êtes là avec nous tous les matins pour partager un bon plan pour notre pouvoir d'achat. Aujourd'hui, on va parler des trajets en voiture.
4: Et on le sait que c'est un budget la voiture, hein. Alors quand on doit la prendre au quotidien pour aller travailler par exemple entre l'entretien, l'essence, l'assurance. Mais enfin, je vais vous parler aujourd'hui d'un bon plan pour réduire la facture, la partager en fait. Au final, un gain de 150 euros par mois sans rien changer à vos habitudes ou alors vraiment à la marge. En fait, chaque jour, on fait le même trajet en général, c'est logique. Et bien souvent, une fois les enfants déposés, on est seul dans la voiture. Alors, pourquoi ne pas accueillir une passagère, un passager et partager les coûts du trajet? C'est ce qu'on appelle le covoiturage du quotidien. Et c'est le bon moment pour s'y mettre. Parce que c'est à la rentrée qu'on change souvent ses habitudes ou qu'il y a du changement dans notre vie, tout simplement. Et ça va durer, en principe, toute l'année.
3: Oui, en principe. Alors, certaines plateformes de covoiturage proposent spécifiquement des offres pour les trajets du quotidien, d'ailleurs.
4: C'est vrai, c'est le cas de Mobicop, par exemple. C'est un site de covoiturage intéressant parce qu'il n'y a pas de commission. Il y a aussi Blablacar Daily. Là, on est sur le géant du secteur. Mais l'intérêt de passer par une grosse plateforme, c'est que vous allez plus facilement trouver un profil, en fait, pour covoiturer. Sur le covoiturage du quotidien, il y a un autre avantage. Vous faites en général le trajet chaque jour avec la même personne qui habite sur votre passage, qui va travailler dans votre secteur. Donc, vous faites connaissance et puis vous vous sentez en sécurité. Mais voilà, vous savez désormais comment gagner quand même 150 euros par mois, sans rien changer à vos habitudes ou presque en vous mettant au covoiturage du quotidien, un bon plan budget, des rencontres et un geste pour l'environnement. Et si vous aussi vous avez des bons plans budget d'ailleurs pour vous déplacer, pensez à m'écrire parce que je partage et à la fin ça aide tout le monde. Mon mail, parici-les-économies@radiofrance.com.
3: On n'hésite pas, Valère. Et à propos de route, je vous signalais tout à l'heure un accident de véhicule accidenté au niveau de Rogerville, l'échangeur de Rogerville, direction Caen. C'est terminé. À quel tour? Mylène Farmer, ici Normandie, 8h47.

0: C'est à qui le tour, Mylène Farmer. On attend son nouvel album pour la fin du mois d'octobre. Ici Normandie, 9h10. Les 3 plus de l'été, c'est pratique, ludique, utile, sympa, ces bonnes idées de sortie. Pour ce soir, par exemple, allez donc déambuler dans le labyrinthe des Dalles. À Sastol-Mont-Conduit, on est près de Fécamp. Christophe Cusseau dirige l'office de tourisme de Fécamp. Faut pas se perdre dans le labyrinthe, Christophe.
1: Pour l'instant, personne ne s'est perdu, mais on peut tenter, effectivement, d'aller dans ce champ de maïs de 3 hectares pour 4 parcours pour les petits de 3 à 5 ans, ensuite de 6 à 10 ans, à partir de 11 ans, et puis un grand quiz de culture générale. Donc là, on le fait vraiment, c'est toute la famille qui participe. On passe 1h30 facilement, 1h32 dans ce labyrinthe. C'est à Sastol-Mont-Conduit, derrière le château, et donc c'est ouvert jusqu'au 30 août, tous les après-midi.
0: Oui, de 13h30 à 18h30, mais également en nocturne, c'est le cas ce soir, 19h30, 23h, il y a une petite buvette pour disposer de boissons, de gourmandises artisanales. Pour ceux qui apprécient le reggae, il faut pas manquer vendredi et samedi le Gaillon Festival à Reggae. On attend des passionnés de reggae qui viennent d'un peu partout en France. Il y aura de nombreux groupes qui vont se succéder. Par exemple, Yanis Odua, qui sera présent demain, figure majeure du reggae francophone.

Yanis Odua. Vous pourrez également entendre Lily Gap. Lily Diop, qui était passée d'ailleurs par The Voice hein, durant cette saison 2026. Buvette, food truck sur place, tout est prévu. C'est 15h, 1h du matin, vendredi, samedi, le Gaillon Reggae Festival. Et puis samedi soir, visitez Le Havre, la ville reconstruite par Auguste Perret de nuit. Ça aussi, c'est tentant. Ce sera possible samedi à 20h, 2h de visite guidée, théâtralisée avec un comédien qui va vous ramener dans les années 50. Pensez vite à réserver, hein, si ça vous dit. Auprès de l'Office de tourisme du Havre, 5 euros l'inscription. Earth, Wind & Fire, du Groove. Avant de retrouver les conseils du docteur Kierzek, conseil ce matin pour éviter que certains animaux gâchent nos vacances. Bon jeudi, ici Normandie, 8h52.

0: quand ça groove comme ça avec vous, avec ici Normandie, Earth, Wind and Fire, 9h-5. Avant l'actu locale à 9h, docteur Kierzek, vous passez nous voir comme chaque matin, vous partagez vos conseils santé. Aujourd'hui, gare aux animaux qui peuvent gâcher les vacances. Bonjour docteur.
1: Bonjour à tout le monde. On se promène en forêt, on visite une ferme pédagogique, on rencontre des animaux. Et si nos compagnons à quatre pattes sont souvent adorables, ils peuvent aussi être imprévisibles. Et chaque année en France, près de 250 000 personnes sont mordues par un chien. Et dans 80% des cas, l'accident se produit à la maison, avec un animal qui est connu de la famille. Alors, il ne s'agit pas d'avoir peur des animaux, loin de là, mais d'apprendre à les respecter tout simplement et à les comprendre. Il y a quelques règles à partager avec toute la famille. On ne dérange jamais un animal qui dort, qui mange ou qui s'occupe de ses petits. Ce sont des moments de vulnérabilité où le risque de morsure est décuplé. On apprend aux enfants à ne pas tirer la queue ou les oreilles, à ne pas crier brusquement non plus. On ne laisse jamais un enfant de moins de 6 ou 7 ans seul avec un chien, même familier. L'interaction doit toujours être supervisée par un adulte. Et pour les chiens inconnus, la règle est simple. On demande toujours la permission au maître avant de le caresser et on tend le dos de la main sans geste brusque. Et avec la chaleur, les animaux aussi sont plus vulnérables et plus irritables.
0: Ah bah oui, c'est comme pour nous, hein, forcément. Alors les animaux de la ferme, les vaches, les chevaux, les taureaux, ce ne sont pas des peluches. Quels sont les dangers? Comment se comporter pendant les visites, docteur?
1: Chaque été, des promeneurs sont blessés par des vaches, surtout en montagne ou dans les pâturages. Il faut garder à l'esprit que ce sont des animaux puissants, parfois imprévisibles, surtout lorsqu'elles protègent leurs veaux. Donc le meilleur conseil, c'est on ne s'approche jamais, on ne caresse pas un animal de ferme sans la présence du propriétaire. Les barrières électriques ne sont pas là pour décorer. Si vous traversez un champ avec des vaches et leurs petits, gardez vos distances, contournez le troupeau et ne courez surtout pas. Le mouvement de course peut déclencher une réaction de poursuite chez l'animal. Et bien sûr, on n'oublie pas que les chevaux peuvent donner des coups de pied très violents s'ils sont surpris par derrière. Et si malgré toutes ces précautions, une morsure ou une griffure survient, le premier réflexe est de rester calme. La plaie doit être nettoyée abondamment à l'eau et au savon pendant au moins 5 minutes. On désinfecte et on couvre d'un pansement propre. Ensuite, on consulte un médecin sans tarder. Une morsure, même minime, peut s'infecter gravement. Le médecin va vérifier la nécessité d'un rappel du vaccin contre le tétanos et va évaluer surtout la mise en route d'un traitement antibiotique. Et s'il y a une hémorragie, on appuie dessus si le saignement est abondant et on appelle le 15. Allez, bon été, bonne santé, à l'écoute d'ici bien sûr.
0: Merci beaucoup docteur pour ces conseils, mais elles sont sympathiques nos vaches normandes, rassurez-vous. Sympa également Richard Gauthier qui arrive chez vous.
2: Aussi bah, sympa qu'une vache.
0: Pour, oui, qu'un taureau aussi.
2: Et qu'un taureau.
0: Pour évoquer les animaux entre 9h et 10h.
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0: Jusqu'à midi, il va s'occuper de vous, Richard Gauthier, bonjour.
2: Mais je reste un petit peu avec vous quand même, Isabelle. Bonjour et bonjour tout le monde. Oui, puisque durant cette saison de Bienvenue chez vous, vous aviez évoqué l'alimentation pour nos animaux de compagnie. Vous
0: Très
2: êtes plutôt
0: important.
2: Croquette,
0: ouais.
2: Ou plutôt pâté?
0: Un petit mélange.
2: Moi, elle attend sa pâté. Et

0: Salut Manon Lombard, Brunel. Bonjour Manon.
1: Bonjour Richard, bonjour à tous.
0: On respire enfin.
1: Et oui, bien aidé par la pluie qui tombe encore par endroits ce matin. Ça fait du bien après ces vagues de chaleur successives. Cet été, nous les avons vécues et elles n'ont pas été sans conséquences. Celle de juillet a même été fatale à certains. Selon les chiffres de Santé publique France, chiffres publiés hier, la Normandie enregistre une surmortalité de 11% sur cette période. Surmortalité qui est directement liée à la canicule Bradley de Souza.
2: Il y a eu 568 décès en Normandie du 3 au 22 juillet dernier. C'est près de 11% de plus que ce qui était attendu par l'organisme en conditions normales. Il avait fait très chaud à ce moment-là et Santé publique France associe bien ce chiffre à la canicule sur la région. La Normandie n'est pas le seul endroit concerné. D'ailleurs, elle est même la 7e région de France la plus touchée, derrière notamment les Hauts-de-France ou les Pays de la Loire. Mais cette surmortalité est moins sévère qu'au mois de juin. La dernière semaine avait été très dure avec 50% de décès en plus sur la région. La Normandie était alors la 3e région la plus exposée.
1: Les précisions de Bradley de Souza que vous pouvez retrouver sur ici.fr. En France, la canicule du mois de juillet a fait au total 1243 morts. Le mois de juillet qui, on le rappelle, a été le plus chaud jamais enregistré en France depuis le début des mesures selon Météo France. Le 3e le moins pluvieux. La pluie qui n'est pas tombée de l'été, c'est vrai. Voilà maintenant qu'il y en a peut-être un peu trop au Tréport et à Petit-Caux, baignade interdite depuis hier 16h. Drapeau violet, ça veut dire qu'il y a un risque de pollution de l'eau. Il est lié, selon la mairie, aux fortes pluies.
0: La ville de Gaillon porte plainte.
1: Après la découverte de tags, des insultes contre les forces de l'ordre. Ils ont été retrouvés sur les murs de plusieurs bâtiments du centre-ville. Une enquête est en cours pour identifier les auteurs. Vous avez toutes les précisions et les photos sur ici.fr. À Dieppe, un périmètre de sécurité est mis en place. Périmètre autour de cet immeuble historique du boulevard Toutain. Son balcon, celui du 3e étage, menace de tomber. Une entreprise est missionnée par le syndic de l'immeuble pour la réparation, mais personne ne peut intervenir pendant cette période de vacances scolaires. Le périmètre va donc rester en place pendant encore plusieurs jours. Là, ça va durer jusqu'à demain matin et depuis 7h30 ce matin. Fermeture, encore une fois, des urgences de Lillebonne. On vous en parlait, il n'y a pas assez de personnel pour maintenir l'activité du service. Les urgences gynécologiques restent en revanche maintenues. On vous en parlait aussi hier sur ICI Normandie. La DIRNOS et la Direction interdépartementale des routes du Nord-Ouest le confirment. À Rouen, la Trémile, la prison va rouvrir à la rentrée. Réouverture pour faciliter la circulation entre la sortie de la Sud 3 et le carrefour de l'avenue Jean Rondeau. Quelques travaux sont toutefois nécessaires de lundi à jeudi avec des restrictions de circulation sur cette portion de la route. La Trémile, la Motte, elle, va en revanche fermer définitivement. Vous avez les précisions sur ici.fr.
0: Et en football, l'ambiance s'annonce comme à chaque fois incandescente.
1: Et oui, comme à chaque derby métropolitain. Surtout que ce soir, c'est le premier de cette saison de Ligue 3. Le FCR affronte QRM au stade Robert Diochon. Ambiance chaude. Ambiance garantie pour un match déjà de haute intensité. Les deux équipes ne sont pas encore totalement rodées, mais ce derby, Théophile Pedrola, c'est l'occasion de se mettre sur de bons rails.
3: Les Quevillais vont jouer comme chaque duel contre Rouen dans une ambiance hostile. Mais cela donne le sourire et même un regain d'énergie au défenseur de QRM, Théo Pionnier.
4: C'est ça, même si tout le monde est contre nous, nous, indirectement, ça nous pousse, quoi. Quand on voit la ferveur qu'il y a et le monde qu'il y a, plus l'importance du derby encore en plus, c'est sûr qu'il faut. Ça pousse aussi à être plus concentré, à dire non, aujourd'hui on va pas perdre, on va gagner contre eux, on va les renverser. Je sais qu'il y a 2 ans, quand on a gagné le derby à 9 contre 11, c'était incroyable pour nous.
3: Et malgré un début de saison moyen, une défaite et un match nul, pas de quoi avoir peur de Rouen, assure le nouvel entraîneur jaune et rouge, le portugais Gabriel Santos.
5: Mentalement, il faut qu'on est forte pour combattre ça. Dans le foot professionnel, qui veut jouer de haut niveau, il faut être préparé pour ça. Et nous, on va être prêt pour ça.
3: Du côté de Rouen, on veut dédramatiser. L'important, c'est de penser à soi, à son jeu, pour poursuivre sur la lancée du succès à Orléans vendredi dernier. Ne pas trop en faire, assure Régis Brouard, l'entraîneur du FCR.
6: Vous êtes qu'à la 3e journée, il y a encore beaucoup de travail pour les deux équipes, on est tous en train de se chercher encore, d'avoir des convictions dans notre jeu, dans ce qu'on veut mettre en place. Donc c'est peut-être la raison pour laquelle où ça met un peu moins de saveur. Mais ça reste un match particulier, donc résultat particulier et attente particulière.
3: Environ 5500 supporters sont attendus. Ce derby ne fera pas le plein pour la première fois, en raison notamment des vacances d'été.
1: Théophile Pedrola, pour l'instant le FCR est 3e du championnat, QRM 15e. Le début de la rencontre, c'est à 20h45. Les supporters quevillés sont toutefois invités à se rendre dès 20h sur le parking du cimetière. L'arrivée au stade est encadrée par les forces de l'ordre.
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1: Richard, on a eu de la pluie.

0: hier, ça retombe encore un peu ce matin par endroits.
1: Et oui Manon, c'est un temps variable qui nous concerne aujourd'hui sur les deux départements. De l'instabilité, un ciel changeant, des averses qui se déclencheront d'abord sur la côte, le pays de Caux, averses qui vont se généraliser en milieu de journée et en fin d'après-midi, elles cesseront et le soleil va revenir. Dans le département de l'Eure, les averses, c'est plutôt à partir de 14h et les éclaircies, je vous le disais, seront donc plus franches pour tout le monde après 17h. Pour les maximales, 20 à Forges et au Havre, 21 à Dieppe, 22 à Rouen et à Évreux. Des averses encore la nuit prochaine et au réveil, 10 à 16 degrés pour demain vendredi. On aura encore un temps bien agité tout au long de la journée. Des averses jusqu'à 15 mm attendues notamment le long des côtes et des maximales qui continuent à baisser, 19 à 21 degrés.
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1: 9h06, c'est jeudi. Soyez les bienvenus. Voici Gabriel et Johnny.
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0: Johnny et Gabriel.
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0: Les aliments pour nos animaux, c'était le thème de Bienvenue chez vous en mai dernier. Comment choisir, comment doser, comment faire plaisir à notre chat ou à notre chien? On a passé toutes ces questions en revue avec Isabelle Lebrun et son invité.
3: Nous sommes avec le docteur Broussois, vétérinaire à Rouen. Bonjour.
4: Bonjour.
3: Merci d'être avec nous. Je rappelle que vous êtes vétérinaire à la clinique du Boulingrin et vous avez créé aussi, il y a quelques années, vous avez ouvert la clinique du chat également à Rouen. On est d'accord, docteur Broussois, une bonne alimentation contribue forcément à une bonne santé de notre animal.
4: Bah, on disait historiquement, l'alimentation, c'est la première des médecines et c'est vrai, on se rend compte à quel point un certain nombre de pathologies sont soit provoquées par l'alimentation, ou au contraire, comment l'alimentation peut être le premier des remèdes pour certaines pathologies. Et donc oui, l'alimentation, c'est vraiment un point crucial. C'est prouvé chez l'humain comme chez nos animaux.
3: J'allais vous le dire, c'est un peu comme pour nous aussi. Hein. On peut donner la même nourriture à son chien et à son chat?
4: Alors, c'est des besoins qui sont différents. Le chat, c'est un carnivore strict, ce qui n'est pas le cas du chien. Donc, ils ont des besoins spécifiques. Ils ont des capacités digestives d'assimilation totalement différentes. Donc non, il y a vraiment des besoins nutritionnels qui sont différents entre le chien et le chat.
3: Et le problème, c'est que l'alimentation animale, c'est aussi, je le disais tout à l'heure, lorsqu'on échangeait avant 9h avec Michel Jérôme, c'est un business parce qu'il y a pas mal sur le marché de toutes sortes des croquettes à tous les prix. Et c'est pas toujours forcément adapté à son animal.
4: Bah, c'est surtout très compliqué de s'y retrouver et en fait, les industriels se sont bien rendus compte que c'était un vrai marché et que... On parle d'un phénomène de plus en plus qu'on appelle le pet parenting, c'est-à-dire la façon dont les gens considèrent leur animal de compagnie comme leur premier enfant et voilà, et cette façon de voilà d'intégrer vraiment l'animal comme un membre à part entière de la famille.
3: Et
4: donc
3: ouais.
4: Les gens veulent ce qu'il y a de mieux. Alors c'est vrai qu'il y a on trouve un petit peu de tout avec des gens qui surfent un peu là-dessus et qui vendent de monts et merveilles pour les animaux. Et juste un petit chiffre hein, le marché du pet food en France aujourd'hui, c'est plus de 6 milliards d'euros. Ça a doublé en 10 ans. Et notamment parce que, effectivement, alors on trouve de tout. Et il y a vraiment un développement de nourriture premium où on vend, où on survend parfois des mérites à une alimentation et les gens, parfois tombent dans le piège et oui. Parce qu'ils veulent vraiment donner ce qu'il y a de mieux pour leur animal.
3: Bah oui, on entend parler d'alimentation avec ou sans céréales, avec ou sans gluten, ça devient une alimentation comme pour nous les humains, quoi, finalement.
4: Ah ben complètement. Et alors, si on a quelques temps, on peut parler tout de suite de l'alimentation sans céréales. Il n'y a pas d'intolérance au gluten de prouver chez le chien et chez le chat. Donc il n'y a pas d'intérêt médical à donner des croquettes sans céréales. Mais néanmoins. Parce que c'était un vétérinaire australien qui a dit ça il y a quelques années, que comme c'était bien pour les humains, c'était peut-être bien pour les animaux. Sauf qu'en fait, il y a beaucoup de marques qui vendent aujourd'hui des croquettes sans céréales.
3: Ouais.
4: Sauf que c'est pas prouvé scientifiquement, c'est souvent plus cher. Et le problème, c'est que maintenant, en fait, on se rend compte que c'est délétère. Puisque, de toute façon, pour faire des croquettes, il faut de l'amidon. Donc, on remplace les céréales par des légumineuses. Sauf que ça apporte pas les mêmes choses. Et c'est tout à fait prouvé. Les croquettes sans céréales favorisent, alors, à part certaines, vraiment une ou deux, mais sinon, 90% des croquettes sans céréales qu'on trouve, favorisent l'obésité chez le chat. Et favorisent les maladies cardiaques chez le chien.
3: Ah, bah oui, en effet.
4: Et ce qui fait que moi, je passe mes journées à dire à des gens qui vraiment sont persuadés de faire le mieux pour leur animal en payant cher des croquettes sans céréales. Ouais. En fait, en faisant ça, c'est pas forcément la bonne chose.
0: Pas forcément la bonne solution, ces croquettes. Alors, on va poursuivre évidemment cette discussion jusqu'à 10h autour de l'alimentation de nos animaux de compagnie. Auparavant, je vous propose le braquage des sentiments. C'est le titre du nouveau single de Florent Pagny.

0: On peut s'interroger, en effet. Le braquage des sentiments, une chanson qui dit beaucoup de notre consommation des écrans et des réseaux. Une chanson signée Florent Pagny.
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0: Le docteur Broussois, vétérinaire à Rouen, à la clinique du Boulingrin, était notre invité en mai dernier. Dans Bienvenue chez vous, nous avons passé en revue les bonnes habitudes alimentaires à mettre en place pour nos animaux de compagnie.
2: Bien évidemment, il y a des besoins qui sont très différents. D'une part, parce qu'il y a des besoins énergétiques différents. Un jeune chien fougueux qui va passer sa journée à courir n'a pas les mêmes besoins que le même chien 10 ans plus tard qui passe du canapé au jardin et va se dormir dans le jardin et revenir dans le canapé. En plus, les tubes digestifs fonctionnent pas de la même façon. Ouais. Un animal, un chaton ou un chou en croissance ont des besoins notamment en protéines, en calcium, en phosphore qui vont être très différents. À l'inverse, un vieux chat, si ses reins sont fatigués, on va devoir sélectionner des protéines très particulières pour essayer de préserver au mieux ses reins. Enfin voilà, il y a tout un tas de choses qui vont être importantes à prendre en compte en fonction de la race, du gabarit de l'animal et en fonction de son âge et de son activité.
3: L'alimentation de votre animal, forcément ça vous inquiète et c'est important pour vous. Céline, vous êtes à La Feuillie. Bonjour Céline.
4: Oui, bonjour.
3: Quelle est votre question ou témoignage ?
4: Oui, je vous appelle parce que j'ai une dog argentin de 6 ans. Du coup, je lui donne toujours en alimentation croquette. J'essaye de faire attention au niveau des protéines, apparemment qui sont meilleures dans les taux de croquettes. Et j'avais une question, c'est parce que j'ai ma chienne qui mange très souvent ses selles. Je voulais savoir si ça pouvait être dû à son type de croquette ou si ça pouvait cacher une maladie ou quoi.
3: Alors, qu'en pensez-vous, docteur Broussois ? Ça arrive assez souvent, ça, non ?
2: Alors oui, c'est ce qu'on appelle la coprophagie, le fait de manger ses selles, c'est des choses qui sont assez fréquentes. Alors, ça peut être dû à beaucoup, beaucoup de choses. Premièrement, ça peut être effectivement un problème nutritionnel. Donc, si on a un animal, notamment, qui va avoir un poil qui est pas très beau, qui va être un peu dénutri, un peu trop maigre, et voilà, ça peut faire penser. Du parasitisme, qui c'est un animal qui a pas été vermifugé depuis très longtemps, qui a des parasites, là encore, ça va entraîner un déficit en certaines vitamines et minéraux, et comme il en reste dans les selles, l'animal va pouvoir manger à ce niveau-là. Et puis parfois, c'est juste comportemental et une habitude, parce que faut avoir en tête que la maman chien mange les excréments des chiots ou des chatons d'ailleurs, hein. Et donc, il n'est pas rare que les chiens fassent à peu près la même chose. Il y a aussi, en comportement, on voit régulièrement des animaux qui ont été sanctionnés pas forcément de la bonne façon quand ils faisaient leurs besoins, pas au bon endroit. Mmh. Donc le chien intègre, mon maître me voit faire caca ou voit du caca, et donc je me fais disputer. Et donc, pour éviter qu'il en voit, je vais le manger. Donc voilà, c'est tout un tas de choses. En tout cas, ce qui est certain, c'est voilà, le dog argentin, c'est des très grandes races qui ont des besoins vraiment alimentaires spécifiques. Alors, je sais pas si on a le temps de faire un topo sur les protéines, mais effectivement, on le fera un petit peu après.
3: Dans un instant, oui.
2: Oui, tout à fait.
3: Voilà pour vous. En tous les cas, je pense qu'on peut conseiller à Céline d'en parler à son vétérinaire.
2: Exactement.
0: Voilà, c'est toujours une bonne façon de faire les choses. Croquettes, pâtés, petites friandises, quelle alimentation choisissez-vous pour votre animal de compagnie ? C'est le sujet. Ce matin, c'était en mai dernier. Ce sont les morceaux choisis de la saison passée de Bienvenue chez vous. Dans quelques secondes, un Anglais à New York, Sting.
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0: Et il déambule dans les rues de New York. C'était Sting sur votre radio. Ici Normandie, 9h25.
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0: Croquettes, rations ménagères, faites maison, pâtés, petites gourmandises ou reste de nos repas pour votre gros toutou ou pour votre gros matou. Le docteur Broussois, vétérinaire à Rouen, était l'invité d'Isabelle Lebrun en mai dernier.
3: Michel, vous êtes là aussi à Saint-Pierre-les-Elbeuf. Bonjour.
4: Oui, bonjour. Voilà, j'avais une question posée au docteur.
3: Oui.
4: J'ai une petite minette qui va avoir 16 ans au mois d'août. Et elle vomissait tout le temps, tous les jours, plusieurs fois par jour. Et donc, c'était pas agréable pour elle ni pour moi. Donc, un jour, j'ai essayé d'arrêter de lui donner de la pâté, les sachets de pâté. Et elle avait des croquettes à volonté. Elle a toujours des croquettes à volonté. Et je lui donne un sachet de pâté par semaine.
3: Et depuis, ça va mieux?
4: De petites friandises, oui. Et depuis, je touche du bois, mais elle ne vomit plus. Du moins, elle vomit comme un chat, des pois, des boules de
3: alors,
4: pois.
3: Je vais demander à ce qu'en pense le docteur Broussois. Peut-être que Michel lui donnait trop.
5: Oui, alors ça peut être ça. Alors ce qui est sûr, c'est qu'il y a beaucoup de raisons qui peuvent expliquer qu'un chat de 16 ans vomisse, hein, et notamment 16 ans, si je devais faire un parallèle, on est sur du 80, 90 ans en âge humain. Donc il y a plein de maladies, on pense à l'hyperthyroïdie notamment chez chat, qui peut provoquer des vomissements. Après, ce qui est sûr, c'est qu'il y a soit on peut imaginer que dans la pâtée que donnait Michel, il y avait un ingrédient que sa minette ne tolérait pas. Donc il y a des gens qui sont intolérants au poivron, et dès qu'ils mangent du poivron, ils sont malades. Peut-être que dans la pâté qu'on donnait, il y avait un aliment qui passait pas. Et la deuxième chose, c'est qu'il y a des chats qui adorent la pâté, et donc quand on leur met la pâté, ils vont manger très très très très très très vite. Et dans ces cas-là, notamment avec l'âge, ils ont un estomac qui fonctionne un petit peu moins bien et qui a du mal à digérer une si grande quantité de nourriture. Donc ça peut être les deux pistes, en plus de toutes les causes médicales qui peuvent expliquer des vomissements sur un chat de 16 ans.
3: Tant mieux ça se passe mieux pour vous, Michel. Merci pour votre appel. Revenons aux protéines, on l'évoquait tout à l'heure. C'est important, les protéines, dans l'alimentation de son animal?
5: C'est très important, et surtout la difficulté, c'est que c'est compliqué d'y voir clair. En deux secondes, ce qui est intéressant dans les protéines, c'est les petites molécules qu'on appelle les acides aminés. En gros, une protéine, c'est les mots qu'on va devoir fabriquer, et pour ça, on a besoin de lettres. Et nous, ce qu'on va acheter sur le paquet de croquettes, c'est un taux de protéines. Mmh. C'est comme si je vous disais, pour vous fabriquer tous vos mots qui vont vous servir à faire votre journée, je vous donne des mots étrangers. Et c'est pas la même chose si je vous donne des mots russes, vous allez avoir plein de Z, de Y, de lettres qui vous servent pas à grand chose, ou si je vous donne des mots italiens. Vous, quand vous achetez un paquet de croquettes, c'est écrit 30% de mots, 40% de mots pour au lieu de 30 ou 40% de protéines. Mais la difficulté, c'est que normalement, il faudrait demander ce qu'on appelle un aminogramme, c'est-à-dire la composition de toutes les lettres, puisque c'est ça qui va être utile. Et souvent, on voit des gens qui disent « Ah moi, mes croquettes, elles sont mieux parce qu'il y a 30% de protéines, ou moi, c'est encore mieux, il y en a 70 ou 80, ou voilà. » Ça dépend tellement de la qualité de la protéine. Il vaut mieux 30 ou 40% de protéines de très très bonne qualité que 70% de protéines de mauvaise qualité. Au contraire, l'organisme va devoir faire un travail énorme pour éliminer toutes ces lettres, entre guillemets, qui ne servent à rien.
0: Voilà, on fait vraiment le plein de bons conseils ce matin. Nous revenons sur cette émission de mai dernier avec Isabelle Lebrun et son invité, le docteur Broussois, vétérinaire à Rouen. Femme, like you, c'est ce que nous allons écouter maintenant. Voici Camaro.
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0: Like You, ici Normandie, c'était Camaro.
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0: Fête foraine de Buzzville, la fameuse fête foraine de Buzzville à partir de demain et jusqu'à dimanche sur la grande place au cœur du bourg. Surf, auto-tamponneuse, tir à la carabine, machine à pièces, pêche au canard, chamboule tout, trampoline, stand de peluche et d'autres surprises. Village en fête à Saint-Pierre-de-Bailleul, samedi et dimanche, le comité des fêtes organise un week-end de festivités et une grande brocante le dimanche dans tout le village. L'entrée sera gratuite. Restauration sur place, c'est Place de la Grâce. Enfin, grand régional de tourisme équestre pour cavaliers, attelages et randonneurs à pied. Les calèches du Ménil organisent cet événement pour tous. Tous les amoureux des activités de plein air, à cheval, à pied, à vélo ou même en attelage. Une boucle avec plusieurs variantes sera adaptée en fonction des allures et des filières. Route de Montreuil à Ménil-en-Ouche ce dimanche à 9h.
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0: Et comme on a tous dans le cœur un bon vieux morceau rock'n'roll, voici Laurent Voulzy et son grand classique Rock Collection au cœur de votre jeudi matin sur votre radio, ici Normandie.

0: Du rock, des standards, des croquettes, des pâtés, des petites friandises ce matin sur votre radio.
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0: Les meilleurs moments de bienvenue chez vous. Quelle alimentation choisissez-vous pour votre animal de compagnie, sans oublier l'importance des protéines, on le disait tout à l'heure. Le docteur Broussois, vétérinaire à Rouen, était l'invité d'Isabelle Lebrun.
3: Et puis on a Annie également qui nous dit « Je donne du gruyère râpé à mes chats qui adorent ça. Est-ce que je fais bien, docteur Broussois, le gruyère râpé ?»
4: Alors, c'est toujours la même chose, c'est souvent une question de quantité. Est-ce que le gruyère râpé est quelque chose de toxique pour les chats ? Non. Est-ce que c'est quelque chose d'équilibré ? Non plus. Et donc, si c'est à petite dose et qu'on leur met une petite pincée de gruyère râpé sur l'alimentation une fois par jour, c'est vraiment pas un souci. Si en revanche, à chaque fois, on leur vide le paquet de gruyère râpé sur leur gamelle, c'est compliqué. Il faut toujours avoir en tête que voilà, un chat normal, ça fait 4-5 kilos à peu près. Moi, j'en fais 15-20 fois plus. Et donc, faut imaginer que si on donne un petit peu à son animal, bah, faut imaginer qu'un humain, on lui donne 20 fois plus. Alors, est-ce que c'est 20 fois plus? Ça représente beaucoup ou pas? Et après, voilà, le fromage, ça a pas de souci. En revanche, il y a quand même un certain nombre d'aliments qui sont toxiques, qu'il faut pas donner aux animaux, hein. On pense en numéro un au chocolat chez le chien. Hein. Le chocolat contient une molécule, la théobromine, qui est vraiment toxique. Et là, c'est vraiment dépendant du taux de cacao qu'il y a. Et le chocolat noir, c'est vraiment, voilà, quelques carrés de chocolat noir, ça peut tuer un petit chien.
3: Ah ouais, même un petit carré comme
4: C'est vraiment, vraiment pas recommandé. Il y a chez le chat et chez le chien tous les aliments, de la famille, du poireau, de l'ail, de l'oignon, etc., qui sont toxiques. Chez les chats, on pense aussi aux intoxications aux plantes et notamment, d'actualité oblige, le muguet. Le muguet est très toxique pour les chats et les chats aiment plutôt bien. Donc, faut vraiment faire attention aux chats. En plante, il y a le lys aussi, qui est une fleur qui est très toxique chez les animaux. Chez le chien, un autre aliment, la pomme de terre crue. Autant la pomme de terre cuite, il y a pas de souci, mais la pomme de terre crue peut être très toxique pour le chien. Mais en tout cas, pour rassurer Brigitte,
3: Annie, pas d'excès,
4: pour le gruyère râpé, c'est
3: pas un souci, attention.
4: Mais voilà, c'est vraiment une histoire de quantité et il faut réussir à être raisonnable dans ces cas-là et pas forcément céder aux yeux doux de leur chat ou au miaulement intempestif, parce que c'est relativement gras et un des sujets qu'on a souvent, c'est le surpoids chez les animaux. Hein. Beaucoup de chats ou de chiens sont en surpoids.
3: Mais ça veut dire, docteur Broussois, qu'on leur donne trop, peut-être, à manger?
4: Qu'on leur donne trop, qu'on leur donne mal aussi. On parlait tout à l'heure des croquettes sans céréales qui favorisaient l'obésité chez le chat, parce que, en fonction de la composition de ce qu'on mange, c'est pas forcément adapté. Et aussi parce que, un peu comme nous, il y a un problème de sédentarité et parfois, on les sort moins. Pour un chat d'appartement, forcément, avoir de l'activité, c'est compliqué. Et pour les chiens, c'est vrai que souvent, avec nos vies à 100 à l'heure, on les sort pas forcément assez.
3: Ouais, manque de temps.
4: Exactement.
3: Mais quand on vient comme ça vous voir avec un chien qui, enfin, vous constatez qu'il a peut-être, il est peut-être en surcharge. Mais pour nous, c'est signe de bonne santé. On se dit, il se porte bien là.
4: Exactement. Et puis il y a ce côté de se dire, oh, il a un petit peu de ventre, c'est parce qu'on lui donne beaucoup à manger, mais il aime bien ça. Donc comme il aime bien, on a l'impression que le fait de lui donner des friandises, des restes de table, et voilà, c'est une façon de lui montrer qu'on l'aime. Faut quand même avoir en tête que l'obésité qui se définit par un excès de poids d'environ 30%. Donc, vous voyez, pour un chat qui normalement fait 4 kilos, 5 kilos, c'est déjà obèse. Donc, ça arrive relativement vite. Ça, c'est 2 ans d'espérance de vie en moins.
0: Voilà, de bonnes choses à savoir ce matin. Bienvenue chez vous, avec à suivre dans quelques secondes le retour de notre vétérinaire et une nuit magique avec Catherine Lara.
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0: Nuit magique, Catherine Lara.
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0: L'alimentation de nos animaux de compagnie et ce fameux dilemme, est-ce que je donne trop, est-ce que je donne mal, comment leur faire plaisir tout en choisissant une alimentation adaptée à leur poids ou à leur âge, c'était en mai dernier avec Isabelle Lebrun et son invité.
2: Nous sommes avec le docteur Broussois, vétérinaire à Rouen. Agnès, à Saint-Valery-en-Caux, soyez la bienvenue Agnès, bonjour.
3: Bonjour à tous, je vous remercie beaucoup de prendre mon appel.
2: Avec plaisir, quelle est votre question ?
3: Alors, j'aurais voulu savoir à partir de quel âge doit-on donner des aliments seniors aux chats ? Voilà, le mien a 11 ans et voilà, j'aurais voulu avoir un petit peu de renseignement.
2: Ouais. D'accord, docteur Broussois.
3: S'il vous plaît.
4: Oui, bonjour Agnès. Alors, 11 ans, on arrive au stade senior. En gros, l'espérance de vie moyenne d'un chat, c'est une quinzaine d'années. On considère qu'ils sont matures au-delà de la moitié de l'espérance de vie, donc à partir de 8 ans. Et senior, quand on arrive dans le dernier quart de l'espérance de vie, donc c'est 11-12 ans. Ce qui est certain, c'est qu'un vieux chat va avoir des besoins plus spécifiques,
2: oui,
4: notamment avec certaines molécules qui vont permettre de limiter le vieillissement cérébral.
2: Donc il faut changer, adapter l'alimentation.
4: Oui, il faut adapter l'alimentation, mais la difficulté qu'on va avoir, c'est que ça dépend du type d'individu. Si je prends le côté calorique, par exemple, on va avoir le chat senior qui, parce qu'il bouge moins, va avoir tendance à s'empâter.
2: Oui.
4: Et dans ces cas-là, il faut faire attention à limiter l'apport calorique pour éviter qu'il prenne trop de poids. Et au bout d'un moment, souvent un petit peu plus tard, on va voir le chat qui, notamment parce qu'on imagine parce qu'il y a une baisse d'odorat, il y a aussi une baisse d'appétit. Et comme nous, on a certaines personnes âgées qui vont devenir très très très très très maigres. Et ben au contraire, de la même façon, on peut avoir des chats qui vont avoir tendance à perdre du poids. Et on sait que ça, il faut vraiment lutter contre ça parce qu'une perte de poids excessive, ça favorise certaines maladies. Donc au contraire, il y a des seniors chez lesquels il va falloir augmenter l'apport de calories. Donc c'est difficile de faire une réponse. Ce qui est certain en revanche, c'est que les chats avançant dans l'âge, ont souvent des soucis au niveau des reins. On parlait des protéines tout à l'heure, et on parlait des mauvaises protéines ou des bonnes protéines. Et ben, avoir des mauvaises protéines, ça fait travailler beaucoup, beaucoup les reins. Et les reins des vieux chats, en général, ne fonctionnent pas très bien. Donc, ce qui est certain, c'est qu'à minima, il faut donner des croquettes de bonne qualité.
2: Oui.
4: Pour avoir les meilleures protéines possibles et donc préserver au maximum les reins de son animal. Donc, quand est-ce qu'on peut basculer ? Oui, vers 10-12 ans, on peut commencer à basculer sur l'alimentation senior.
2: Voilà, le
4: pour l'apport calorique à adapter en fonction de l'individu et de son activité, mais avec des croquettes d'excellente qualité pour préserver les reins qui, en général, chez nos vieux chats, ont du mal à travailler.
2: Voilà pour vous Agnès, merci du coup de fil ce matin. Puis rapidement, docteur Broussois, JB sur WhatsApp demande, est-ce qu'on peut mélanger ration ménagère avec les croquettes ?
4: Alors, sans aucun problème. La seule chose, c'est qu'une ration ménagère, si c'est juste, je mets un peu de viande, un peu de riz et des trois légumes, et voilà, c'est déséquilibré. C'est-à-dire qu'on peut faire une ration ménagère équilibrée, il faut demander à son vétérinaire, il y a même des vétérinaires nutritionnistes qui font ça, et notamment on sait qu'on est obligé de rajouter des vitamines et des minéraux très particuliers qu'on ne trouve pas dans l'alimentation humaine et qui sont nécessaires pour les animaux.
0: Les bons moments partagés ensemble dans Bienvenue chez vous sur votre radio ici Normandie. On les revit tout au long de cette semaine. Et voici Taylor Swift.

0: Oh, qu'il est bien ce nouveau titre de Taylor Swift, ce classique plutôt de Taylor Swift, Hoplite. Frédéric Goldman Jones, et juste après, c'est ce que nous allons écouter avant l'actu locale de 10h. Ce sera donc dans 5 minutes.
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0: Goldman Jones, juste après.
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0: Jeudi 20 août, merci d'être avec nous, il est 10h. L'actu locale avec Manon Lombard-Brunel. Manon, les chiffres le montrent.
2: La canicule.

0: matin. Une entreprise est missionnée par le syndic de l'immeuble pour la réparation, mais personne ne peut intervenir pendant cette période de vacances scolaires. Le périmètre va donc rester en place pendant encore plusieurs jours. En football, c'est le premier derby de la saison en Ligue 3. Le FCR et QRM s'affrontent ce soir. Premier match métropolitain au stade Robert Diochon. Le début de la rencontre, c'est à 20h45. Les supporters quevillés sont toutefois invités à se rendre plus tôt au stade dès 20h sur le parking du cimetière. L'arrivée est encadrée par les forces de l'ordre. Là, le championnat n'a pas encore repris, mais la saison se prépare en football toujours. Le HAC féminin a fait match nul hier, un partout contre les joueuses belges de la Louvière. Et puis en hockey sur glace, c'est une nouvelle défaite en Suisse pour les Dragons de Rouen, les Rouennais qui se sont une nouvelle fois inclinés hier soir 6-2 contre Fribourg. Deuxième match amical sur 3 de leur saison, de leur pré-saison chez les Helvètes. Le dernier de ces 3 matchs, ce sera demain contre Lausanne.
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0: La météo, aujourd'hui, Richard, je crois qu'on aura un peu à boire et à manger, de la pluie, ouais, des éclaircies, un peu de tout ça.
2: Et peut-être de l'herbe un peu plus verte,
0: oui.
2: Voilà, c'est ce qu'on souhaite aussi. Alors, un temps variable, en effet, de l'instabilité, ciel changeant, des averses qui se déclenchent d'abord sur la côte, le pays de Caux, qui se généralise en milieu de journée, et en fin d'après-midi, elles vont cesser et le soleil va revenir, avec un vent de secteur sud-ouest toujours assez fort. Les plus forts cumuls de pluie peuvent avoisiner 5 mm, ce sera sur le pays de Bray. Dans le département de l'Eure, les averses, c'est plutôt à partir de 14h. Les éclaircies seront donc franches pour tout le monde après 17h. Côté maximal, 20 pour Forges, pour Le Havre, 21 pour Dieppe, 22 pour Rouen, Évreux. La nuit prochaine, encore des averses, 10 à 16 pour le réveil. Et demain vendredi, un temps bien agité qui persistera toute la journée. Très bon repos, Manon.
0: Merci, à demain.
2: On se retrouve demain.
0: Et oui, dès 6h.
2: À partir de 6h.
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2: Bienvenue chez vous, ça continue. On passe la matinée ensemble. Que vous soyez au boulot ou toujours en vacances. Ou qui sait, sur un parking. Alors ouvrez bien les yeux, vous allez peut-être croiser quelques anges. Ou encore Marc Lavoine. Ici

0: Lavoine, le parking des anges.
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0: Cette matinée se poursuit donc avec un max de tubes et de découvertes. La bière sans alcool qui fait de plus en plus d'adeptes. Une solution méso contre les poux, ça pourrait vous servir à la rentrée. Island Legends à Miroménil, des invitations à gagner pour cet événement du week-end. Les nouveaux cendriers à Dieppe qui font beaucoup parler d'eux. Fred qui va tester le drone et le photomaton plus que jamais tendance. Voilà le menu jusqu'à 11h. Et en attendant, Alex Warren, Fever Dream.

0: Eh bien voilà, Fever Dream, Alex Warren.
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0: Allez, on s'installe au comptoir, si vous voulez bien. Il est 10h10, voici Isabelle Lebrun.
2: Bonjour Magali Filu.
3: Bonjour.
2: Vous êtes déléguée générale de Brasseurs de France, le syndicat professionnel des producteurs de bière. Comment se porte le marché là, de la bière artisanale? Il y a toujours pas mal de producteurs?
3: Alors effectivement, en France, on a la particularité d'être le dernier pays en termes de consommation de bière par habitant, mais le premier pays en nombre de brasseries.
2: Ah.
3: Donc effectivement, en France, on a 2500 brasseries réparties sur l'ensemble du territoire français. Et on a l'habitude de dire qu'il y a une brasserie à moins de 30 km de chez soi.
2: Oui, oui, il y en a pas mal, hein, des brasseurs en Normandie. Rappelez-nous juste voilà, les ingrédients principaux, comment on fait une bière?
3: Donc en fait, il y a 4 ingrédients principaux. Il y a évidemment de l'eau. Il y a du malt de céréales, des levures et évidemment du houblon, parce que le houblon, c'est un petit peu l'épice de la bière. Donc c'est à partir de ces 4 ingrédients-là qu'en fait on peut élaborer toutes sortes de bières.
2: Il y a une certaine tendance là qui se développe hein, sur les boissons sans alcool, le vin sans alcool, et donc on en fait aussi de la bière sans alcool.
3: Alors depuis très longtemps, on fait effectivement de la bière sans alcool. Alors aujourd'hui, la bière sans alcool, ça représente environ 5% du marché de la grande distribution. Et aujourd'hui, c'est effectivement un segment qui augmente puisqu'on est sur l'année 2025 à plus 11,5, alors même que le marché de la bière était en décroissance sur 2023-2024 et était stagne en 2025. Donc on peut voir que le marché de la bière sans alcool est en tout cas un segment qui continue sa progression et des progressions plutôt à deux chiffres.
2: Et c'est vraiment zéro alcool?
3: Exactement. Donc en fait, vous pouvez avoir des bières, selon le décret bière, jusqu'à 1,2%.
2: Et comment on fait une bière sans alcool?
3: Alors pour ça, pour faire une bière sans alcool, on a plusieurs process. Mm-hmm. Nous avons un process qui est en fait un process de désalcoolisation qui demande effectivement des investissements très importants pour les brasseurs. Mais aujourd'hui, il existe des levures qui en fait fonctionnent comme les grandes, à part que lors du processus, elles ne font pratiquement pas d'alcool. Donc en fait, on a des bières qui sont en dessous de 1,2%. Et donc, ça permet à l'ensemble des brasseurs de pouvoir aujourd'hui, en tout cas, produire une bière sans alcool et de pouvoir proposer ce produit à l'ensemble des consommateurs.
2: Mais il y a vraiment le goût de la bière.
3: Exactement. Aujourd'hui, il y a eu énormément de progrès qui ont été faits. Il y a beaucoup de bière, ou en tout cas, de voir la différence, c'est pas du tout évident. Donc, on peut retrouver d'ailleurs, finalement, les bières comme des IPA, comme des Stout, comme la bière blonde. On peut retrouver l'ensemble des diversités de bière aujourd'hui sur un segment sans alcool.
2: Et puis là, on peut en profiter un peu plus, hein, puisque c'est une bière sans alcool à découvrir. On aura plus de précisions aussi si on va sur le site Brasseurs de France, Magali.
3: Exactement, j'invite évidemment tous vos éditeurs à aller sur notre site brasseursdefrance.com ou bièretourisme.fr, ce qui permettra aussi d'aller découvrir les brasseries à côté de chez soi.
2: Oui, en général, les brasseurs, ils aiment bien justement raconter un peu l'origine de cette bière. Et puis sur la route des vacances, ben voilà, on peut également trouver un brasseur sympathique et découvrir une autre bière d'une autre région. Magali, voilà, Filu, merci beaucoup. Déléguée générale de Brasseurs de France. Merci beaucoup Magali, bonne journée à vous.
3: Merci, à bientôt, au revoir.
0: Et à votre santé, évidemment. Alors, Vanessa Paradis chante Tandem à 10h15 et juste après, on s'intéresse à une solution contre les poufs.

0: été sur les routes de France dans le cadre de sa nouvelle tournée Vanessa Paradis et ce classique signé Gainsbourg Tandem que vous écoutez sur votre radio ici Normandie. Et dans quelques secondes, ce sera Elle et d'ailleurs avec Pierre Bachelet.
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0: Elle est d'ailleurs, c'était Pierre Bachelet.
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0: Les astuces de ma mama reviennent cet été avec Pierre Nuss, des solutions naturelles, économiques et souvent déjà présentes dans nos cuisines. Et il faut se rendre à l'évidence. Pierre, c'est bientôt la rentrée.
3: Eh oui, ça se rapproche. Certains y pensent, d'autres sont dans le déni. On va les laisser. On n'a pas toujours de très bonnes relations avec les autres parents d'élèves. On se croise, mais parfois on se déteste. Surtout lorsque le bambin de cela a refilé des poux à toute une classe. Toute cette famille est maintenant montrée du doigt comme si c'était le Voldemort local. Les joies de la vie en communauté, hein ? Il faut par contre mettre sa rage de côté et agir très très vite pour éviter que les poux ne prolifèrent. Quant au shampoing vendu en pharmacie, bon, c'est radical, mais c'est quand même assez cher. J'ai demandé à ma mamama si elle n'avait pas quelques vieilles recettes de grand-mère pour venir à bout de ces parasites récalcitrants. Elle est partie à la cuisine et j'ai cru qu'elle allait se faire une petite salade, hein, parce qu'elle m'a ramené de l'huile. Oui, elle m'a conseillé de mettre une bonne couche d'huile, de colza, de tournesol ou d'olive, c'est au choix, en fonction de ce que vous avez sous la main. Là, vous badigeonnez le cuir chevelu du bambin qui a des poux avec votre huile, et vous recouvrez ensuite le cuir chevelu huilé avec du film étirable. Oui, du film étirable pour aller faire la cuisine ou pour mettre au frigo. Et vous laissez poser 2 heures, comme chez le coiffeur. C'est bizarre, hein, mais c'est efficace. Les poux vont être asphyxiés. Et ça fait travailler la patience à votre enfant. Bon, alors bien sûr, cette méthode ne fonctionne pas bien avec les tout-petits qui ont pas mal la bougeotte. Mais voilà, pour les enfants, huile, film étirable, on attend. Et plus de poux. Merci ma maman.
0: Merci ma maman. Et à demain pour de nouveaux conseils. Et c'est vrai que celui-ci pourrait nous servir dans quelques jours à l'occasion de la rentrée. Voici un groupe rock pop français mythique formé en 1978, composé de Daniel Darc, Mirouez et Laurent Sinclair. Taxi Girl, cherchez le garçon.

0: cherchez le garçon Taxi Girl.
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0: Don't stop me now, voici Queen. Tonight.

0: Et oui, on s'en lasse pas de cette voix. Freddie Mercury, Don't Stop Me Now, c'était le groupe Queen.
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0: Des nouveaux cendriers qui font beaucoup parler d'eux, Isabelle Lebrun.
3: Vous avez peut-être remarqué dans la ville de Dieppe et sur le port aussi de nouveaux cendriers. Ils sont un peu particuliers ces cendriers et vous allez nous dire pourquoi. Steven Songeon, bonjour.
4: Bonjour Isabelle.
3: Vous travaillez dans l'entreprise Ciao Mego. Vous êtes basé dans l'Oise, pas loin de Beauvais et donc à deux pas aussi de la Normandie. Alors c'est votre société Ciao Mego qui a installé donc et qui a conçu ces cendriers que l'on peut voir à Dieppe. Qu'ont-ils de particulier? Alors, ces cendriers ?
4: Alors, oui, absolument. On a installé des cendriers, alors deux particulièrement sur le port. Ces cendriers-là ont vocation à communiquer, à sensibiliser les fumeurs, à adopter les bons gestes et les bons réflexes, parce que déjà, dans un premier temps, ils vont avoir une apparence qui vont permettre la curiosité et la sensibilisation des habitants sur le cendrier, puisqu'il attire l'œil et on a automatiquement envie d'aller le regarder.
3: Ouais, ils sont grands, c'est ça, en hauteur, là.
4: C'est ça, et puis ils ont des formes particulières, avec des couleurs aussi particulières. Alors pour le coup, Jeff a choisi ses propres couleurs. Nous, on est plutôt sur du vert et brun de base, qui est vachement flashy et qui rappelle la nature et l'environnement.
3: Et là, c'est plutôt bleu.
4: C'est ça, exactement.
3: Le bleu de la mer.
4: Bon, ça rappelle la mer, absolument.
3: Bah oui, tout à fait.
4: C'est l'objectif. Je ne sais pas si vous avez pu voir, Isabelle, sur les cendriers, mais il y a plusieurs stickers de communication. En fait, c'est pour simplement indiquer aux fumeurs le devenir du mégot. La plupart du temps, aujourd'hui, les mégots, malheureusement, ils sont jetés dans les poubelles. Sauf que nous, aujourd'hui, on est la seule société en France et dans le monde à dépolluer les mégots et sans solvant toxique pour en faire un matériau isolant pour textile ou bâtiment.
3: D'accord.
4: Est-ce que vous saviez qu'on pouvait faire ça, Isabelle ?
3: Bah non, justement, on l'apprend avec vous ce matin. Ce sont finalement des cendriers écolos que vous réalisez là ?
4: Alors, c'est des cendriers écolos qui sont conçus 100% France et au savoir-faire français. Bien évidemment, nous avons conçu nos cendriers avec le minimum de matériaux possible et surtout sur une durée de vie XXL. Aujourd'hui, on est sur une durée de vie moyenne de nos cendriers à 15 ans, tout simplement parce qu'encore une fois, Ciao Mego travaille pour la préservation de l'environnement et on trouve ça judicieux que notre matériel dure le plus longtemps possible dans le temps.
3: En les recyclant, Steven, ces mégots, que vont-ils devenir ensuite ?
4: Principalement un matériau isolant. Aujourd'hui, ce que l'on en fait, la plupart du temps, ça va être du textile. C'est donc des doudounes ou des sacoches d'ordinateur que l'on va mettre en place au sein des entreprises ou des collectivités. Ou sinon, ce que l'on va en faire, c'est des plaques isolantes qui vont servir d'isolation pour le bâtiment ou de vrac dans les combles des bâtiments. Voilà, ça remplace totalement l'isolant que l'on peut trouver à ce jour.
3: Je rappelle, alors du coup, Steven Songeon, que vous faites partie de cette société Ciao Mego installée près de Beauvais dans l'Oise, à deux pas de chez nous, et allez découvrir ces cendriers. Si vous êtes sur Dieppe, vous les avez certainement remarqués. Cendriers écolo à Dieppe, dans la ville et dans le port également. Merci pour ces précisions. Merci beaucoup, Steven.
4: Merci à vous, Isabelle. Bonne journée.
0: Ouais, Dieppe, on a vécu une belle saison, évidemment, avec le soleil, avec la chaleur. Dieppe, où vous étiez encore plus nombreux à vous baigner cette année, et puis à profiter de la foire d'été, la foire à Dieppe, ça c'est une vraie institution. Elle s'est installée sur les pelouses de la plage, on peut pas la louper, hein. Il y a plus de 120 manèges, parmi pour les amateurs de sensations fortes, l'Atlantis Tower ou encore le Booster. Et puis vous avez vu les feux d'artifice, le dernier sera tiré samedi à partir de 23h depuis la jetée. C'est un magnifique spectacle, c'est à admirer depuis la plage ou depuis le port. Et puis la fête foraine, eh bien ma foi, remballera ses manèges dimanche. Donc vous avez jusqu'à dimanche pour aller en profiter. Il est 10h37, ici Normandie. Voici la chanson d'Azima de France Gall. Quand le désert...

0: photomaton, on pensait que c'était complètement dépassé, hein, que plus personne n'utilisait le photomaton. Et pourtant, il n'a jamais été aussi tendance. Nous allons y revenir très largement dans un instant avec votre rendez-vous, ces tendances. Avant cela, il y aura Beau Malheur avec Emmanuel Moire dans quelques secondes.
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0: Et c'était Emmanuel Moir, il est 11h15.
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0: On en a testé tout au long de cette saison des choses, nous les membres de l'équipe de votre radio ici Normandie, des lieux, des murs d'escalade, des salles de sport, des écoles de batterie, des jeux, des escape games, des produits également, des restos et des drones également. Et ce fut Fred Romanuic qui a testé pour vous le drone. On réécoute les GT de ici Normandie tout au long de ses vacances. Et voici Fred.
2: Salut les copains, aujourd'hui j'ai décidé de jouer les filles de l'air avec mon copain Geoffroy, membre éminent du Rotor Club de
3: Bois-Guillaume.
2: Bois-Guillaume, Geoffroy, on va faire du drone aujourd'hui.
3: On va faire du drone FPV.
2: Ça ressemble un petit peu à la manette là, aux manettes qu'on utilisait dans les années 80-90 pour les voitures électriques, les choses comme ça, mais en très gros.
3: Ça n'a pas changé, c'est toujours des télécommandes comme ça à l'ancienne.
2: Avec ça, avec tes deux manettes là, tu règles l'azimut et puis le...
3: Bah, tu règles ta montée, ta descente.
2: Ouais.
3: Avec ça, tu vas faire à droite.
2: À gauche.
3: Avec ça, tu vas à gauche, ouais. Avant, arrière. Et puis sur celui-ci, tu vas tourner, tu vas pivoter comme ça sur toi-même.
2: Mais il faut être hyper synchro en fait.
3: Ah bah tu vois, c'est compliqué. Hein.
2: Ah oui, d'ailleurs, il m'a dit que j'allais piloter un drone FPV.
3: Tu mets des lunettes vidéo, ouais. Et tu vois ce que voit ton drone en temps réel. Et donc, tu vas être comme si t'étais à bord. Mais c'est encore plus dur, surtout quand t'es loin, parce que t'entends pas ton moteur. Donc je vais te laisser tester.
2: Je suis là pour ça.
3: Donc avec ça, tu vas le faire monter.
2: Ouais.
3: Et tu vas essayer de le laisser comme ça à ras du sol.
2: Ouais, pour gérer l'altitude.
3: Dans l'immédiat, tu cherches même pas à le faire monter.
2: Ouais, d'accord.
3: Tu cherches à peine à le faire monter. Tu vois, tu te mets à un cran du décollage. Moi, je pensais que c'était comme les jeux vidéo, où ça allait être super facile, où j'allais décoller et puis me dire, tiens, une fois que c'est en l'air, je vais m'en sortir.
2: Ouais, pas du tout.
3: Bah non, en fait, quand c'est en l'air, ça tombe. Puis après, bah, tu craches, tu dois réparer.
2: J'ai peur de le cracher, moi.
3: Non, tu crois rien. Celui-là, il est fait exprès pour s'abîmer, lui. Hein.
2: Lui, on a le droit de l'abîmer.
3: C'est le mulet. Hein. Ouais. Il va se déplacer à droite, à gauche, il va partir dans toutes les directions.
2: Ouais.
3: Donc c'est à toi d'essayer de contrecarrer ses mouvements pour essayer de le laisser le plus immobile possible.
2: Ouais, d'accord.
3: Impec, t'es bien.
2: Je vais faire des conneries.
3: Tu peux encore un petit peu.
2: Hein,
3: là, tu peux déjà commencer à essayer, toi, de le contrôler,
2: ouais,
3: pour éviter qu'il avance, t'as vu? Parce qu'au sol, tu vois, il bouge un peu, là, tu vois.
2: Rien que de le stabiliser, c'est une folie, quoi.
3: Ah bah oui.
2: Et si je lève un petit peu, là, je vais être à 10 cm du sol.
3: Tu peux même le faire voler, ouais, impeccable.
2: Ah, ça y est. Ah.
3: Et le réflexe, impec.
2: Ouais, attends, je fais quoi?
3: Descends tout en bas.
2: Voilà, bon, bah, j'ai craché le truc. Mais c'est quand même rigolo. Tu me diras combien je te dois. Hein. Là, on n'a rien pété, en fait, là.
3: On n'a rien pété.
2: T'as l'impression que c'est ingérable. La première fois que tu touches à ça,
3: ouais,
2: tu te dis, mais c'est impossible à gérer, quoi.
3: Ouais.
2: Mais je sens que quand, avant la tombée du soleil, sachant qu'il est midi,
3: t'arriveras à faire quelque chose, ouais.
2: Et attends, je vais pas trop là?
3: Bah redescends si tu te fais peur.
2: Ah oui,
3: allez, coupe tout.
2: Hop.
3: Tu veux, parce que là, il partait trop loin. Bah t'es mieux de tout couper. Tac, ça y est, j'ai mis en sécurité.
2: J'ai failli me retrouver dans la cour de récréation du collège. Attends, je vais prendre ta télécommande avant de foutre le bordel.
3: Voilà.
2: Bon, bah moi aujourd'hui, j'ai testé le pilotage du drone. Le fait que je veuille m'en acheter un, ça veut dire que je valide ou pas d'après toi?
3: Bah tu peux, mais il va falloir t'entraîner longtemps, quoi.
2: Bon, je valide quand même, j'ai adoré. En plus, il fait beau, c'est génial.
3: Alors ouais, c'est idéal hein, pour faire ces trucs-là.
2: Je vais m'inscrire au Rotor Club de Bois-Guillaume.
3: Ah bah merci, c'est gentil.
2: Puisque c'est comme ça.

0: Wish you the best, c'était Lewis Capaldi.
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0: C'est tendance, c'est votre rendez-vous quotidien entre information et humour et qui vous aide à mieux comprendre le monde, la société qui nous entoure. C'est Muriel Giordan qui est avec nous et aujourd'hui, gros plan sur une cabine photo que vous connaissez tous.
2: Ouais, non, mais vous avez vu ça? On est à l'époque des selfies, des smartphones, des filtres. Et le photomaton, lui, l'ancêtre, tient encore debout. Non, mais c'est un truc de fou. Le photomaton reste tendance et il a réalisé une fois encore de grosses performances parce que c'est chaque année, au mois de septembre, qu'il réalise ses chiffres records. 1,5 million de photos vendues. Alors pour moi, la cabine photomaton, c'est toujours un sketch. Ça reste le tabouret qui tourne et que tu dois régler. La photo des enfants traumatisantes. Tu sais, quand tu mets 2h45 à réussir une photo sans qu'ils bougent, ni qu'on voit seulement leur front. Alors là, tu perds des points de vie. C'est aussi la déception de ne pas avoir assez fait la gueule pour valider la photo du permis de conduire. C'est d'ailleurs grâce au photomaton qu'on doit se coltiner la même gueule pourrie sur nos pièces d'identité pendant 20 ans. Il faut quand même un bac plus 8 MacGyver pour y arriver du premier coup. Mais surtout, surtout, ça reste le film Amélie Poulain quand Audrey Tautou, Amélie, tombe amoureuse de Nino. Vous savez, Mathieu Kassovitz, qui collectionne les photos oubliées dans les photomatons parisiens.
3: À ce moment précis de l'histoire, Amélie est la seule à connaître la clé de l'énigme de l'inconnu des photomatons.
2: Aujourd'hui, le photomaton célèbre ses 100 ans. Il est né il y a un siècle aux États-Unis et c'est dans les années 30 qu'il est arrivé en France.
0: Et cette cabine photo qui est toujours tendance s'est modernisée et permet de faire bien plus que des photos d'identité, Muriel.
2: Oui, elle propose aussi de prendre des photos marrantes. Par exemple, vous vous transformez en joueur du PSG, en pilote de Formule 1, en princesse. Plein de cabines se sont converties à l'intelligence artificielle dans ce genre-là.
4: Regardez droit devant vous.
2: Pour 1 euro maintenant, on peut tester notre rythme cardiovasculaire. Vous imaginez?
5: Et si vous testiez en 2 minutes notre nouveau service forme et bien-être, vue et audition, risque cardiovasculaire?
6: Nous allons tout d'abord mesurer votre rythme cardiaque.
2: Vous fixez l'objectif pendant 45 secondes et au lieu d'obtenir la planche de photo traditionnelle, vous avez un espèce de bilan de santé. Bon, évidemment, c'est pas un vrai bilan médical, c'est plutôt pour faire de la prévention et nous pousser à consulter si nécessaire. Et il y a aussi les clichés fantasy pour se transformer en joueur de basket en train de marquer un panier ou en joueur de foot du Paris Saint-Germain. Dans le JT de France 2, visiblement, les clients qui ont testé ont bien kiffé.
7: Là, je pourrais devenir une héroïne de jeux vidéo avec ça. Ça pourrait créer un avatar ou quoi?
8: Ouais, c'est top, c'est bien fait, dis donc. Ouais, ça y est, je fais partie du PSG maintenant.
7: C'est choquant. On dirait vraiment que j'ai fait un shooting photo.
2: Bref, le photomaton, c'est tendance. Et sa version moderne pour changer de peau, pour nous transformer en super-héros, pourquoi pas? Si on peut plus voir en peinture, choisissons la photo.
0: Muriel Giordan. Et il y a d'ailleurs de plus en plus de boutiques. Non seulement les cabines photomaton sont très tendances, mais il y a également beaucoup de boutiques aujourd'hui qui proposent de nombreux types de photos et notamment des photos très très drôles que l'on peut aller réaliser avec les amis ou la famille. Ces tendances revient demain et dans 6 minutes, toute l'actu locale sur votre radio.
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0: Yema, Next to You. 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

0: le cimetière des éléphants. Un des grands classiques d'Eddy Mitchell, Bienvenue chez vous, revient demain, évidemment, à partir de 9h. On va jouer au blind test de l'été. Boujou, on joue juste après les infos, avec à gagner aujourd'hui encore une côte de bœuf d'une valeur de 65 €, offerte par la Fédération des Bouchers de Normandie. Vous pouvez d'ores et déjà vous inscrire et nous rejoindre au 02 35 07 66 66.
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0: Merci d'être avec nous et belle fin de matinée, ici Normandie, les 11h. L'actu locale avec Emma Steven. Bonjour Emma.
2: Bonjour à tous.
0: La mortalité en hausse cet été en Normandie.
2: Plus 11% en juillet selon les chiffres de Santé publique France donnés hier. 568 morts dans la région en raison des fortes chaleurs, des vagues de canicule successives avec des températures qui ont par endroits frôlé les 40 degrés. C'est à lire sur ici.fr, page Normandie. Cette surmortalité a été encore plus importante au mois de juin. La pluie est désormais de retour en Seine-Maritime et dans l'Eure. Elle est même tombée en quantité hier au Tréport où la mairie signale un risque de pollution de l'eau de baignade. Le drapeau violet est donc hissé depuis hier après-midi. C'est également le cas à Petit-Caux. Elle avait été renversée par une camionnette avant-hier après-midi au Havre. Une personne âgée est décédée des suites de ses blessures. Cette femme avait été prise en charge à l'hôpital Monod à Montigny.

0: Première division et puis match de préparation aussi en hockey sur glace pour les Dragons de Rouen et une nouvelle défaite 6-2 face aux Suisses de Fribourg. Les Rouennais continuent leur stage de pré-saison chez les Helvètes avec une dernière rencontre demain contre Lausanne, 11h02 sur ICI Normandie.
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0: Un ciel qui est plutôt couvert ce matin.
2: Oui, un temps variable en effet. Emma, nous avons de l'instabilité. Nous avons un ciel changeant, des averses qui se déclenchent sur la côte, le pays de Caux, des averses qui se généraliseront en milieu de journée et en fin d'après-midi, elles cesseront et le soleil sera de retour. Un vent de secteur sud-ouest assez fort également, des rafales qui atteignent 55 km à l'heure. Vous aurez à 17h sous les averses et pour les maximales 20 degrés à Forges, au Havre, 21 à Dieppe, 22 à Rouen et Évreux. Des averses encore la nuit prochaine, 10 à 16 degrés pour les températures au réveil. Et demain vendredi, un temps bien agité qui persistera toute la journée avec des averses encore plus importantes que celle de ce jeudi.
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0: L'une des BO et l'une des chorégraphies, pour le coup, les plus célèbres de l'histoire du cinéma, sur la BO de Dirty Dancing. Un accident sur l'A13, un seul véhicule impliqué dans le sens Paris-Normandie au kilomètre 137. On est à Rougemontier. Accident sur l'A13 dans le sens Paris-Normandie au kilomètre 137.
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0: Eh ouais, c'est votre grand rendez-vous de l'été pour jouer avec nous et tenter de gagner votre côte de bœuf d'une valeur de 65 euros offerte par la Fédération des Bouchers de Normandie. Des blind tests, des thématiques. Vous reconnaissez les artistes et vous essayez évidemment d'engranger un maximum de points. C'est ce que va tenter de faire Françoise.
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0: Elle habite Rouen, Françoise. Bonjour.
3: Bonjour Richard.
0: Bonjour Françoise. Alors les vacances, c'est terminé ?
3: C'est terminé.
0: Vous êtes partie où ?
3: Dans le sud-est.
0: Ah, où précisément dans le sud-est ?
3: À Villefranche-sur-Mer.
0: Villefranche-sur-Mer, très bien. Ça s'est bien passé ? Pas de difficultés ?
3: Non, beaucoup de chaleur, mais un peu partout, c'était pareil un peu partout. Quoi.
0: Ouais, ouais. Et c'était même
3: très chaud.
0: C'était même parfois plus chaud chez nous que dans le sud. Hein. C'est assez, oui. C'était assez saisissant.
3: Mais l'eau était quand même à 28 degrés.
0: Ouais, alors là, on n'a pas de
3: difficulté. C'est pas très rafraîchissant.
0: Non, c'est pas rafraîchissant. C'est pas forcément agréable non plus, c'est vrai, parce que quand on va se baigner, on aimerait aussi se rafraîchir un petit peu. Et dans le sud, en effet, on avait parfois une eau allant de 26 à 28 degrés. Donc là, certes, on y rentre sans difficulté, mais ce n'est pas forcément rafraîchissant, c'est vrai. Françoise, vous allez jouer. Voici votre blind test. Vous nous donnez le nom des interprètes de façon bien distincte. Hein, ok, Françoise ?
3: Oui, je vais essayer.
0: Et vous allez jouer avec les titres que l'on écoutait le 20 août 1984, d'accord ?
3: Oui, j'ai essayé.
0: Allez, on y va.
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3: France Gall.
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0: Je connais, mais...
1: Comment il s'appelle? La Roche-Valmont.
0: J'aurais confondu.
1: Alors, vous m'avez bien dit France Gall avec des branches, vous m'avez bien dit Jean-Pierre Madère disparu, vous avez manqué Alphaville, Biggie Japan.
0: Oui.
1: Et puis, alors, c'était Étienne Dao ensuite, mais vous l'avez dit, hein, vous l'avez dit un petit peu en retard, mais vous l'avez dit quand même.
0: Oui, oui, oui.
1: Donc, on va vous l'accorder, ça nous fait 3 points.
0: Ouais, bon.
1: C'est pas mal, 3 points.
0: Oh, j'ai fait mieux. J'ai fait deux fois le plein quand ça m'est arrivé, notamment dans les années 60.
1: Bon, ne vous éloignez pas trop quand même, on ne sait jamais, hein, d'accord?
0: Oui.
1: Au revoir, Françoise.
0: Au revoir.

0: La vie ne m'apprend rien. Daniel Balavoine.
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0: On est à Amfreville-la-Campagne, on est chez Alain. Bonjour Alain.
3: Bonjour, bonjour.
0: Et on profite un petit peu de la fraîcheur, hein, après ces journées difficiles.
3: Ouais, c'est vrai.
0: L'herbe est un peu plus verte chez vous ou pas encore?
3: Elle est encore bien cuite, notre campagne, nos pelouses, les tondeuses sont en vacances, en grandes vacances cet été,
0: là, pour on une peut fois, dire...
3: ils sont ouais. vraiment en vacances, les robots aussi d'ailleurs.
0: Ouais, c'est vrai, on a pu les mettre au repos. Et alors dites-moi Alain, si je vous dis Ligue 3.
3: Ah ben vous me dites FCR, Derby, et puis je serai là-bas ce soir, allez le FCR, hein, forcément,
0: au stade... oui, supporter. Ouais, supporter du FC Rouen, au stade de Robert Diochon, face à QRM, Et on va vivre tout ça ce soir, en effet, cette première rencontre, ce premier derby de la saison de Ligue 3 de football. Bon, on va essayer de faire un peu plus de 3 points maintenant.
3: Oui, on va essayer.
0: Voici votre blind test, Alain. Vous nous donnez le nom des interprètes, bien distinctement. Oui. Et alors, la thématique de votre blind test, eh bien, ce sont les intros, c'est-à-dire que les extraits que vous allez entendre, ce sont les intros de la chanson, ok?
3: D'accord.
0: C'est parti.
3: Mylène Farmer.

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0: Plastique Bertrand.
1: Bah ouais, j'étais trop vite, le Belge. J'étais trop vite.
0: Et alors, l'avant-dernier, c'était pas folie, c'était casse.
1: Ouais. Ah ouais, c'est dur, ouais.
0: Mademoiselle chante le blues.
1: Ah oui.
0: En revanche, vous avez pourvu qu'elle soit douce, donc Mylène Farmer, Julien Doré et Alain Souchon avec Jamais Content. Ouais. Eh bien, vous êtes à égalité avec Françoise. Vous faites 3 points, là.
1: Ouais, bah, c'est pas trop mal, mais ça aurait pu faire mieux. Hein, quand même.
0: Ah bon, bah,
1: dommage, je me trompe sur le dernier. Ouais, bête. Voilà, c'est pas grave, Richard.
0: Dommage.
1: On va voir les autres candidats et bonne chance à tous.
0: Merci beaucoup et bon match si on se reparle pas, là.
1: Merci, Richard. Bon courage. À bientôt.
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0: Soirée mondaine, Oria. Oh, yeah.

0: soirée mondaine, c'était Oria.
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0: Et cette fois, on joue avec Anthony. Bonjour Anthony.
5: Bonjour Richard.
0: Alors vous, vous habitez Longueville-sur-Scie, mais vous êtes au boulot, vous êtes sur la route, c'est ça Anthony?
5: Oui, c'est ça, tout à fait. Je suis technicien respiratoire et actuellement, je suis sur la région du Havre.
0: Bien. Qu'est-ce que c'est qu'un technicien respiratoire, Anthony?
5: On appareille les gens pour l'apnée du sommeil. Et, nous, on fait également l'oxygénothérapie et voilà, tout ce qui est ventilatoire, en fait.
0: Ah, très bien, très bien, très bien. Alors, en tout cas, bon courage pour cette journée. Les vacances, c'est terminé ou c'est pas encore pris?
5: Je suis rentré le 5 janvier dans l'entreprise, donc les vacances, ce sera l'année prochaine.
0: Ouais, vous n'y avez pas droit cette fois-ci. Bon, ça va, vous allez tenir le coup, Anthony?
5: Ah oui, tout à fait, oui. Quand on aime ce qu'on fait, il n'y a aucun problème.
0: Exactement. Et on va peut-être vous offrir une côte de bœuf d'ici midi. Voici votre blind test, Anthony. Vous nous donnez le nom des 5 interprètes distinctement. Et nous allons jouer maintenant avec les tubes qu'on écoutait le 20 août 2002. Vous étiez né en 2002, oui?
5: Oui, oui, je suis né en 89.
0: Et ben voilà, été 2002. C'est à vous de jouer, Anthony.
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5: Indochine.
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0: On est proche du carton, là,
1: hein. Ah, j'avais pas le nom du dernier, j'ai Sophie, mais...
0: Alors, Sophie... Non, je peux pas Sophie, vous l'accorder. Sophie Ellis Bextor.
1: Ah, ouais.
0: Murder on the Dance Floor. Alors, ça fait 4 quand même, vous êtes en tête.
1: Oui, oui, oui, mais bon, j'aurais pu faire 5, j'avais pas de nom.
0: Dommage, dommage pour Sophie Ellis Bextor. Nous avions donc Indochine, Calogero, Jennifer, Renaud et Axel Red. Vous avez donné Axel Red en plus, c'est parfait. 4 points, vous êtes en tête, Anthony.
1: Ça marche, merci beaucoup, Richard.
0: Bonne route, bon courage, et je vous dis peut-être à tout à l'heure avant midi.
1: Peut-être à tout à l'heure, merci beaucoup.
0: Ça marche.
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0: I just call to say I love you, Stevie Wonder. 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

0: Urbain.
1: La version française, c'était « Je t'appelle pour dire que je t'aime ». C'était Sacha Distel, pour les plus jeunes d'entre nous, qui chantait. Et Dalida avait également repris cette chanson. Et ça s'appelait « Pour te dire je t'aime ». Alors moi, j'ai un message à vous faire passer. « Je t'appelle pour dire qu'il reste une place ». Une place pour jouer avec nous, une côte de bœuf à gagner. Betty me signale qu'il reste une place. 02 35 07 66 66 pour jouer avec nous et pour repartir avec ces côtes de bœuf. Je chante beaucoup moins bien que Stevie Wonder, je le sais.
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1: Et beaucoup moins bien que Sacha Distel ou Dalida, bien sûr. Alors, on a peut-être notre maître nageur sauveteur. Non, nous ne l'avons pas. C'est pas grave. De toute façon, on n'a pas trop envie d'aller se baigner parce qu'il fait un peu plus frais quand même aujourd'hui. Hein. Puisqu'à 17h, on aura 20 degrés à Dieppe et 21 degrés au Havre. Sur nos plages, en général, nous aurons cette température et une eau qui est toujours à 20-21 degrés. Je vous rappelle qu'au Tréport et à Petit-Caux, la baignade est interdite depuis hier 16h. Le drapeau est violet. Il y a un risque de pollution de l'eau lié aux fortes pluies d'hier.
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1: Bah oui, quand je vous le dis, rien que de l'eau, beaucoup d'eau. Véronique Sanson, que nous écoutons juste après, on sera au Bocas, on sera chez Hervé pour jouer à votre jeu de l'été. Boujou, on joue le blind test de l'été, ici Normandie.

0: Véronique Sanson, rien que de l'eau.
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0: Bonjour Hervé.
3: Bonjour.
0: Vous habitez le Bocas, Hervé. C'est bien ça.
3: Ok.
0: Ok. Alors Hervé, est-ce que vous m'entendez bien?
3: Oui, à peu près, oui.
0: Bon, on va essayer de jouer. Attention Hervé, il faut vraiment que vous parliez distinctement, que vous nous donniez 5 noms d'interprètes distinctement. Ça marche?
3: Oui, ok.
0: Ok Hervé, on y va. Vous allez jouer avec des titres qui contiennent le mot ville. C'est parti.

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1: Piquet Cargo.
0: Quand l'alcool s'est évaporé.
2: Alors, c'était assez mal parti, mais vous vous êtes bien récupéré sur la fin, Hervé. Hein,
1: bien.
2: Alors, Niagara, c'était Niagara quand la ville dort. Ensuite, c'était Michel Berger, le prince des villes.
1: Ah, d'accord.
2: Pour le troisième, vous m'avez dit Émile. Mais c'est pas grave, c'est le groupe Gold. Mais le chanteur se prénomme Émile. C'est le groupe Gold. Et je vous l'accorde, ça fait un point. Daniel Balavoine, 2 points. Et Michel Sardou, 3 points. Vous terminez avec 3 points, Hervé.
1: Bien. Bon.
2: C'est toujours Alain. C'est toujours Anthony, pardon. Anthony, avec 4 points, qui est en tête. Bonne journée, d'accord, Hervé. Profitez bien de cette journée et à très bientôt.
1: Merci, bel après-midi à vous. Merci.
2: Au revoir.
1: Au revoir.
2: L'été indien, Joe Dassin, oh, c'est bien ça. Eh bien, ça arrive dans moins d'une minute.
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0: Le tube immense de l'été 1975, composé par Toto Cotugno d'ailleurs. Joe Dassin, l'été indien.
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0: Il en a composé des tubes, hein, Toto Cotugno. Bonjour Aurélie.
3: Bonjour.
0: Vous habitez le Tuy-Signol.
3: Oui.
0: Et vous êtes en vacances.
3: Oui, je suis en vacances. Ça fait du bien.
0: Mais alors, comment on fait si on veut laver notre toutou? Parce que vous êtes toiletteuse.
3: Oui, je suis toiletteuse à Tuy-Signol. Eh bien, il faut attendre le 2 septembre, la réouverture du salon.
0: Ah! Et alors, vous toilettez aussi bien les chats que les chiens?
3: Oui, enfin, tout à fait.
0: Bon, alors, moi, je vais vous dire un truc. J'en ai une à la maison. J'ai une petite chatte. J'aime autant vous dire que jamais j'arriverai à la mettre sous l'eau. Hein.
3: Alors, moi, je ne l'aimais pas sous l'eau parce qu'en effet, je tiens à garder mes mains et mes bras. mais par contre, c'est du démêlage, enlever les nœuds, tout ça, voilà.
0: Bah alors, la mienne, elle n'est pas sympa du tout, du tout, du tout.
3: Ah oui. Oui, mais souvent, ils se laissent plus faire avec moi qu'avec leur propriétaire.
0: Eh bien, écoutez, ça marche, Aurélie. Je retiens votre adresse, le Tuy-Signol. Comment il s'appelle, le salon de toilettage?
3: Au toutou signal.
0: Au tout, j'adore. Ça s'appelle comment?
3: Au toutou signal.
0: Ah mais c'est super ça, au toutou signal.
3: Bah oui, voilà, comme ça on sait de quoi on parle, on sait où on est.
0: Ah oui, mais alors, il fallait le trouver celui-là, le toutou signal.
3: Eh ben c'est mon mari qui l'a trouvé.
0: Ah ben bravo à lui. Allez Aurélie, voici votre blind test. Vous nous donnez bien le nom des artistes distinctement et vous allez jouer avec des titre qui était dans le top 5 en France le 20 août dans les années 90. D'accord? 20 août dans les années 90. C'est parti.
3: Okay.

0: Oui, Michael, George Michael.
1: On a tombé la chemise.
0: Zelda, tombé la chemise.
1: J'ai tombé la chemise.
0: Ouais.
2: Attendez, avant de crier victoire. Parce que j'ai demandé en fait à notre réalisateur, j'ai dit qu'est-ce qu'on fait pour Michael George Michael. Ça arrivait un petit peu en retard, mais c'est bon.
0: Ouais,
2: oui,
0: super.
2: C'est bon, Aurélie. Bravo.
0: C'est mon année, c'est mon époque, les années 90 en plus.
2: Et du coup, c'est bien tombé. Vous voyez, c'est ce qu'on disait hier. Voilà, il y a des thématiques. On tombe sur une thématique qui nous plaît, qui nous correspond plus ou pas. Et voilà, c'est le hasard. Alors moi, j'ai une petite pensée pour Anthony. Je le salue, Anthony, hein, qui est sur la route, qui est au Havre en ce moment, qui est technicien respiration et qui a fait 4 points tout à l'heure. La côte de bœuf lui échappe et la côte de bœuf va partir chez Toutou Signol.
0: Ouais.
2: Et dites-moi, ils en feraient qu'une bouchée, les toutous, de cette côte de bœuf là.
0: Oh oui, non, mais là, ce sera pas pour les toutous cette fois.
3: Alors, non, ce sera pour moi.
2: Ah oui, parce que c'est lui qui a trouvé le nom. Comment il s'appelle, le mari?
0: Mon mari s'appelle Christophe.
2: Christophe, ok. Eh bien, Christophe et Aurélie, bravo. Une côte de bœuf d'une valeur de 65 euros offerte par la Fédération des Bouchers de Normandie. C'est votre cadeau et c'est amplement mérité. Vous avez fait un beau parcours. Bravo, Aurélie.
0: Super, merci. On est super contents.
2: Génial. On se dit à très bientôt.
0: À bientôt. Au revoir.
2: Au revoir, Christophe. Au revoir, Aurélie.
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aussi, tout comme Vanessa Paradis dont on parlait tout à l'heure, il était sur les routes de France tout au long de l'été. C'est sa nouvelle tournée, il s'arrêtera même à Rouen à la rentrée. C'est son nouveau titre, on l'adore, Tout s'en va, c'est Gaëtan Roussel. Attention, si vous êtes sur la 13, l'accident que je vous signalais tout à l'heure est toujours en cours. Accident sur la 13 dans le sens Paris-Normandie au kilomètre 121, on est à la Londe. Et puis notez encore ce véhicule en panne si vous êtes sur la 131, cette fois dans le sens Le Havre, en direction du pont de Tancarville au kilomètre 23. Nous sommes cette fois à Saint-Vigor-d'Imonville. Ici Normandie, 11h53, un soir de pluie. C'est ce qu'on écoute tout de suite. Et c'est le duo Blues Trottoir.

0: sera toi. Un soir de pluie dans quelques secondes. Here comes the sun. Tiens, voilà, de la pluie et du soleil ensuite, puisqu'il y a toujours du soleil après la pluie. Ce sera les Beatles. Et puis, dans 5 minutes, toute l'actu locale.
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0: Must des Beatles. Here comes the sun.
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0: Et bon appétit, merci d'être avec nous, il est midi. L'actu locale avec Emma Steven. Emma, elle était attendue comme le Messie.
2: La pluie de retour en Seine-Maritime est dans l'heure. Après des semaines de forte chaleur, les gouttes d'eau tant espérées. 11 mm hier, par exemple, à Sommery, village de 800 habitants du Pays de Bray, au sud de Neufchâtel.
3: Je me dis enfin, parce que c'était dur à supporter aussi les fortes chaleurs. On n'a pas tellement l'habitude en Normandie. On n'a pas de clim dans les maisons. Donc là, franchement, c'est un soulagement d'avoir de la pluie.
4: Ça fait du bien. Ça fait du bien que les fortes chaleurs, là, certes, c'est dérangeant un petit peu qu'il pleuve, mais il fait pas chaud, on transpire pas, ça fait extrêmement du bien.
5: Il en faut quand même, hein. Moi j'ai un jardin, quand je suis né, j'étais obligé de prendre une pioche parce que c'était trop dur, là, ça va faire du bien. Hein. Mais ça va pas se rentrer profondément, à mon avis. Il faudrait qu'il pleuve plusieurs jours pour que ça rentre vraiment dans la terre.
6: Ça fait du bien, il fait moins chaud, moi. J'ai le temps de Normandie, normalement, mais bon, maintenant, il n'y en a plus beaucoup. Il pleut quand même de moins en moins, hein. C'est vraiment... On se rend bien compte, hein. Nous, avant, il y avait de la pluie régulièrement, maintenant...
7: On avait chaud, mais bon, c'était quand même sympa, quoi. Là, ça change la vie. Et bon, il faut de la pluie, c'est bien aussi. On va pouvoir aller danser, on va faire de la cuisine, bricolage, de la lecture, il y a plein de choses à faire, de toute façon.
2: Voilà, une pluie particulièrement attendue, donc après les épisodes de canicule qui ont eu des conséquences dramatiques, qui pour certains, 568 décès en juillet, 11% de plus que ce qui était attendu par Santé publique France, qui associe directement ces morts à ces fortes chaleurs. Elle n'a pas survécu à ses blessures. La personne âgée qui a été percutée par une camionnette avant-hier au Havre est décédée à l'hôpital Monod de Montivilliers. Une enquête a été ouverte. Un quad volé retrouvé par son propriétaire sur le

0: soit ce soir Quevilly, Rouen Métropole, derby donc pour cette troisième journée de Ligue 3 de foot. Et l'entraîneur Régis Brouard qui continue de construire ce nouveau collectif.
1: On a 80% d'effectifs qui a changé, 80%. Je sais que je dois trouver la connexion avec les nouveaux joueurs, leur faire comprendre, on a des schémas, on a des principes de jeu. Mais qu'on se concentre nous sur notre effectif à nous, qu'on se concentre nous sur notre équipe, on a suffisamment de travail à faire là-dessus pour s'améliorer, parce qu'on a une marge de progression importante sur l'aspect technique, sur l'aspect collectif, sur l'aspect confiance, là où on a besoin le plus de travailler. Je pense qu'ils n'ont pas pris conscience, individuellement comme collectivement, qu'ils sont capables de faire des choses. Il y a une forme de retenue parfois sur des situations de jeu, entre la crainte ou la peur de la conséquence d'une perte de balle dans des zones bien particulières. En fait, je m'attache à ça, moi, aujourd'hui. Mais beaucoup, beaucoup, beaucoup. C'est à travers ce travail où je suis le plus concentré, en fait.
0: FC Rouen, QRM, le coup d'envoi, c'est à 20h45 au stade Robert Diochon. Les joueuses du HAC doivent se contenter d'un nul. Un partout hier soir face aux Belges de la Louvière. Match amical avant la reprise de la première division féminine de foot. En hockey sur glace, les Dragons de Rouen continuent leur stage de pré-saison en Suisse avec une nouvelle défaite hier soir. 6-2 face à Fribourg. Prochaine et dernière rencontre de préparation face à Lausanne demain. Et puis, c'est à lire et à voir en photo sur ici.fr. Une cycliste de l'AC Sotteville participe au championnat du monde au Japon. Ariane Fleury s'envole aujourd'hui, une compétition qu'elle n'avait pas du tout prévue puisqu'elle a été victime il y a une dizaine d'années d'un accident de moto qui lui a laissé de lourdes séquelles. On espère pour elle que ce sera une bonne expérience à ces championnats du monde.
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0: Richard, est-ce qu'il va pleuvoir cet après-midi?
3: Oui, averse plutôt localisée sur la côte, sur le pays de Caux, mais averses qui ont tendance à se généraliser en milieu de journée et en fin d'après-midi, elles vont cesser et le soleil sera de retour. Des cumuls qui peuvent avoisiner les 5 mm d'ailleurs sur le pays de Bray. Les rafales de vent, 55 km à l'heure, les maximales 20 pour Forges, pour Le Havre, 21 à Dieppe et 22 à Rouen et Évreux. Ici Normandie, 12h05, on est au taquet.
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6: Bonjour à toutes et à tous, j'espère que tout va bien chez vous. Et oui, cet été, à l'heure du déjeuner, nous profitons des meilleurs moments au taquet avec Valérie Damido et Eric Bastien. Des instants drôles et sympas, sélectionnés rien que pour vous. Comme Hélène, qui a quelques anecdotes décalées lors de visites d'appartements. Laura, qui met son mari dehors tous les matins pour pouvoir faire le ménage. Ou alors Agnès, qui a tourné un film avec Meryl Streep. Et bien d'autres choses encore sur votre radio ici.
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6: Et si on montait le son pour chanter le Loir-et-Cher avec Michel Delpech sur votre radio ici? Allez, on vous écoute.

0: Vous écoutez ici Michel Delpech, le Loir-et-Cher. Nous partons un petit peu plus dans l'Est maintenant avec Sébastien qui nous donne des idées de spécialités alsaciennes pour le déjeuner. Ça tombe bien, c'est l'heure. Quant à Nathalie d'ici Nord, elle explique à Valérie Damido et Eric Bastien comment elle est tombée amoureuse du Père Noël.
1: Alors Nathalie, on va parler d'amour, on va parler de ta rencontre avec Franck, oh là là. Ça s'est passé dans un endroit où on ne dirait pas que ça peut être une rencontre de l'amour. Hein. Ça s'est passé au Center Park de Picardie.
2: Ah
3: oui.
1: Ah et voilà. Et oui, parce qu'elle part avec ses enfants, ma petite choupette, elle va avec ses enfants fêter Noël au Center Park, faire du toboggan, à qui mieux. Et là, tout le monde fait la fête. Et même le Père Noël fait la fête, c'est ça? Il danse, le Père Noël.
3: Au début, il était sur son fauteuil de Père Noël, et puis il y a eu à la queue leu-leu qui s'est lancée, et puis je l'ai pas laissé prendre le début de
1: la queue leu-leu
3: pour tout le monde, et je l'ai chopé, je l'ai pris devant moi, et puis il s'est dit, mais qu'est-ce que c'est cette donzelle, et puis voilà.
1: Alors, et puis voilà.
3: C'est notre première rencontre.
1: Voilà, le lendemain, pof, il lui propose quand même de boire un verre avec le Père Noël, hein, parce que le Père Noël, il finit à 20h. Et du coup, voilà, il a séduit et la maman et les enfants. Bim, bam, boum. Tout ça sous la piscine avec les vagues.
3: Lui n'allait pas à la piscine parce qu'il travaillait.
1: Ouais.
3: Mais après son réveillon de Nouvel An à Center Park où il gérait toutes les équipes d'animation, eh bien, il est venu me rejoindre chez moi.
1: Et voilà.
2: Vous êtes en train de me dire que c'est la Mère Noël qu'on a au téléphone.
1: Exactement,
2: là.
1: Nous avons la
2: Mère
1: Noël.
2: Elle s'est mariée.
1: Évidemment.
2: Ah ouais, quand même.
1: Elle a épousé le Père Noël.
2: Oh,
1: ils vivent avec les lutins là-haut, dans le Nord. Et donc, ça fait 18 ans que vous êtes ensemble.
3: Oui.
1: Ça, c'est de l'amour. Et ça fait 12 ans que vous serez. Enfin, ça va faire vos 12 ans en juin, c'est ça?
3: C'est ça.
2: Mais dites-moi, Valérie, est-ce que ce serait pas temps de ressortir.

0: Nathalie, hein.
1: C'est une chanson d'un 30 avril.
0: Voilà, exactement. Bien sûr, son mec c'est le Père Noël. Alors Nathalie, écoute bien, c'est une question qui peut te permettre de gagner 3 points de plus. C'est la question à choix multiples. Écoute bien la question et ensuite les choix. Combien de touches possède un clavier d'ordinateur standard, le clavier de base? Alors écoute bien. 71, 98, 105 environ, ou le nombre de dents de Éric Bastien. Alors, combien de touches possède un clavier d'ordinateur standard? 71, 98, environ 105. Le nombre de dents d'Éric Bastien, top chrono, 10 secondes.
1: On peut appeler un lutin si elle veut comme ami. Hein.
2: Moi, je dirais 105. Hein.
0: Et tu... Eh ben, tu fais très très bien. 105, AZERTY, QWERTY, c'est 105 touches avec des variations selon les modèles. Bravo, 3 points de plus, tu as 6.
1: C'est facile pour elle, il y a tous les cadeaux à la maison, voilà, il y a des ordinateurs partout. La femme du Père Noël, quand même, cette émission est classe. Sébastien, tu as une relation cachée avec quelqu'un de connu dans le monde ou pas du tout?
3: Non, du tout.
1: Bon, pas du tout. Sébastien, il est en couple avec Élodie. Comment vous êtes rencontré avec Élodie? Si c'est pas indiscret. Hein.
3: Sur une application de rencontre.
1: Une application de rencontre, ok. Alors elle était gendarme.
3: Oui.
1: Elle est peut-être encore d'ailleurs. Hein.
3: Non.
1: Non, elle n'est plus gendarme. Mais alors, elle n'habitait pas en Alsace?
3: Non, dans les Vosges.
1: Elle était dans les Vosges. Elle était où dans les Vosges? À quel endroit?
3: Épinal.
1: Ouais, donc Épinal, l'Alsace, pas très loin, mais c'est pas totalement à côté. Du coup, vous avez fait comment? Des petits allers-retours?
3: En fait, elle venait chez moi. Et le 2 mars, on s'est mis en couple.
1: Là, récemment, le 2 mars?
3: Non, ça fait 10 ans.
1: Ah, ça fait 10 ans que vous êtes ensemble, le 2 mars. Bah écoute, félicitations. Donc elle est venue s'installer en Alsace. Tu peux nous rappeler l'endroit où tu vis, pour que je ne l'écorche pas?
3: À Ibersheim.
1: Voilà, et comment on appelle les habitants, d'ailleurs?
3: Je sais pas. C'est pour ça et moi, à mon avis.
1: D'accord. On va quand même parler un petit peu de l'Alsace et de la cuisine alsacienne, juste un instant. On a dit que tout à l'heure, tu aurais rêvé d'être cuisinier. Tu continues de faire de la cuisine. Tu as quelques spécialités comme ça, alsacienne? On entend la musique, d'ailleurs.
3: Choucroute, bake-off.
1: Toi, tu fais quoi?
3: Mariné.
1: Ouais.
3: De tout.
1: Je sais pas, à cette heure-ci, tu nous proposerais quoi à 13h, là?
3: À 13h, une omelette.
1: Ah, une omelette alsacienne?
0: Ah, c'est bon.
1: C'est quoi la spécialité de l'omelette alsacienne? Qu'est-ce qu'elle a de particulier?
3: Avec du lard, disons. Bon, du lard, des champignons, oui. Une petite salade avec des petits croutons par-dessus. Mmh. Un petit peu vosgien et alsacien en même temps.
1: Et un petit vin alsacien avec modération. Oui, il faut bien un peu de salade parce qu'avec du lard, il faut se donner bonne conscience. Bah écoute, ça donne envie.
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0: Pascal Obispo et Francis Cabrel, il faudrait que pleuve l'amour dans la playlist de votre radio ici. Valérie Damido et Eric Bastien sont à présent avec Laura d'ici Gascogne qui a hâte que son mari parte le matin pour une raison particulière et Mathieu d'ici Gironde qui maîtrise la grillade et la plancha à la perfection. Il en profite pour nous donner des envies sur votre radio ici.
1: Donc Laura a un point, Mathieu a trois points, je le rappelle. Alors, on a trouvé notre petite sorcière bien-aimée de la semaine. Ah, Laura. Il paraît que tu es une maniaque comme c'est pas permis.
2: Ouais, un petit peu.
1: Je lis qu'on passe l'aspirateur et tous les matins à 7h dès que Mathieu part au travail.
3: C'est tôt.
2: C'est ça, je le mets dehors presque pour faire mon ménage et puis... Comme ça, je suis tranquille et oui, je fais le ménage dès 7h, oui.
1: Oh, mais pourquoi tu t'imposes ça? J'aimerais comprendre. Pourquoi?
2: Comme ça, je pars d'esprit tranquille au boulot et je reviens le soir, c'est plus à faire.
1: Tu utilises quoi comme produit? Qu'est-ce que ça sent chez toi? Le citron, la lavande, qu'est-ce que c'est?
2: Ce que je trouve, je n'ai pas de goût préféré pour le ménage.
1: Pardon, excuse-moi.
2: Je change.
3: C'est passionnant tout ça.
1: Moi j'adore.
3: Toutes ces petites pluches comme ça qui remontent dans l'aspirateur.
1: Moi j'adore. C'est-à-dire que moi c'est tellement pas moi que j'ai envie de mourir. Alors, écoute bien la question à choix multiples. On va parler de Michael Jackson. Il y a un film là qui vient de sortir sur Michael Jackson, son biopic qui s'appelle Michael.
2: Ouais.
1: Et dans ce biopic, écoute bien la question et les propositions. Qui incarne Michael Jackson? Son cousin, son frère, son neveu, Eric Bastien.
3: Bien sûr.
1: Alors, qui interprète Michael dans le biopic? Son cousin, son frère, son neveu, Eric Bastien. Top chrono, 10 secondes.
2: Son neveu?
3: Je suis très bon, Moodwalk. Je suis très déçu de ta réponse.
1: Ouais, non, bien
2: son
1: sûr.
2: Son oncle, c'était.
1: Mais c'est non, bien sûr que c'est son neveu!
2: C'est son neveu?
1: Mais oui, t'as marqué les trois points. Il s'agit de Jafar Jackson, qui est le fils de Jermaine Jackson. Et d'ailleurs, il joue très très bien et il danse vraiment très très très bien. Ça te fait trois points de plus, tu as quatre.
3: Mathieu, pour l'instant, tu as 3 points, donc c'est bien, ça veut dire que tu es sur un sans faute. Est-ce que ça va continuer? C'est tout ce que je souhaite avec ici, Gironde. Mathieu qui aime bien cuisiner, c'est l'heure là, 12h36, monsieur est le roi de la plancha. T'es le roi de la grillade, toi, Mathieu.
4: Ouais, j'aime beaucoup, plancha et barbecue. C'est assez festif et c'est sympa, on peut y cuisiner un petit peu de tout.
3: Eh oui, alors je sais pas, il paraît que t'as une petite spécialité plancha, genre moule poivron. Pas mal ça.
4: Ouais, moule poivron chorizo, ouais, tout à fait.
3: C'est bien ça.
4: Et puis une bonne petite marinade, l'huile d'olive avec un peu d'ail.
3: Ouh. Et puis tu fais des plats traditionnels également, des petites daubes. Toi, t'aimes bien les plats en sauce, hein, je pense.
4: Oui, les plats en sauce, ce plat hiverno, effectivement. Sinon, on peut aussi faire des plats traditionnels, mais en une version un peu plus sympathique aussi sur barbecue, comme le rôti de bœuf ou gros sel.
3: Ok. Donc, je pense que tu aurais été un candidat idéal, puisque tu aimes le barbecue, cuisiner dehors, pour faire Koh-Lanta, par exemple.
1: Oh my God.
3: Alors, écoutez bien cette histoire. Parce que le gars, il a commencé à s'inscrire pour faire Koh-Lanta. On est d'accord, Mathieu?
4: Oui, tout à fait, oui.
3: Seulement devant ton ordinateur, qu'est-ce qui s'est passé?
4: Eh bien, au moment de télécharger les photos, les dernières photos de profil qu'il fallait, l'ordinateur a planté. Et après 1h30 à remplir tout le formulaire, j'ai perdu patience et je l'ai regardé à la télé.
3: C'est-à-dire que le gars, ça l'a tellement découragé, alors qu'il faut quand même de la patience à Koh-Lanta, que t'as tout laissé tomber. T'as déjà regardé la télé. Bon, c'est demain, hein, Koh-Lanta, pour les... c'est quoi? C'est les destins, les poteries du destin. Là,
1: moi, alors, je ne regarde pas Koh-Lanta, moi. Ah, ne me demande pas à moi.
3: Reliques du destin, me dit-on.
1: Oui, les reliques de la vie, il n'en restera qu'un, blablabla.
3: Vous savez quoi, Mathieu aime prendre soin de lui. Oui, Mathieu...
1: Il met des
3: colandimes? Ah, il met pas des colandimes, mais prends soin de sa peau, monsieur Mathieu, hein.
4: Tout à fait, exactement. Je pourrais mettre des collants parce que je suis épilé de près, donc il n'y a pas de problème.
1: Écoute, j'ai envie de te dire, magnifique.
3: Il fait du vélo, c'est pour ça qu'il est épilé de près, c'est normal, on s'enlève les poils. Alors, tu appliques une petite crème, c'est quoi ton petit conseil beauté du matin?
4: Oh, ben, c'est lavage avec une solution neutre et puis une petite crème de jour à appliquer. Et éventuellement, également le soir, on va aller se coucher.
3: Vous avez vu tous ces hommes qui prennent soin d'eux?
1: Bah, c'est vrai que c'est
3: plus souvent.
1: Moi, j'ai saoulé mon mec, mais maintenant, il fait
3: ça. Mais ça bien sûr. Aussi
1: bah, tu verras quand t'auras 70 ans que t'auras la peau toute craquelée.
3: Ouh, j'ai pas attendu.
1: Il a totalement raison, Mathieu, de s'occuper de lui.
3: Bravo. Je mets une petite crème aussi. Je fais comme Mathieu.
1: Oui, bien sûr.
3: Bah, oui. Tôt, si, venez à la maison, Verna.
1: Mais non, toi, tu mets des médicaments, c'est pas pareil. Allez.
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0: Talk Talk, Such a Shame. 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
3: Bonne nouvelle pour les automobilistes.
2: Sylvain Geffroy.
3: Dans le cadre du chantier de raccordement de la Sud 3, on est dans la métropole de Rouen. La Trémie, dite de la prison, va prochainement rouvrir à la circulation après plusieurs mois de fermeture. Une réouverture qui doit permettre d'améliorer la fluidité du trafic. C'est ce qu'on recherche sur un axe vous connaissez, particulièrement fréquenté à l'entrée de Rouen. La remise en service de cet ouvrage marque une nouvelle étape de ces travaux de connexion entre la Sud 3 et le réseau routier de l'agglomération. Les conducteurs que nous sommes pourront ainsi retrouver un itinéraire direct et limiter certains détours imposés, c'est vrai. Depuis le lancement de ce chantier, ça a pris du temps, ça va faire aller, mais ça y est, ça va aller un petit peu mieux, même si ces travaux se poursuivent dans d'autres secteurs. Notamment, il va y avoir des petits changements aux abords du rond-point du giratoire de la Motte, une réouverture qui va faciliter vos déplacements dans le quotidien. Pour de nombreux usagers, la rentrée devrait être plus souriante, on l'espère. Une avancée importante pour ce projet routier majeur destiné à améliorer en profondeur la circulation dans la métropole rouennaise.
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0: 91.7, toi Zazie sur votre radio ici. Allez, parlons rencontre amoureuse maintenant avec Valérie Damidot, Éric Bastien et nos deux candidats qui ce jour-là étaient Hélène d'ici Berne-Bigorre et Thomas d'ici Loire-Océan.
1: Alors, Hélène à 3, Thomas à 2.
2: C'est très bien.
1: Alors Hélène, on va parler de la rencontre avec ton mari. Une fille. Ah là là, Hélène.
2: Elle est avec Nicolas ?
1: Non, elle n'est pas avec Nicolas.
2: Je sais pas.
1: Pas du tout. Son mari s'appelle Jérôme. Alors, la première fois qu'elle a rencontré son chéri, bah, elle avait 17 ans parce que t'étais copine avec la sœur de ton chéri, c'est ça ?
3: C'est ça, j'étais sa copine au lycée et je l'ai rencontrée comme ça. J'étais invitée chez les parents de ma copine.
1: Et alors ?
3: Et bien alors, elle en avait marre parce qu'elle avait plein de frères et à chaque fois qu'elle invitait une copine, elle se prenait un frère. Et quand moi j'ai été invitée, ben j'ai aussi craqué sur un de ses frères.
1: Et voilà, et voilà. Et du coup, bon, il était un petit peu plus âgé que toi, mais enfin bon, il avait 25 ans, oui. Ça fait pas de mal. Mais c'est que 2 ans plus tard que vous vous êtes mis ensemble.
3: Oui. On a attendu un peu et ça s'est fait plus tard.
1: Bon, évidemment, ta copine a fait la gueule, mais bon, ça fait quand même 20 ans que vous êtes ensemble.
3: C'est ça.
1: Bon, allez,
3: c'est
1: ça. T'es toujours copine avec ta belle-sœur, quand même ?
3: Oui, toujours.
1: Après, elle n'a plus jamais ramené de copine. Elle voulait pas qu'on prenne ben son frère. Bon, vous êtes ensemble depuis 20 ans, mariés depuis 8 ans. Ça fera 8 ans en octobre. Oui. C'est le noce de coquelicot.
3: Oh, mais parfait.
1: Eh ben oui, c'est mignon le coquelicot. Voilà.
3: Oui, c'est mignon.
1: Mais oui, voilà. Bon, écoute, on va essayer, tu es en tête de 1 point, on va essayer de garder cette avance, on va essayer de marquer 3 points de plus avec cette question à choix multiple. Je vais te poser la question, je vais te proposer des réponses et à mon top chrono, tu auras 10 secondes pour me donner ton choix. Alors, écoute bien la question. Qui donc a inventé Internet ?
2: Ouf.
1: Alors ça c'est pour les anciens, ça c'est les modems.
2: Oh là là, c'est le Minitel ça.
1: Ah bah non, c'est les modems. Et voilà, c'est quand on avait des messageries caramel. Alors qui a inventé Internet ? Bill Gates, Steve Jobs, Tim Berners-Lee ou Éric Bastien.
2: Oui, oui.
1: Allez, qui a inventé Internet ? Bill Gates, Steve Jobs, Tim Berners-Lee. Éric Bastien, top chrono, 10 secondes.
3: J'irai Tim Berners-Lee.
1: Tadam, tadam, tadam. Et c'est une bonne réponse. Oui, Tim Berners-Lee, c'est un scientifique. Il a créé en 1989 le World Wide Web près de Genève, d'où les 3 W à chaque fois, pour faciliter le partage d'informations. Et sans lui, bon, il y avait un peu d'Internet, mais sans lui, il n'y aurait pas eu de site, pas de clic et surtout pas de vidéo de petit chat. Voilà, tu as 3 points de plus, ça te fait 6.
2: J'aurais bien voulu, moi, inventer Internet. Je serais milliardaire, vous vous rendez compte ?
1: Oh là là là.
2: Ah oui, bah forcément, le gars qui a inventé, là, le gars, là, la belle vie. Bon, notre ami Thomas. À 2 points, Thomas, on n'a pas encore joué le quiz à 3 points, donc on va voir comment ça va se passer. Je rappelle que t'habites à Noailles, c'est en Vendée, dans un petit village, vous êtes 40, avec Coralie, ta femme, et tes 2 enfants. Alors parlons un petit peu de cette rencontre avec Coralie, parce que c'est un tout petit village, et du coup tu l'as rencontrée dans ton village ?
4: Non, du tout. À l'époque, je travaillais sur le secteur de Luçon.
2: D'accord.
4: Donc, ville pas loin, donc non, on s'est connus comme ça, voilà. Par hasard, on va dire un peu avec des copains, quoi.
2: Ouais.
4: Grâce à des copains.
2: Bah, tu rentrais des 24 heures karting, donc j'imagine c'est un événement autour du karting, et tu as été avec des amis, elle était là-bas, si j'ai bien compris.
4: Retour, oui.
2: Ouais.
4: Retour des 24 heures, oui.
2: Et donc c'est là que les regards se sont croisés, nanana, quoi.
4: Voilà, exactement.
2: Et elle t'a accompagné à la fin de la soirée chez toi.
4: Voilà. Et puis, ben, maintenant, ça fait 22 ans qu'on est ensemble.
2: Eh ben, c'est chouette parce que t'as tout juste 40 ans. Donc voilà, vous êtes rencontrés, vous aviez 17, 18 ans, 19 ans. C'était, début de l'âge adulte. Bon, dis-moi, tu as un côté un peu magique, un peu Harry Potter, toi. Il paraît que t'es presque sorcier. Raconte-moi ça.
4: Oui, j'arrive à trouver des canalisations d'eau dans le sol.
2: Mais avec les fameuses baguettes en cuivre là qu'on utilise.
4: Oui, oui.
2: Donc on cherche de l'eau. Donc tu repères toi les conduites d'eau, les puits et toutes les sources.
4: Mais avant de les casser avec les engins, ça peut rendre service.
2: Ben oui, mais c'est quand même un talon d'être, c'est ce qu'on appelle un sourcier quoi.
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0: Le prochain rêve, duo de Grand Corps Malade et Stilto. Le premier sera en tournée dans toute la France à partir de janvier prochain. Première date à Toulouse, Bordeaux et Orléans. La seconde sera sur scène le dimanche 30 août. Ça, c'est bientôt à Fort-en-Seine à Châlons-en-Champagne. Valérie Damidot et Éric Bastien sont toujours avec Thomas d'ici Loire-Océan et Hélène d'ici Berne-Bigorre. Hélène qui fait visiter des appartements pour son travail et qui se retrouve parfois dans de drôles de situations.
1: Mon petit chaton, ah là là là là, ça m'a fait bien rire. Il paraît que t'es un petit peu notre Pierre Richard de la semaine. Il t'arrive toujours des aventures incroyables. Alors, il paraît qu'une fois, tu vas vendre une maison et puis t'y vas avec un diagnostiqueur. Et puis, il paraît que la maison, elle était vide. Sauf que tu tombes sur un monsieur et une dame. Hein. La dame, elle part en courant. Et puis, le monsieur discute un peu. Et puis, on se rend compte de quoi avec ce monsieur
2: On se rend compte que c'était sa maîtresse, en fait, c'était le fils du propriétaire qui avait rien à faire là et qui était venu avec sa maîtresse, pensant qu'il n'y avait personne.
1: Se faire un petit 5 à 7. Voilà. Voilà. Du coup, quand même, parce que tu as quand même dit, mais parce qu'il a montré des photos de lui avec sa femme, et toi, tu as quand même dit, mais dis-donc, elle a changé votre femme quand même, hein.
2: C'est bien, elle a vachement changé.
1: Ben oui, il n'était pas trop gêné quand même. Oui.
2: Et il m'a expliqué après que c'était pas ta femme.
1: Bah oui, il était un peu obligé là quand même. Ah mais c'est bien, j'aime bien les gens comme ça qui croient que les maisons sont vides et qui vont faire des 5 à 7. Alors, mais c'est pas tout, parce que tu as quand même, il t'arrive des aventures incroyables. Tu vas donc visiter encore une maison et tu dis au client, bah écoutez, garez-vous sur le parking de Truffaut, il y a de la place. Ouais, et qu'est-ce qui s'est passé?
2: Mais quand on est revenu après la visite, ils avaient fermé le parking. Et pour toute la nuit, du coup, ils n'ont pas pu récupérer leur voiture avant le lendemain matin.
3: C'est dommage.
1: C'est donc toi qui les as ramenés gentiment, en fait.
2: Ouais, ils n'étaient pas très contents quand même. Mais bon.
1: Maintenant, tu te renseignes quand tu dis aux gens de se garer sur les parkings, tu te renseignes avant.
2: Ouais, mais non, je leur dis pas de se garer sur les parkings comme ça.
1: Bah oui, ouais, Truffaut, ça ferme. À un moment donné, c'est sûr que bon, voilà. Et on va partir sur une dernière anecdote avant de jouer. Hein. Et donc, toujours, hein, lors d'une visite, il y avait quand même des clients qui étaient obsédés par la pression de l'eau de la douche. Genre, comment ça fonctionne? J'ai pas envie d'être douché avec un petit filet d'eau. Et du coup, t'as même pas eu le temps de dire au gars, faites attention que le gars, il était déjà dans la douche. Qu'est-ce qui s'est passé?
2: Oui, mais en fait, là, dans cette maison, il y avait tellement de pression que la pomme de douche, elle s'est emballée et il n'arrivait pas à la récupérer, donc il est complètement trempé. Moi, j'ai dû monter dans le bac pour essayer d'attraper le pommeau et j'étais trempée aussi. Enfin bref, c'était la catastrophe.
3: On s'ennuie pas.
1: Non, mais c'est bien, j'adore, mais comme ça, ils étaient contents de voir qu'ils avaient de la pression ou pas, hein? Non, mais parce que là...
2: Oui, mais là, ils n'ont mis qu'un laver, j'espère.
1: Mais ils ont acheté la maison ou pas?
2: Même pas.
1: Oh là là. Alors voilà. Alors il y a une maison avec de la pression et même pas ils. Oh là. Bon, allez. Allez, on va jouer. On va marquer 5 points de plus. Je sens que tu vas cartonner. Alors.
3: Bah, ça cartonne autant que pour vendre la maison.
1: Toujours ce côté désagréable de la personne. Ouais. Alors, écoute bien. Je te mets une petite chanson. Le roi du monde, Johnny Hallyday.
3: C'est pas la plus connue, celle-là. Hein.
1: Non, mais ça parle de la paix. Et nous, on va parler de la paix, ma petite Hélène. Écoute bien. Quel animal symbolise la paix? Quel animal symbolise la paix? Top chrono, 10 secondes.
2: Vite. La colombe,
1: peut-être. Bah, il était temps quand même, la colombe. Voilà, dans la Bible, la colombe, ça symbolise l'Esprit Saint. Bon, ça apparaît vraiment comme signe de la paix, hein, parce qu'après le déluge avec Noé, il y a une colombe qui est descendue du ciel, comme ça, là, hop là. Voilà. Et puis c'est surtout Picasso qui l'a popularisé définitivement avec la célèbre colombe de la paix. Te voilà. Je peux finir?
3: Non, mais je chante du Les Belles Colombes de
1: Mireille
3: Mathieu.
1: Oui, mais tu peux me laisser dire qu'elle a 11 points, merci beaucoup.
3: Non, dès qu'on ne peut pas parler de vos points, je vous interromps avec plaisir.
1: Ben non, on avait dit qu'on vous nous
3: coupiez... 11 points, c'est pas possible.
1: Voilà, on a dit que vous coupiez plus la parole.
3: Ah si, parce que vous marquez trop de points, c'est pas possible. Allez. Dès que vous parlez de points, voilà. Alors Thomas, tu es près de Noailles, on l'a dit, t'habites en Vendée, pour l'instant t'as 5 points. Alors il t'est arrivé un petit truc au niveau des fleurs. Un jour tu travaillais sur la charpente d'une jardinerie, il y avait plein de fleurs et de plantes non vendues. C'est des chrysanthèmes d'ailleurs, on aime bien hein, les chrysanthèmes. Du coup on t'a proposé d'en prendre, un petit peu.
4: Oui, un petit peu.
3: Ok, donc t'as fait quoi de ce joli bouquet?
4: Ben, j'ai voulu le ramener pour ma compagne et j'ai pas eu l'intelligence de le laisser sur le pare-brise pendant peut-être 7 heures de route ou 8 heures.
3: D'accord, sur le pare-brise du camion, de la pelleteuse, enfin de ton véhicule.
4: Non, du camion.
3: Donc, quand t'es arrivé chez toi,
4: Le bouquet était tout fané.
1: Ah oui. Bah oui, c'est-à-dire en plein soleil sur le pare-brise.
3: Les roses étaient mortes. Ta femme a fait la tête, il paraît que Coralie, t'es pas contente. Hein.
4: Bah pas vraiment, j'ai cru que j'allais prendre le bouquet dans en pleine tête, mais...
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0: Reggae Night, Jimmy Cliff sur votre radio ici. Allez, restez avec nous dans un instant. Nous sommes avec Agnès, d'ici Paris, Île-de-France, comédienne qui a eu la chance de tourner avec une très grande actrice américaine. Et Jérôme, d'ici Occitanie, qui réfléchira bien la prochaine fois qu'il voudra offrir un bouquet de fleurs à sa femme. A tout de suite avec Valérie Damido et Eric Bastien sur votre radio ici.
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3: Alors, il paraît que t'es comédienne, que t'as toujours été comédienne, mais que, voilà.
4: Voir les musiciens, voir les magiciens.
3: Oui.
4: Qui arrive
3: oui. Hey. Tu as été l'élève de Francis Huster.
5: Oui, j'essaie, disons, d'être toujours comédienne, mais oui, ça se passe bien.
3: Oui, bah c'est bien, on fait des petits jobs
5: oui,
3: à côté.
5: Oui, des grands Francis, ah oui.
3: Ah oui, t'as tourné avec Johnny Depp et Meryl Streep, excuse-nous.
5: Ah, oh, quelle chance, oui.
6: Il y a pire.
3: Ah bah, il y a pire, t'as tourné dans quoi avec Johnny Depp et...
5: Julie and Julia.
3: Oh, et avec Meryl
5: dans Julie and Julia.
3: Ah, d'accord, ok, super, Julie and Julia. Le diable s'habille en
5: première. C'était vraiment une grande émotion de voir cette grande artiste, elle est extraordinaire.
3: Bah oui, elle est extraordinaire, elle est magnifique. Dans Le Diable s'habille en Prada, là, elle est super.
5: Oh,
3: oh,
5: oh là là.
6: Et le film au cinéma, là, le 2, là.
3: Bah, c'est ce que je dis.
6: Ah, c'est ça.
3: Alors, il paraît que tu marches beaucoup, tu fais beaucoup de randonnées en Auvergne et t'adorerais faire Compostelle.
5: Oh, ça, merci Valérie, c'est quelque chose qui me tiendrait beaucoup à cœur.
3: Ah oui ? Tu as envie de faire, bon, oui, un petit bout de Compostelle parce que sinon tu pars 10 ans.
5: Bah oui, disons un peu pour le côté mystique, la spiritualité, c'est quelque chose qui est proche de moi, voilà.
3: Eh ben oui.
5: Je me verrais bien accompagnée par Valérie Damido à Compostelle.
6: Wow.
3: Alors mon petit cœur, je t'adore. Mais alors,
6: vous n'allez pas aller loin. Hein.
3: On va pas aller loin, mon petit canard. Au premier restaurant sur la route, elle va s'arrêter, maman. C'est-à-dire, voilà.
6: Non, c'est la route du Saint-Nectaire.
3: Moi, c'est la route du Saint-Nectaire. Et...
5: Ah d'accord.
3: Je peux le faire en poney, si tu veux. Voilà.
6: Pauvre poney.
3: Je serais toi, je fermerais bien physiquement ma bouche. Ma petite Agnès, je veux que tu marques ton premier point avec cette question vrai ou faux. Écoute, il y a une petite ambiance. Le générique d'apostrophe. Oh, Bernard Pivot, l'homme de ma vie. Alors, écoute bien. L'un des auteurs français contemporains les plus lus dans le monde, c'est Marc Lévy. Est-ce que c'est vrai ou est-ce que c'est faux ?
5: Oui, c'est vrai.
3: Oh bah dis donc, on n'a même pas le temps de lancer le chrono, dis donc. Et oui, c'est une bonne réponse. Tu sais combien il a vendu de livres ? 50 millions de livres. Ah bah, ça laisse rêveur, hein. On souhaite que Fabien, il en vende autant. Alors, il est suivi de près par Guillaume Musso, mais c'est Marc Lévy qui s'exporte le mieux. Premier point pour Agnès.
6: Jérôme qui... Est-ce qu'il a des points, Jérôme ?
3: J'ai il en a noté. Un.
6: Ah, il a déjà un point,
3: oui. Jérôme. Ce qui est bien, c'est qu'il...
6: J'ai pas du tout suivi les points de Jérôme. C'est là pour ça. Donc, Jérôme qui est livreur, qui livre des colis, qui s'est absenté, voilà, quelques instants pour jouer avec nous. Ouais. Oh, qui avait envie d'être policier quand il était petit. Oh oui, j'adore ça. On a joué avec ce titre. Il est reconnu.
3: Bah, Starsky Hutch.
6: Bien sûr. Tu voulais être plutôt Starsky ou plutôt Hutch, là, du coup, le brun ou le blond?
7: Guy et Bonchio, non?
3: Ah ouais, mais c'est le meilleur rôle.
6: Le lieutenant aussi était pas mal. Je sais plus comment il s'appelait, le lieutenant.
3: Ah non, moi c'est Guy et Bonchio. Le mec, il a des bagnoles de Guy. Bah oui.
6: Ah, mais c'était une balance quand même, Guy et Bonchio.
3: Ouais, mais bon, il a des manteaux de fourrure. Il a. Bon, allez.
6: C'était une balance quand même. Bon, pas trop de sport, tu vas pouvoir faire Compostelle avec Valérie, du coup.
3: Bien sûr.
6: Parce que dans ta vie, le sport, voilà, c'est qu'un mot. Par contre, tu sais bricoler. Ouais. C'est une bonne chose, ça. Il sait bricoler.
7: Oui.
3: Tu bricoles quoi, par exemple? Tu peins, tu maroufles?
7: Ouais, je peins, je jardine, j'ai fait la tapisserie, la toile de verre, le sol.
3: Oh, bah, dis donc.
6: Ouais, non, il sait tout faire. Ah, il sait même cuisiner. Vous savez ce que c'est sa spécialité? Fabien, je suis sûr qu'il adore. C'est la tarte aux pommes. Ah, même oui. La tarte aux pommes.
8: Ah oui, oui. Avec une glace dessus.
3: Bah, oui, voilà. Ah, oui.
6: Avec de la chantilly dessus. Moi, j'avais de la chantilly sur la tarte aux pommes.
3: Ah, écoutez, ah, je vous ferai une tarte aux pommes avec la pâte sablée. C'est ma petite spécialité. Ah, allez. Bah,
6: oui. Il aime les spaghettis bolognaises et il sait faire la viande en sauce. C'est un ami, ça, Jérôme. Je suis content de jouer avec toi. Ah, oui. Jouons. Pour un point de plus avec cet extrait des Kids United.
9: Le jus d'orange, c'est vraiment trop bon. Quand je le bois, ça me donne des frissons. Le jus d'orange.
6: Ça, c'est les Kids United. Je savais pas qu'ils faisaient du bricolage. Bricole en même temps qu'ils chantent.
3: Je sais même plus quoi dire. Vas-y, pose ta question parce que.
6: Je savais pas qu'ils bricolaient.
3: La régie est effondrée.
6: T'as remis l'extrait. Ils bricolent, les gars.
3: Fabien, il est en train de prendre des notes pour un personnage ridicule dans son propre film.
6: Il m'a refoulé une sorte de. Ah, c'est des percussions avec des cuillères, on me dit. D'accord. À Singapour. Un Français à risque la prison pour avoir léché la paille d'une brique de jus d'orange. Vrai ou faux? Top chrono, 5 secondes.
7: Je dirais vrai.
6: Il a léché la paille d'une brique de jus d'orange. Est-ce que c'est vrai ou faux?
8: Oh.
6: Bah non, c'est vrai. Eh ouais, c'est vrai, un Français. Alors, il a 18 ans, il était inculpé après s'être filmé en train de faire ce que je vous ai dit. Ouais. Il est poursuivi pour atteinte à l'hygiène et dégradation des infractions prises très au sérieux dans ce pays. Donc, à Singapour.
8: Oh là là.
6: Sérieux, hein. Ne le fais pas.
3: Non, on ne va pas y aller.

La liste de Rose, merci d'avoir passé cette heure avec Valérie Damido et Eric Bastien. Ensuite, des meilleurs moments d'Otaquet demain avec des histoires alors de ski, de forêt, de Dark Vador. Il y aura aussi un truc avec des piqûres à l'armée, sincèrement je vous le souhaite pas. Un doudou et du quiz musical, on va bien s'amuser. À demain.

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1: Très bonne journée avec votre radio ici, il est 13h. Les informations au Drazo. Bonjour Aude.
2: Bonjour Catherine, bonjour à tous.
1: À la une.
2: La pluie est de retour et ça fait du bien. Nous irons voir ceux qui ont ressorti les impairs avec le sourire. Nous serons aussi sur le marché où la sécheresse continue d'alimenter les conversations. Plus 30% sur le prix des tomates et des courgettes. Son procès avait glacé la France entière l'an dernier. Joël Le Squarnec, l'ex-chirurgien, est à nouveau dans le viseur de la justice, accusé de viol et d'agression sexuelle sur une cinquantaine de victimes supplémentaires. Du basket à suivre ce soir, match amical pour nos Bleus face à la Serbie et tous les yeux tournés vers le nouveau capitaine, la pépite, le géant Victor Wembanyama. C'est un objet, Catherine, qu'on avait relégué au fond du placard.
1: Oui.
2: Le parapluie est de retour. Alors, pas partout, mais oui, après les grosses chaleurs, il pleut aujourd'hui sur une bonne partie de la France. Direction la Normandie, le petit village de Sommery, au nord-est de Rouen, avec le micro de Clémence Fuléda.
3: Beaucoup ont sorti leur imperméable et en sont presque à chanter sous la pluie.
4: Il pleut en restant dessous, là. On est content de rester en dessous, en fait.
5: Il fait moins chaud, moi. J'ai le temps de Normandie, normalement. Mais bon, maintenant...
6: Il fait pas chaud, on transpire pas.
7: Je me dis enfin parce que c'était dur à supporter aussi les fortes chaleurs. On n'a pas de clim dans les maisons. Donc là, franchement, c'est un soulagement d'avoir de la pluie.
3: Un soulagement aussi pour François Perrier. Il est le propriétaire des étangs de Sommery où l'on peut pêcher des truites qui retrouvent leur vigueur.
8: La truite, elle vit très bien jusqu'à 22 degrés. Quand on dépasse, elle a du mal à vivre. Donc de l'eau qui arrive de tout partout en même temps, ça fait du bien. Justement, ça réoxygène l'eau, quoi.
3: Sa femme Jacqueline était plutôt préoccupée par leurs 80 poules et canards.
9: Du bonheur. Tous mes animaux sont heureux, c'est le principal. On voit bien qu'ils sont mieux, qu'ils sont moins affaiblis, comme nous. Je vais pouvoir bientôt leur donner un petit peu d'herbe. Ouais, parce que ça fait 2 mois que je ne tonds pas. Et ils ont l'habitude que tous les semaines, je tonds et je leur donne de l'herbe. Là, ils n'ont pas d'herbe, ils n'ont rien, ils n'ont pas de verdure.
3: De l'herbe qui reverdit et des courgettes qui poussent. Pascal Hénache, maraîcher bio.
4: Elles ont végété et puis là, ça y est, on voit que ça redémarre, ça refleurit. Et puis elles ont un beau calibre, alors qu'au départ, elles étaient plutôt arrondies en fait. Mais il en faut beaucoup, beaucoup, beaucoup plus, quoi. Bah, il faut qu'il pleuve pendant un mois, tout doucement, comme en automne en fait. Bah, si on n'a pas ça, les poireaux sont trop petits, mais ils seront quand même consommables. Hein.
3: Contrairement à ses choux et ses carottes que l'agriculteur a décidé d'abandonner purement et simplement. Et puis Pascal Hénache est aussi content de retrouver des conditions de travail décentes. Dans une de ses serres, il a eu 54 degrés en juin. La pluie lui a permis de repasser sous les 25 degrés.
2: La pluie qui soulage, c'est vrai, mais gare aux orages dans le

0: postale d'un producteur sartois.
1: Regardez ici, tomate ancienne de pleine terre, 8,95. J'achèterai jamais.
0: Dans son panier, deux salades qu'elle vient d'acheter.
1: Vous savez bien qu'avec la sécheresse, c'est beaucoup plus difficile d'avoir des salades. Mais sinon, elles sont à 1,30€. Alors qu'avant, c'est vrai qu'on les avait facilement à 1€.
0: Venir sur ce marché, une habitude que cette retraitée perd petit à petit, même si elle comprend ce que traversent les maraîchers.
1: Quand j'ai envie de me faire plaisir, je viens. Mais sinon, je trouve que c'est cher, évidemment. Disons que c'est un petit peu normal que les prix aient augmenté. Parce que s'ils ont moins de récolte, c'est tout à fait normal.
0: Le rituel du marché, vous êtes nombreux à y être attachés comme Jacqueline. Malgré la hausse, elle continue de s'y rendre, mais elle achète différemment.
2: On s'en prive, on prend autre chose. Des carottes, je prends des choses. Moi, j'essaie d'acheter local quand je peux, mais on se restreint.
0: Pour Eric et Bernard, c'est maintenant qu'il faut soutenir les producteurs.
3: J'ai mes habitudes auprès des maraîchers également, donc on est fidèles parce qu'il faut soutenir quand même la filière. Des maraîchers, c'est important.
4: Et on regarde quand même de plus près. On connaît nos marchands.
0: Certains consommateurs rencontrés l'avouent, ils risquent de se tourner davantage vers les grandes surfaces.
5: Et c'est une question qui se pose forcément. Faudra-t-il à l'avenir en France abandonner les cultures trop gourmandes en eau? Ce n'est pas de la fiction. C'est ce qu'ont fait certains agriculteurs du Var, bananes, mangues, papayes. Ils se sont lancés dans les plantes tropicales. Margot Longeroche nous emmène au milieu des bananiers. Oui, on est à Olioul, près de Toulon.
6: Dans la serre d'Isabelle Pertois, c'est bien simple, on se croirait aux Antilles.
7: On fait une douzaine de bananiers qui ont des régimes de bananes. Nous sommes aussi sur la deuxième année de production de papaye que vous voyez ici, qui atteignent plus de 3 mètres de haut. On est sous le soleil des Antilles provençales.
6: Tout ça est encore au stade expérimental, mais l'agricultrice a vendu ses premières bananes en décembre dernier.
7: Le régime faisait 25 kilos à peu près et nous en avons obtenu une dizaine. 5 à peu près ont été destinés à la consommation. Nous avons perdu d'autres parce que nous ne savions pas encore comment gérer la maturité du fruit.
6: Ces arbres tropicaux consomment 4 fois moins d'eau que des tomates ou des salades, par exemple. Sur la petite part du terrain encore en maraîchage classique, rien n'a résisté à la chaleur.
7: Quand on a des tomates qui sont aujourd'hui brûlées, qui sont petites et qu'on est dans l'incapacité de contrôler cette production, personne n'en veut. Ce n'est pas un caprice que de faire de la banane, ce n'est pas un caprice que de faire de la papaye.
6: Et la sécheresse exceptionnelle de cet été lui donne raison. D'autres exploitants de la région s'intéresse à sa production de fruits tropicaux.
7: Cette année, c'est la première année où je reçois des appels d'agriculteurs qui veulent venir visiter l'exploitation.
6: Et justement, avec les quelques agriculteurs qui se sont lancés dans cette culture, ils veulent faire labelliser la banane du Var.
5: Y aura-t-il un troisième procès Joël Le Squarnec, cet ancien chirurgien condamné l'an dernier pour les agressions sexuelles et les viols de 299 patients, des enfants essentiellement, procès retentissant, on s'en souvient. Joël Le Squarnec est visé désormais par une nouvelle information judiciaire. 48 nouvelles victimes potentielles ont été identifiées durant le procès à Vannes l'an dernier, Delphine Gautchou.
8: C'était au 5e jour de son procès. Son fils aîné vient de témoigner, un homme de 44 ans dévasté par les actes de ce père qu'il admirait. Dans ses carnets noirs, l'ancien chirurgien a consigné tous ses crimes au cours des presque 3 décennies où il a sévi dans des hôpitaux et des cliniques partout en France, essentiellement en Bretagne. Dans ses carnets, Joël Le Squarnec évoque une vingtaine de fois sa petite fille, ses fantasmes, des exhibitions sexuelles. Mais après la déposition de son fils, le pédocriminel prend la parole et avoue des abus sexuels. Puis au fil des longues semaines d'audience, les débats révèlent que l'enquête des gendarmes n'a pas réussi à retrouver toutes les victimes consignées dans les carnets. Certaines se font connaître pendant le procès, d'autres vont porter plainte une fois l'enquête ouverte par le parquet de Lorient en mai 2025. Au total, ce sont donc aujourd'hui 48 nouveaux noms qui viennent s'ajouter à la si longue et sinistre liste des victimes de Joël Le Squarnec.
5: Delphine Gautchot, ici Brésisel. Deux suspects sont toujours en garde à vue dans le Gard ce midi après la mort d'une influenceuse, Sonia Bellina. C'est cette Nîmoise aux 200 000 abonnés. Son visage s'affiche partout depuis la semaine dernière, depuis que son corps a été retrouvé, calciné. Notre reporter ici, Gare Lozère, Antoine Liffaut, est allé dans son quartier à la rencontre des habitants indignés par sa mort et par la vague de haine contre elle sur les réseaux sociaux pour ses vidéos dénudées.
9: J'ai vu sur Internet tout ce qu'ils mettent. Il faut respecter la famille, il ne faut pas la mettre plus bas que sur terre. Elle était influenceuse, c'est sa vie, elle a choisi quoi. Il ne faut pas dire elle le fait comme ça ou elle fait des vidéos. C'est son choix, cette jeune fille. Eh bien, je commente, je dis aux gens,

0: laisser reposer cette jeune fille en paix. Elle a assez souffert. Et la famille, pareil, elle souffre aussi. Hein. Il faut la laisser reposer en paix. On n'est pas là pour la juger. Ils n'ont pas jugé. Il n'y a que Dieu qui juge. C'est pas nous. J'espère que la loi va faire quelque chose. Hein.
1: Et parmi les deux suspects toujours en garde à vue, l'un d'eux est déjà connu pour violence et port d'armes. Il est soupçonné d'avoir été le dernier contact avec l'influenceuse la nuit des faits.
2: 13h09, Aude, il y a du basket à suivre ce soir.
1: L'équipe de France, effectivement, face à la Serbie. Match sans grand enjeu, simple match de préparation avant les qualifications pour le Mondial 2027. Mais les yeux se tournent vers un géant, le nouveau capitaine des Bleus, j'ai nommé Victor Wembanyama. Wemby, qui vit ici en France un été intense, Xavier Monferrand.
3: Impossible de passer à côté de Victor Wembanyama, c'est le tube de l'été. Il est à Paris avec ses copains des Spurs, au pied de la Tour Eiffel, au musée du Louvre, sur les parquets à Nanterre ou au tournoi d'échecs qu'il organise. Wemby est partout, mais n'allez pas lui dire que le menu est trop copieux.
4: Je ne savais pas que j'ai eu un été chargé, je dirais que j'ai eu une année chargée. J'essaie d'un peu déconnecter autant que je pouvais cet été. J'essaie d'apprendre un maximum de plusieurs personnes et tout ce que j'apprends dans ma vie me sert à... dans toutes mes expériences.
3: Victor Wembanyama est aussi souvent là où on ne l'attend pas. Alors avant de rejoindre les Bleus en stage à Orléans, Wemby est allé s'essayer au rugby avec le club d'Aix-en-Provence.
4: Ça fait partie de ma curiosité, du développement, à la fois système nerveux, coordination, tout ça, plein de qualités à développer comme ça. Beaucoup de choses que j'avais jamais faites, tout ce qu'on voit à la télé. Quoi.
3: Et la fin de l'été, Victor Wembanyama va la passer sur les parquets puisqu'il entame ce soir une série de 4 matchs avec les Bleus du basket avant de retourner à San Antonio pour préparer la saison de NBA.
1: Xavier Monferrand, merci. Et merci à Arnaud Rozac d'ici Orléans qui a eu la chance d'interviewer notre Wemby national France-Serbie. Coup d'envoi 20h ce soir à Belgrade.
2: On regardera ça de très près. Merci Aude Razeau et nous vous retrouvons pour les prochaines informations à 14h. Alors, pour vos prochaines vacances, votre prochain week-end, que diriez-vous de partir dans une ville qui accueille de nombreux tournages, qui a servi et qui sert encore de décor naturel pour certains films? Dans un instant, nous partons au Mans sur votre radio ici.
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2: Faites vos valises. Je vous propose aujourd'hui de partir au Mans, une destination idéale pour un prochain week-end à organiser ou une escapade improvisée. Avis aux cinéphiles, cette cité médiévale accueille de nombreux tournages, mais pas seulement. Il y a tellement de choses à faire ou à découvrir. Voici nos conseils pour en profiter. Vous allez adorer partir là-bas.
8: Le Mans, c'est la capitale de la Sarthe, dans le Grand Ouest de la France, à 55 minutes de Paris en TGV. Le Mans, c'est bien sûr les rillettes et la course automobile. Ça, je peux vous dire que c'est une incontournable réalité locale. Les Sarthois sont les plus gros consommateurs de rillettes en France, de loin, et les dernières 24 heures du Mans ont fédéré plus de 300 000 spectateurs. Mais moi, je vais vous donner envie de découvrir la cité Plantagenêt, le cœur historique du Mans. Figurez-vous que c'est un lieu de tournage exceptionnel pour le cinéma. Et à la fin de cet épisode, vous allez découvrir le pouvoir surnaturel d'Aménir. Je m'appelle Fabien Aubric, je suis animateur à Ici-Maine. J'adore la cité Plantagenêt qui me rappelle mon arrivée au Mans, en famille, il y a 15 ans. Ce n'était pas facile pour mes enfants de quitter leur vie d'avant. Mais un petit peu comme par magie ici dans la vieille ville, un petit appartement qui ressemblait à une cabane et des rues comme on en voit seulement dans les films de KPDP ont su les faire sourire. Merci la cité Plantagenêt. Bienvenue dans Partir, Le Mans, terre de cinéma. Notre point de départ, c'est la place du Cardinal Grant. Elle est érigée sur un promontoire. C'est un peu comme si elle dominait la ville depuis la cité médiévale. Si vous venez en voiture, c'est facile. Il y a 3 parkings gratuits. Rue Nicolas Denisot, rue de la Galère et quai Louis Blanc où les camping-cars sont aussi les bienvenus. Mais évidemment, parce que la gratuité est rare en centre-ville, il faut arriver tôt pour avoir une place. Ce qui est bien ici, c'est qu'on a le tramway. De la gare du Mans, vous êtes à 4 arrêts de la cathédrale. Ça va très vite. Vous pouvez aussi, bien sûr, vous balader à pied. Mais moi, ce que je préfère, c'est me déplacer à vélo. C'est top pour profiter de l'architecture de la ville. Et vous trouverez de solides arceaux pour attacher votre deux roues. Place du Jet d'eau, en contrebas de la cathédrale. Cette place de la cathédrale, c'est un lieu incontournable ici au Mans. Et figurez-vous qu'elle a aussi inspiré un grand cinéaste. C'est à cet endroit qu'a été tournée la scène la plus connue du film Cyrano de Bergerac de Jean-Paul Rappeneau en 1990. C'est sur cette place que Gérard Depardieu, dans le rôle de Cyrano, déclame la fameuse tirade du nez. Et c'est vraiment ce film qui va donner un coup de projecteur sur la ville du Mans. Eh oui, la cité Plantagenêt est un lieu privilégié pour le tournage de films d'époque parce que cette cité médiévale a été largement préservée de la modernité, mais n'allons pas trop vite. On avance encore un peu pour rentrer dans la cathédrale Saint-Julien. Ce qui apparaît en premier lieu quand on pénètre ici, c'est que l'édifice baigne de lumière. La pierre est blanche, les rayons du soleil magnifient les vitraux, vitraux qui figurent parmi les plus beaux ensembles européens avec ceux des cathédrales de Chartres et Bourges. Visiter la cité Plantagenêt, c'est se mettre en mouvement. Je vous invite à privilégier une tenue et des chaussures confortables. Déjà parce que vous allez braver un peu de dénivelé. De la place du Jet d'eau au parvis de la cathédrale, vous devrez monter un escalier de 48 marches, je les ai comptées. Ayez aussi en tête que les rues de la vieille ville sont constituées pour l'immense majorité de pavés. Assurez vos appuis. Ici, les chambres d'hôtes ne manquent pas. Mon coup de cœur, c'est le logis du Saint-Flasseau. Cet hébergement, situé à quelques pas de la cathédrale, offre une déco qui ravit les amateurs d'ambiance chaleureuse. Vieilles pierres, beaux meubles, couleurs, parquets, poutres, avec aussi une vue agréable sur la vieille ville grâce aux 5 fenêtres de l'appartement. Mais je vous ai promis de vous faire découvrir mon lieu préféré. Venez, on va partir s'aventurer dans les ruelles de la cité Plantagenêt pour découvrir les secrets des films tournés ici. C'est à 5 minutes de la cathédrale. On se trouve maintenant au pied de la cité Plantagenêt. On est du côté de la rivière, la Sarthe. La vieille ville du Mans, c'est plus de 2000 ans d'histoire. D'ailleurs, on aperçoit la muraille gallo-romaine. Haute de 10 mètres, elle a permis aux Romains d'affirmer leur puissance et le prestige de la cité et elle est très bien conservée. Elle enserre la cité et offre de superbes couleurs, rouge, rose. Venez la voir au coucher du soleil, c'est magnifique. J'en prends plein les yeux à chaque fois. Je vous conseille de venir ici l'été. Il y a du monde, mais rassurez-vous, on est loin des excès du surtourisme. Vous pourrez profiter des terrasses. En plus, l'été, c'est la saison de la nuit des chimères. Quand le soleil se couche, les pavés et façades des monuments du Vieux Mans s'animent de projections. Vous pouvez découvrir ces lumières enchantées, gratuitement, chaque soir de juillet à début septembre. Autre originalité de l'été, des comédiens proposent des visites théâtralisées de la cathédrale du Mans. Pour y assister, je vous recommande de réserver sur le site de l'Office de tourisme. Comptez une 10 euros par personne. Remontons dans la vieille ville. Il y a un endroit que j'adore, c'est la maison suspendue. Elle date du XVIe siècle. C'est une curieuse habitation, toute petite, bâtie en pan de bois. On se demande vraiment comment elle tient au-dessus de la rue Saint-Pavin de la cité. Regardez, à la fenêtre, les propriétaires ont déposé un ours en pluche. C'est un clin d'œil à une photo de Robert Doisneau prise en 1962. On y voit une petite fille et son ours sous « La maison qui volait ». C'est le titre que Doisneau a donné au cliché en noir et blanc. Pour visiter la cité Plantagenêt et comprendre pourquoi c'est un lieu privilégié par les cinéastes, on a la chance d'être avec Annie Hamelin. Annie est comédienne, amoureuse de la ville du Mans. Elle a travaillé sur de nombreux tournages ici.
6: Bon, moi, je trouve que c'est la plus belle partie de la ville. Évidemment, je suis née ici, donc peut-être j'ai un attachement particulier avec ce vieux Mans, qu'on appelait comme ça il y a longtemps. C'est un endroit alors paisible aussi, parce que c'est vrai qu'ici, on n'entend vraiment pas les bruits de la ville. Et je pense qu'aussi, c'est pour ça que les cinéastes, ils aiment cet endroit. On est tout près du centre commercial, du cœur de ville et de l'agitation de la ville. Et puis, il y a quelque chose de paisible. Alors, est-ce que c'est parce qu'il y a tellement de gens qui ont déambulé dans ces rues? Il y a sûrement une âme dans cet endroit, je pense.
8: On avance un peu et on arrive Square du Bois. Ici, on surplombe la rivière, la Sarthe, dans un carré de verdure. Vous voyez des bancs, Une boîte à livres, servez-vous, et de grands magnolias qui nous apportent un peu de fraîcheur dès le printemps. C'est la même qu'ont été tournées des scènes du film Le Bossu, sorti en 1997. Encore un film de KPDP, et oui, ici on n'est pas loin de Paris, c'est donc pratique. En plus, la cité Plantagenêt offre 20 hectares de quartiers anciens parfaitement préservés. On a l'impression que le temps s'est figé. C'est un décor parfait pour Le Bossu, l'histoire de la vengeance d'un chevalier. Daniel Auteuil, Fabrice Lucchini, Marie Gillin, Vincent Pérez tournent à le roman.
6: Ils ont choisi en fait de reconstituer l'hôtel de Nevers, donc qui se trouvait à Paris sous la Régence. Et pour ça, ils ont construit en fait dans des ateliers en région parisienne un décor de façade en fait avec des murs en polystyrène. Et il a fallu démonter donc en région parisienne ce décor et le transporter jusqu'au Mans là sur ce square du bois. Les gens en fait, il y avait des barrières ici et les badauds, ils venaient en fait le dimanche admirer en fait le décor. C'était assez drôle, il y avait beaucoup de monde. C'était assez marrant de voir ça.
8: La balade, ça donne soif. Et pour se désaltérer, on s'arrête chez Chachéchir. Charlotte vous accueille dans son salon de thé au pied de la cathédrale avec une large gamme de thé bio de grande qualité. 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
8: On sort du salon de thé pour arriver rue de la Reine Bérengère. Cette rue, c'est l'un des axes principaux de la cité. Vous y voyez les maisons les plus cossues de la vieille ville. On raconte même que c'est dans l'une de ces maisons qu'est morte la reine Bérengère, l'épouse de Richard Cœur de Lion, fils d'Henri II Plantagenet, né au Mans, second fondateur de la dynastie royale qui donne son nom à la vieille ville du Mans. Cette rue de la reine Bérengère, c'est encore un lieu de tournage privilégié. Des scènes de L'homme au masque de fer avec Leonardo DiCaprio, de Le Mans 66 avec Matt Damon et Christian Bale ont été tournées ici.
6: C'est une ruelle très étroite, avec une belle profondeur de champ qu'on peut filmer d'un côté ou de l'autre. Et ça permet là, par exemple, de faire courir des chevaux, d'avoir le son des vrais pavés. Parce que c'est vrai que les chevaux ont du mal à courir sur des faux pavés. Ça permet de faire passer des carrosses aussi. Et évidemment, on a aussi le son. Donc ça, c'est intéressant. Après cette rue, on peut aussi constater qu'il y a donc des lanternes. Et on ne voit, en effet, quand on regarde bien, on ne voit pas de fil, ni du réseau électrique, ni du réseau téléphonique. Et c'est une des raisons pour lesquelles les cinéastes comme De Broca, par exemple, ont été intéressés pour venir tourner ici.
8: Je vous avais dit au début de l'épisode que le menhir du Mans avait un pouvoir surnaturel. On repasse devant la cathédrale. Si vous êtes attentif, vous allez apercevoir qu'il y a une immense pierre enchâssée dans un angle de la cathédrale, véritablement collée au mur. Ce menhir, c'est le plus vieux témoin de l'histoire du Mans. Il est là depuis 5000 ans. Et figurez-vous qu'on lui prête un pouvoir. Il est le symbole de la fertilité. Pour être sûr d'avoir un beau bébé dans 9 mois, glissez votre doigt dans un trou au beau milieu du menhir, ce trou qu'on appelle le nombril du Mans.
6: Donc il y a beaucoup de gens qui s'amusent à le toucher. C'est un peu... petit rituel de passage. Voilà, mais c'est rigolo.
8: Avant de partir de la cité Plantagenêt, vous devez passer chez Juliette. Une commerçante du quartier, elle est là depuis 40 ans. C'est la boutique qui défend l'artisanat et les créateurs. Si vous désirez un souvenir, je vous recommande l'un de ces personnages d'une dizaine de centimètres, plein de couleurs, tout en rondeur. Ce sont des poupées décoratives, un peu déjantées. Et comme moi c'est sûr, vous allez craquer pour ces créations de Juliette en plastiroc, une pâte à modeler qui sèche à l'air libre. Ça mettra un peu de folie, on en a besoin, dans votre intérieur. Si vous avez encore un peu de temps devant vous, si votre week-end n'est pas terminé, j'ai une dernière idée pour vous. On va à l'abbaye royale de Lépau. C'est à 10 minutes en voiture de la cité Plantagenêt, le tramway vous y conduit rapidement aussi.
9: C'est la reine Bérengère de Navarre, veuve de Richard Cœur de Lion, qui acquiert ces terres et qui fonde l'abbaye en 1230. C'est une abbaye cistercienne fondée par une reine d'Angleterre et qui est basée aux portes du Mans.
8: Caroline Ménérol, chargée de communication. Ici, on est à l'abbaye de l'Épau, à Ivry-l'Évêque. L'édifice comprend plusieurs bâtiments ouverts à la visite. L'entrée adulte est à 7 euros. On commence par marcher vers le cloître, soutenu par d'imposantes colonnes sculptées. L'église abbatiale présente de magnifiques couleurs ocre. Et on y voit le gisant de la reine Bérengère. C'est magique, c'est beau, c'est reposant. Ce n'est donc pas étonnant que l'abbaye ait aussi servi de lieu de tournage pour des films. Mais j'y reviendrai. J'adore l'abbaye de l'Épau parce que c'est aussi un lieu de nature. Il y a un grand parc arboré, très bien entretenu, idéal pour les grandes balades. Ce parc abrite un jardin permacole. On vous y apprend les principes de la permaculture, une manière de cultiver en s'inspirant de la nature. Il est même possible, à l'issue de ces ateliers, de déguster les produits réalisés avec les fruits et légumes du jardin. Pensez à réserver, c'est 5 euros pour les adultes, gratuit pour les enfants. Le cinéaste Pascal Thomas a choisi la cité Plantagenêt, où nous étions, mais aussi l'abbaye de l'Épau pour tourner son film « Le voyage en pyjama » sorti en 2023. Une comédie romantique sur les déboires amoureux d'un prof de lettres.
10: Dans une région absolument délicieuse, charmante, avec des gens accueillants, de très très beaux décors. Mais pour beaucoup des Français, le Mans, ça se réduit à deux choses. Je commence parce que je préfère les rillettes et ensuite les courses automobiles. Et là, j'ai découvert des gens charmants, accueillants, de très belles, le centre du Mans magnifique. On a pu tourner tous nos intérieurs et extérieurs de maisons, une librairie. Une pure merveille. Ça nous a donné de beaux décors qu'on a filmés simplement dans leur beauté, sans chercher à faire des acrobaties, bien sûr, pour simplement montrer l'endroit heureux dans lequel on s'était trouvé.
8: Bien sympa aussi, un tour par la boutique 100% Made in Sarthe de l'abbaye de l'Épau, où vous trouvez des livres, des souvenirs, miel, confiture issue du jardin permacole et bien sûr les fameuses rillettes du Mans. Tant pis pour le summer body. En quittant l'édifice, je vous invite vivement à découvrir l'Arche de la Nature. C'est juste derrière l'abbaye. J'adorais venir ici quand mes enfants étaient petits pour qu'ils galopent un peu. J'avais la paix le soir et découvre les animaux de la ferme. Des animaux parfois utilisés lors des tournages de films. Retenez que Le Mans est aussi une ville d'art et d'histoire. Mais ça, vous le verrez quand vous viendrez.
2: C'est noté. Merci Fabien Aubry d'Ici Maine pour cette balade au Mans. 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De quoi vous donner des idées pour vos prochaines vacances. Surtout, n'hésitez pas. Collioure, par exemple, ou encore Gérardmer, l'Alpe d'Huez ou la baie de Somme. Et demain, nous serons d'ailleurs à 7 villes de pêcheurs au bord de l'étang de Thau. Musique, à présent, avec Jean-Jacques Goldman, Tourne les violons sur votre radio Ici.

0: entendre les violons, un titre de Jean-Jacques Goldman qui nous ramène en 2001. Il est déjà temps pour moi de vous laisser. Merci d'avoir passé ce début d'après-midi avec nous. Bon courage à ceux qui sont au travail. Profitez bien si vous êtes en vacances. Et puis restez surtout avec nous car la musique continue sur votre radio locale ici. Je vous souhaite une bonne après-midi. Je vous dis à demain.
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2: Des petites modifications sur le réseau Astuces.
1: Sylvain Geffroy.
2: À Rouen, les habitudes vont changer dans les transports en commun à partir du 1er septembre. Notez bien, le réseau Astuces met définitivement fin au ticket carton qui va être remplacé par un ticket rechargeable et sans contact. Un nouveau support qui pourra accueillir différents types de transports, du voyage à l'unité au carnet ou forfait pour plusieurs jours pour voyager. Il suffira tout simplement de valider ce ticket sur les nouveaux équipements installés à bord des bus, métro et Théor. Vous pourrez également consulter leur solde directement lors de la validation sur les nouveaux distributeurs déployés dans les stations. Alors, les anciens tickets papier ne vont pas disparaître immédiatement. Il y a une période de transition qui est prévue jusqu'à la fin de l'année pour permettre à tout le monde d'écouler et de transférer leur ancien titre afin, malgré cette modernisation, plusieurs abonnements connaîtront une hausse tarifaire à la rentrée, tandis que le ticket unitaire, lui, va rester fixé à 1,80€. Voilà pour les petits changements dans vos habitudes de transport en commun sur le réseau Astuces.
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Bonjour, bienvenue sur votre radio ici, c'est Fabien Hémeau. On va passer ce jeudi après-midi ensemble au programme Actu Local Musique Bonne Humeur. Et votre radio a trouvé l'animation la plus dingue de l'été. En Normandie, à la Ferté-Plage, à quelques minutes de Bagnoles de l'Orne, il existe un vélo smoothie. Le principe alors est tout simple, les vacanciers pédalent quelques secondes et leur effort mixe directement les fruits pour fabriquer un smoothie bien frais. Fallait y penser. Pour tester, rendez-vous à la Ferté-Plage. Et on a posté d'ailleurs toutes les infos sur notre site ici.fr. Ça vaut le coup d'œil. La suite de votre jeudi, ça se passe ici avec la playlist de votre été. On écoute maintenant Florent Pagny. Bon jeudi.

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2: Bonjour, on est bien peu de choses, mais mon ami la rose me l'a dit ce matin. Oui, après Françoise Hardy, Lucciardi. Allez, l'une des dernières jardineries de l'agglo rouennaise baisse le rideau, les amis, et ça me fait tout bizarre, oui.
3: Non.
2: Oui, derrière cette apparente rigueur, il y a un cœur qui bat. Oui, alors, j'aime la fleur, j'aime la plante, je suis comme ça, d'ailleurs c'est pour ça que j'ai les cheveux en forme de Cyperus zumula. Pardon,
1: c'est
2: les néophytes, Cyperus zumula, c'est de l'herbe à chat. Allez, j'ai pas toujours été fleur, mais oui, mais comme tous les urbains qui savent pas comment s'occuper le dimanche, je vais à des ventes de plantes, j'ai une vie pourrie. Et je fais genre, je m'y connais en plus, c'est ça qui est terrible. Je dis, c'est une plante grasse, j'y connais rien du tout. Mais je sais pas pourquoi, les jardineries, bah, c'est comme les papeteries et les pompes funèbres, ça me détend. Bon, alors quand je paye 80 balles à Ficus, ça me détend un petit peu moins, mais tout de même. Je me sens un petit peu comme le petit prince avec sa rose, comme Vendredi ou La Vie Sauvage, sauf que Vendredi, il s'emmerdait pas à rempoter. Rempoter, ce verbe me dégoûte, mais vraiment. Rempoter, compoter, papoter, c'est des mots horribles. Peut-être parce que j'imagine Morandini les susurrer, mais ça... allez, bref, je m'écarte de mon sujet. Je suis comme ça, il faut que je m'écarte. Voilà, il me faut un tuteur pour me redresser. Je vais faire comment, moi, maintenant, comme sans ma jardinerie? Qu'est-ce que je vais arroser, à part les impôts? Qu'est-ce que je vais arroser? Quoi, mais Michel, ce petit cactus mexicain? Ou quoi, Marianne, cette fougère... arborescente? Je ne sais pas ce que ça veut dire. Non, mais je me sens vide, les amis, je me sens vide. Je suis vide. Regardez ce regard, vide. Voilà, on dirait un supporter du PSG. Changer les femmes, changer les hommes avec des géraniums. Vous voyez, ma vie est pourrie, je me mets à chanter du Woolsey, c'est vraiment que je suis au bout du bout. Woolsey, Lolo, tu t'es pas foulé au niveau des paroles. Hein. Changer les femmes, changer les hommes avec des géraniums. Alors, comment je vais faire maintenant pour voir la vie en rose?
3: Allons de l'avant.
2: J'ai un camarade, un talentueux camarade humoriste, Ben H, le mec en rose, qui passe mardi prochain au Théâtre à l'Ouest. Et ça, je fais un petit peu de pub pour les copains. C'est un artiste. C'est pas un produit. Les artistes sont pas les produits, Michel. Allez, je m'en vais semer des petites graines. Enfin, on se comprend, évidemment. Allez, à la semaine prochaine.
3: Ça dépotait ce matin avec Antoine Lucciardi.
4: Cactus mexicain. Pourquoi mexicain?
2: Je sais pas.
4: Pour Michel côté... Jérôme.
2: Ouais, je me projette comme ça.
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0: C'était Vita avec la chanson Ça fait mal. Dans 10 minutes, les infos de 14h. Mais avant, on écoute Les Innocents avec Color. Bel après-midi sur votre radio ici.
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2: Merci d'avoir choisi votre radio ici, il est 14h. 14h, c'est l'heure de retrouver toute l'info en France et dans le monde en 90 secondes avec Aude Razo.
3: 5 départements du Sud-Est basculent cet après-midi en alerte orange aux orages. Le Var, les Alpes-Maritimes, l'Ardèche, la Drôme et l'Isère. Le préfet du Var appelle à limiter les déplacements. Il craint des inondations. Les températures en baissent partout en France, mais la vague de chaleur n'est pas tout à fait terminée. Nous vivons depuis fin juillet la plus longue vague de chaleur jamais enregistrée depuis 1983, annonce Météo France. Une nouvelle fuite de données après le fisc, après l'Éducation nationale. L'IRD, l'Institut de Recherche et de Développement, annonce avoir été victime d'une intrusion fin juillet. Les identités et les coordonnées de 7500 personnes ont été exposées selon le site French Bridges, ce que ne confirme pas l'IRD. Deux jeunes hommes et un adolescent de 17 ans soupçonnés d'avoir battu à mort un sans-abri. Ils seront présentés aujourd'hui à la justice, interpellés mardi par la police d'Alençon en Normandie. La victime décédée avait une soixantaine d'années. Les trois suspects étaient en état d'ivresse au moment de leur interpellation. L'ancien Premier ministre François Fillon est suspendu de la Légion d'honneur pour une durée de 10 ans. Le décret est paru ce matin au journal officiel, plus d'un an après sa condamnation dans le dossier des emplois fictifs de son épouse Pénélope Fillon. Et puis c'est un retour qui fait beaucoup parler. Le prince Harry et son épouse Meghan Markle reviennent vivre aux États-Unis. 6 ans après sa rupture fracassante avec la famille royale, le fils cadet du roi Charles III quittera donc les États-Unis avant la fin du mois.
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4: Retour du soleil avant des orages dans le ciel normand, voilà la tendance des prochaines 24 heures. Un ciel variable aujourd'hui avec un après-midi plutôt ensoleillé sur l'Eure et la Seine-Maritime, saupoudré de quelques pluies. Le beau reviendra définitivement en soirée avant un changement de temps demain. Nouvelle perturbation assez énergique qui va nous amener de la grisaille, des averses le matin sur la Seine, sur le littoral, sur le Pays de Caux, le Pays de Bray. Dans l'heure, on s'en sort un petit peu mieux, mais des orages attendus dans l'après-midi pour tout le monde. Vent de sud-ouest qui tourne nord-ouest, un petit coef de marée demain, de 13 à 17 degrés nos températures le matin. De 18 à 21 dans l'après-midi.
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0: bienvenue, c'est Fabien Hémeau. On passe l'après-midi ensemble sur votre radio ici. Dans un instant, trois chansons françaises à la suite. Mais avant, un top 3 un peu spécial. Tiens, comment les Français ont occupé leur long trajet de vacances cet été? Eh bien, j'ai la réponse grâce à ce sondage. Numéro 3, les Français se sont occupés avec les consoles portables et les petits jeux, voilà, qui ont fait leur grand retour cette année. Numéro 2, les films et les séries sur tablette. Voilà, les trajets se sont transformés en véritables séances de cinéma pour certains Français. Et enfin, numéro 1, pour la musique, les podcasts, les livres audio et surtout les écouteurs anti-bruit qui sont devenus l'accessoire indispensable des voyages cette année. Et ce qu'il faut retenir, voilà, c'est qu'aujourd'hui, les Français n'ont pas seulement cherché à faire passer le temps, non, ils ont voulu profiter du trajet comme d'un véritable moment de plaisir. Et puisqu'on parle de plaisir, continuons ensemble de profiter avec, comme promis, trois chansons françaises à la suite. Michel Berger, Benjamin Biolay, on démarre avec la voix de Jane Birkin.
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1: Bonne nouvelle pour les automobilistes.
0: Sylvain Geffroy.
1: Dans le cadre du chantier de raccordement de la Sud 3, on est dans la métropole de Rouen. La Trémie, dite de la prison, va prochainement rouvrir à la circulation après plusieurs mois de fermeture. Une réouverture qui doit permettre d'améliorer la fluidité du trafic. C'est ce qu'on recherche sur un axe vous connaissez, particulièrement fréquenté à l'entrée de Rouen. La remise en service de cet ouvrage marque une nouvelle étape de ces travaux de connexion entre la Sud 3 et le réseau routier de l'agglomération. Les conducteurs que nous sommes pourront ainsi retrouver un itinéraire direct et limiter certains détours imposés, c'est vrai. Depuis le lancement de ce chantier, ça a pris du temps, ça a fait râler, mais ça y est, ça va aller un petit peu mieux. Même si ces travaux se poursuivent dans d'autres secteurs, notamment, il va y avoir des petits changements aux abords du rond-point du giratoire de la Motte, une réouverture qui va faciliter vos déplacements dans le quotidien. Pour de nombreux usagers, la rentrée devrait être plus souriante, on l'espère. Une avancée importante pour ce projet routier majeur destiné à améliorer en profondeur la circulation dans la métropole rouennaise.
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0: Merci d'être avec nous sur votre grande radio de proximité. Dans un instant, on retrouve Alain Souchon avec Foule Sentimentale. Et justement, petite histoire autour de cette chanson. L'idée lui est venue à Noël 92, en voyant en fait toute cette folie autour des cadeaux et de la consommation. Et la musique, elle, lui est venue en voiture devant le studio de Laurent Voulzy, son ami, à Joinville-le-Pont. Et on l'écoute maintenant sur votre radio ici.
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1: Merci pour votre fidélité à votre radio ici. Il est 15h. 15h, c'est l'heure de retrouver toute l'info en France et dans le monde en 90 secondes avec vous, Aude Razo.
2: Plus de 250 pompiers sont toujours mobilisés en Lozère pour éteindre cet incendie en partie fixé qui a pris hier après-midi dans l'est du département. 250 hectares parcourus. Un pompier a été blessé, brûlé aux jambes et à une main. Deux hameaux ont été évacués. La vague de chaleur n'est pas tout à fait terminée, annonce Météo France. 23 jours depuis fin juillet, c'est la plus longue vague de chaleur jamais enregistrée depuis l'été 1983. Gare aux fortes pluies et à la grêle aussi. 5 départements du sud-est sont désormais en alerte orange aux orages. Le Var, les Alpes-Maritimes, l'Ardèche, la Drôme et l'Isère. Le préfet du Var appelle à limiter les déplacements et craint des inondations. Une enquête pour assassinat est ouverte après la mort d'un homme de 24 ans abattu hier soir à Maxéville, près de Nancy. Des hommes cagoulés, armés, ont ouvert le feu jusque dans un immeuble. Le maire de la ville dénonce une violence inouïe. Les motifs de l'acte sont inconnus à ce stade, précise le parquet. En Seine-et-Marne, le nouveau quartier de haute sécurité du centre pénitentiaire de Réau a accueilli ses premiers détenus. C'est la troisième prison de ce type, réservée aux détenus les plus dangereux et à la criminalité organisée, comme à Vendin-le-Vieil à Condé-sur-Sarthe. Drôle de surprise pour un particulier à Colomiers, en Haute-Garonne. Il est tombé nez à nez avec un boa constrictor. Le reptile était niché sous le capot de sa voiture. Il a été retiré par les pompiers et placé à l'école vétérinaire de Toulouse.
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4: Retour du soleil avant des orages dans le ciel normand. Voilà la tendance des prochaines 24 heures. Un ciel variable aujourd'hui avec un après-midi plutôt ensoleillé sur l'Eure et la Seine-Maritime, saupoudré de quelques pluies. Le beau reviendra définitivement en soirée avant un changement de temps demain. Nouvelle perturbation assez énergique qui va nous amener de la grisaille, des averses le matin sur la Seine, sur le littoral, sur le Pays de Caux, le Pays de Bray. Dans l'Eure, on s'en sort un petit peu mieux, mais des orages attendus dans l'après-midi pour tout le monde. Vent de sud-ouest qui tourne nord-ouest, un petit coef de marée demain, de 13 à 17 degrés nos températures le matin. De 18 à 21 dans l'après-midi.
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0: Bonjour, bienvenue, c'est Fabien Hémeau. On passe tous les après-midi du mois d'août ensemble, ambiance vacances, on profite. Dans un instant, on écoute trois chansons françaises à la suite, avec entre autres Étienne Dao, avec Duel au soleil. Mais avant, top 3 spécial soleil, tiens, justement, les infos les plus folles concernant le soleil. Numéro 3, la lumière du soleil met 8 minutes et 20 secondes pour arriver jusqu'à nous. Eh bien voilà, info pour briller à l'apéro ce soir. Numéro 2, le soleil est tellement immense qu'on pourrait y faire entrer plus d'un million de terres. Et numéro 1, chaque seconde, le soleil transforme environ 600 millions de tonnes d'hydrogène en énergie. En une seule seconde, il produit plus d'énergie que l'humanité n'en consomme en plusieurs milliers d'années. Et bien voilà, on apprend des choses cet après-midi sur votre radio ici. Et tout de suite, le soleil va continuer de briller avec la chanson d'Étienne Dao.
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1: Si je vous dis la Pégase de 1925, est-ce que vous voyez ce que c'est ?
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1: C'est une voiture, oui, mais pas n'importe laquelle. Voiture de prestige fabriquée en Normandie, présente d'ailleurs parmi les 150 véhicules anciens et de prestige, donc, qui sont attendus ce dimanche dans le cadre du Jardin des Sculptures aux abords du château de Bois-Guilbert. C'est le Bois-Guilbert Rétro, c'est la 17e édition. C'est avec Ici Normandie, bien sûr. Tout au long de la journée, vous allez pouvoir découvrir toute l'histoire de l'automobile qui sera présentée dans un jardin exceptionnel que vous pourrez évidemment arpenter sans aucun problème. Une ambiance très rétro, les organisateurs seront peut-être costumés, vous aussi d'ailleurs. J'ai le plaisir de vous offrir un magnifique passe-famille pour en profiter. Passe-famille qui comprend deux entrées adultes, deux entrées enfants pour vous balader à l'intérieur de ce bois Guilbert rétro qui se déroulera donc dimanche, je le rappelle, de 10h à 18h au Jardin des Sculptures. Un numéro de téléphone pour nous appeler maintenant, être sélectionné, repartir avec ce passe-famille, 02 35 07 66 66.
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0: Bel après-midi, soyez les bienvenus. Tout l'été, votre radio ici s'occupe de tout. La playlist de vos vacances est là, avec entre autres Pascal Obispo, la gagnante de la Starac Marine. Mais d'abord, on va écouter Renaud avec sa célèbre chanson « Marche à l'ombre ». Petite anecdote, quand l'album sort en 1980, c'est la première fois que Renaud porte son fameux bandana rouge. Renaud, qu'on écoute maintenant.
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1: Merci d'avoir choisi votre radio ici. Il est 16h. 16h, c'est l'heure de retrouver toute l'info en France et dans le monde en 90 secondes avec vous, Aude Razo.
2: SFR à nouveau victime d'une fuite de données. L'opérateur l'annonce à ses abonnés sans préciser le nombre de victimes. La fuite remonte au mois dernier. L'IRD, l'Institut de Recherche et de Développement, annonce aussi cet après-midi avoir été victime d'une intrusion fin juillet. Les identités et les coordonnées de 7500 personnes ont été exposées selon le site French Bridges, ce que ne confirme pas l'IRD. Un fusil et une trentaine de cartouches ont été retrouvés au domicile d'un des deux suspects dans l'enquête sur la mort de l'influenceuse Sonia Bellina. Son corps calciné découvert la semaine dernière dans le Gard. Les deux hommes interpellés sont toujours en garde à vue. Le préfet du Var alerte sur de possibles inondations et appelle à limiter les déplacements. 5 départements du Sud-Est sont en alerte orange aux orages. Le Var, donc les Alpes-Maritimes, l'Ardèche, la Drôme et l'Isère. Autre alerte, cette fois sur les plages de Nouvelle-Aquitaine. Alerte maximale aux baïnes, ces cuvettes d'eau dangereuses qui entraînent les nageurs vers le large. La préfecture de Nouvelle-Aquitaine rappelle que le phénomène entraîne des noyades chaque année. Le maire d'Arcachon, condamné à 5000 euros d'amende pour menaces et pour violences. La vidéo avait fait le tour des médias et des réseaux sociaux dans l'entre-deux-tours des municipales. Yves Foulon avait été filmé en train d'insulter copieusement son adversaire écologiste. C'est un retour qui fait beaucoup parler. Le prince Harry et son épouse Meghan Markle reviennent vivre au Royaume-Uni 6 ans après la rupture fracassante avec la famille royale.
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4: Merci Aude Razo. Retour de l'actu locale sur votre radio locale ici Normandie tout à l'heure à 17h. La météo dans notre ciel, bah écoutez, un retour du soleil aujourd'hui, oui, c'était annoncé avant les orages, nous aussi pour la journée de demain. Un ciel donc variable, oui, ça reste après-midi mais plutôt ensoleillé sur l'Eure, la Seine-Maritime, saupoudré de quelques petites pluies mais il n'y a rien de très méchant. Du beau en soirée qui revient partout. Demain donc, nouvelle perturbation assez énergique le matin, ça va nous amener de la grisaille, des averses sur la Seine-Maritime, sur le littoral jusqu'au bord de Seine, en passant par le Pays de Caux, le Pays de Bray, d'Elbeuf à Évreux, en passant par le Vexin Normand, on s'en sort plutôt bien demain matin. Mais en deuxième partie de journée, tout le monde aura droit à ces orages qui vont frapper à notre porte. On attend une quinzaine de millimètres dans les cumuls d'eau. Vent qui va tourner sud-ouest à nord-ouest pour demain. Une mer demain, un petit coefficient. À Étretat, sera basse à 11h47, pleine à 17h57. Température entre 13 et 17 degrés demain matin, à 13 degrés sur Yvetot, à 14 à Rouen, Évreux, Dieppe, à 15 degrés sur Fécamp, un 18 à 21 degrés. Voilà pour le thermomètre un peu frais pour finir ce mois d'août en Normandie pour cette journée de demain.
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4: À 16h03, avec ce petit bouchon sur la 29 en direction de Saint-Quentin, hauteur de Côte-Évrard, je prends un petit Queen avec deux glaçons, s'il vous plaît.

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1: C'est faire un Zazie, hein, poser des mots sur les petits tracas du quotidien. Peu importe, c'est son dernier single. En tout cas, ça annonce de nouvelles aventures musicales pour 2026-2027. Zazie, à l'instant, sur votre radio locale.

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2: Salut la famille Ici Normandie. Ravi de vous retrouver une nouvelle fois entre un classeur, une paire de tongs, un coup de soleil, un grand cahier, grand carreau, petit format, sans spirale. On s'y perd, hein. Bah oui, dans toutes ces fournitures scolaires, en tout cas, à peine sorties de vacances, on y est. Dans les caddies, bien sûr. Bon courage à toutes et à tous. Focus ce soir, tiens, sur la dernière semaine officielle des vacances, donc la semaine prochaine. À Dieppe, on se prépare, figurez-vous, pour accueillir les derniers vacanciers, bien sûr, mais aussi une nouvelle édition du Festival International des Échecs. Entre le Palais des Congrès et le Casino, les échecs qui n'ont jamais, autant fait parler d'eux, jamais paru aussi fun depuis que notre star de la NBA, capitaine de l'équipe de France de basket entre autres, Victor Wembanyama, en a fait la promo partout où il passe. C'est dans l'air du temps normand en tout cas, et on va s'y arrêter sur ce festival avec Olivier Delabarre tout à l'heure, l'organisateur, après les infos de 18h. Ce soir, bougeons, on joue, bien sûr, ça on ne bouge pas. Blind test de l'été ici Normandie, 17h50. Vos places pour le HAC Monaco, l'affiche de la rentrée Ligue 1 dimanche au stade CMA-CGM Océane. Et puis si vous n'êtes pas foot mais que vous êtes plutôt bouquin, là aussi j'ai quelque chose pour vous.
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2: C'est les 20 ans de ce grand rendez-vous lire à la plage, le prêt de livres gratuits sur le littoral normand, dans cette petite cabine bleue qui habille nos belles falaises. À l'intérieur, une sélection de livres, et dans cette sélection, chaque jour, Gaëlle Lapeyre fait le tri et nous aide à choisir. Gaëlle, c'est parti.
3: Il y a des livres comme ça qui arrivent à pas feutrer dans les librairies, on les voit pas venir. Mais l'accueil du public est tel qu'ils continuent d'exister même longtemps après leur parution. C'est le cas de La Petite Bonne de l'auteur havraise Bérénice Picha. Cette petite bonne, elle est courageuse. Pour gagner sa vie de misère, elle s'épuise au quotidien, corps et âme, à servir de grandes familles qui, en retour, ne lui témoignent que du mépris. Elle travaille notamment pour les Daniels. Lui, il s'appelle Blaise. C'est un ancien combattant de la Première Guerre mondiale, revenu affreusement mutilé de la bataille de Somme. Elle, sa femme, c'est Alexandrine. Elle s'occupe de lui avec beaucoup de dévotion. Un jour, madame part exceptionnellement en week-end. Et voilà notre petite bonne seule face à monsieur qu'elle craint beaucoup. Et pour cause, cet homme, qui souffre incroyablement, a une idée en tête, terrible, un plan. La tension entre les deux personnages n'en sera que plus terrible. Ce roman, c'est un huis clos magistral, à l'atmosphère inoubliable. Et le coup de génie de l'auteur Bérénice Picha, c'est ce style, ce choix incroyable d'alterner prose et vers libre. Deux façons d'écrire pour deux mondes différents. Le vers libre sert magnifiquement les pensées de la petite bonne. Elles sont fluides et simples. Et elles semblent se fracasser contre le bloc de prose des bourgeois aux mots pesants. C'est un roman d'une rare intensité qui vous touchera. Oui, il existe des livres qui viennent doucement cueillir votre cœur. Et n'hésitez pas à offrir le vôtre de cœur à cette petite bonne.
2: Voilà pour la sélection de Gaëlle Lapeyre, invitée ici dans Normandie tout l'été pour nous aider à y voir plus clair dans les livres que vous retrouvez dans les cabines de lire à la plage. Yport-Velles-les-Roses, Saint-Valery-en-Caux, Saint-Jean-Bruneval, Saint-Aubin-sur-Mer, Sainte-Adresse, Le Tréport, Ménil-Sous-Jumièges, Le Havre, Fécamp, Étretat, Dieppe, Criel-sur-Mer. Voilà pour les rendez-vous. 13 communes en Normandie. Ouverture tous les jours, y compris les week-ends et les jours fériés de 11h à 19h. Voici les Rubettes pour fêter ça. Sugar, Baby Love sur votre radio locale, ici Normandie.

0: Blackwell, Somebody Watching Me sur votre radio locale ici, Normandie. Patience dans les ralentissements de la 29 en ce moment entre Caen et Saint-Quentin, dans le sens ouest-est. On a des petits soucis entre le kilomètre 104 et le kilomètre 105 autour de Côte-Évrard. Voilà pour la petite difficulté du moment. On avait un obstacle sur la 13 il y a quelques minutes, autour du kilomètre 102, autour de Tôtes, en direction des plages de Normandie. Ça a l'air d'être résorbé. En tout cas, on se méfie parce que peut-être véhicule de sécurité qui a dégagé cet obstacle et qui est toujours sur la bande d'arrêt d'urgence. Voilà pour la route. Pour nos artistes français, Daniel Balavoine, Manon Lisa, la star de l'été avec le petit pêcheur, et puis le cœur de loup de Philippe Lafontaine, ça arrive avant 16h30 et notre météo des plages.
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0: Bah si, un petit peu quand même, hein. Je suis désolé Daniel Balavoine, hein. Je ne suis pas un héros, mais dans le cœur des Français et des Françaises depuis tellement longtemps. Et il nous manque Daniel, on est tous d'accord. Météo des plages, 16h33, allez, on y va.
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0: On y va, on y va, on y est à la plage. On y est avec un petit ressenti quand même de 21 degrés pour les températures. Alors quand le soleil arrive à percer les quelques nuages qu'il y a par exemple sur la plage de Saint-Aubin-sur-Mer, on arrive quand même à 25 degrés en ressenti. Mais il y a du vent. Vent 30 km/h, c'est pas très agréable. Heureusement qu'on a des galets et pas du sable, parce qu'autrement on l'aurait dans la figure. Des rafales autour de 55 km/h quand même aujourd'hui. Un indice UV de 4. Ce soir ça va se découvrir comme un peu partout en Normandie d'ailleurs. On restera avec un bon 18 degrés sur les plages normandes, et notamment celle-ci de Saint-Aubin. Je regarde la température de la Manche, elle est à 21 degrés, ça donne envie d'aller se baigner, sauf que la mer, elle est assez agitée. Actuellement, c'est ce que nous disent en tout cas les professionnels de la profession. Je regarde la marée pour demain sur la plage de Saint-Aubin-sur-Mer. Alors, s'il y a des lève-tôt parmi vous, oui, il pourrait être sympa d'aller pêcher avant la nuit tombée, pour tout vous dire, parce que la basse mer, elle sera à minuit. Le temps qu'elle remonte, il sera 6h du matin. Prochain rendez-vous avec la marée basse pour la pêche à pied, c'est midi 22 demain, 21 août. Une mer pleine à 18h30, on l'espère en tout cas pas trop agitée pour la baignade, d'autant plus qu'on nous annonce un week-end plutôt sympa, hein, samedi et dimanche sur la plage de Saint-Aubin-sur-Mer comme sur l'ensemble des côtes de la Manche. Bonne baignade à tous.
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0: C'est l'histoire d'une Australienne qui arrive en France au début des années 2000, qui chante plutôt pas mal. On lui donne un texte en français, en phonétique, parce qu'elle parle pas du tout notre langue. Et ça donne ce tube monstrueux, Aller plus haut, qui revient aujourd'hui sur votre radio locale ici Normandie. Tina Arena donc, venue d'Australie. Je sais pas s'il y a des moustiques en Australie. Je pense oui. Des moustiques qui vous ont embêté cet été. Ben, on va en parler avec l'humour en tube de Fred Ballard quelques minutes après.

0: Chris Martin et Coldplay, Feels Like I'm Falling in Love sur votre radio ici Normandie. C'est l'heure de l'humour en tube, c'est l'heure de Fred Ballard. C'est l'heure de retrouver nos humoristes autour du célèbre moustique de l'été. Aujourd'hui, ça pique.
1: À l'agence, il m'avait dit de me méfier des moustiques. J'avais amené de la citronnelle. Erreur. Point lance-flamme.
2: Oui, déjà en France, quand on est passé du moustique basique au moustique tigre, on a changé de technique hein, pour repousser l'ennemi. Alors, on n'ose pas imaginer à quoi ressemblent les moustiques de l'île Moustique.
1: Des vrais moustiques, gros comme des libellules, à côté des scorpions, c'est peace and love. Ah, il te pique pas le moustique là-bas, il t'empale. Il te pompe 3 litres de sang à chaque voyage. Moi, ils m'ont chopé au pectoral, j'avais les seins de Samantha Fox.
2: Alors, pour ceux qui n'ont pas l'âge de Patrick Timsit, hein, Samantha Fox était une chanteuse des années 80 dotée d'une poitrine généreuse qui n'était pas due hein, à une double piqûre de moustique. Oui, parce que certains font des allergies, ce qui n'est pas le cas de Romane Frécilet, un ami des moustiques.
3: Tu bois du sang, moustique. Viens, j'en ai plein. Tout le monde doit manger sur cette planète. Je peux t'inviter, le plaisir, il est pour moi. Viens, moustique, amène une meuf, c'est sur mon bras. Viens. Mais pourquoi tu laisses le truc qui gratte après? Moi, quand quelqu'un m'invite chez lui, avant de partir, je chie pas sur le tapis. Je respecte, c'est la base.
2: Oui, en fait, c'est ça le problème chez les moustiques. Il y a un gros déficit d'éducation. Ils n'ont pas tout lu Nadine de Rothschild. Hein. Ils sont aussi discrets qu'un Airbus. Heureusement, moustique rime avec comique. Quand le moustique pique, le fou rire démange.
0: Ah, vous vous êtes fait piquer, je suis sûr, cet été, sur les plages de Normandie ou d'ailleurs. Tiens, les vacances de l'été 1963. Je sais pas s'il y avait beaucoup de moustiques. En tout cas, il y avait un film diabolomante magnifique qui racontait l'histoire de ces jeunes filles, la musique Yves Simon, écoute.
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0: Les valses de Vienne, ici Normandie, avec François Fellman. Pas question de valse ce soir, mais de football avec ce derby tant attendu entre le FC Rouen à 20h45 et Quevilly-Rouen en métropole. C'est au stade Robert-Diochon, bien sûr. C'est la troisième journée de Ligue 3 de foot. C'est l'ancien championnat de national. On va s'y arrêter dans l'actu locale de Normandie, tout comme ce vol de quad. Une habitante de l'Eure s'en est aperçue alors qu'elle avait posté une annonce pour le vendre, tout simplement, sur un site, et que le soi-disant vendeur intéressé n'est pas passé par la case « Vous me devez un petit peu d'argent ». Donc on aura l'occasion de voir tout ça en détail dans une petite dizaine de minutes. Tout cela après Charlotte Cardin qui arrive, et Johnny pour quelque chose de Tennessee avant 17h.
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0: Michel Berger qui avait écrit ça pour Johnny, fan de Tennessee Williams, l'auteur, quelque chose de Tennessee, avec Nathalie Baye, que vous avez entendu à l'intro de cette chanson. Tous les deux, Johnny et Nathalie, se sont retrouvés aux étoiles, dans les étoiles, pardon, des auteurs français et des artistes qu'on adore malheureusement. Elles seront plus là en 2026-2027 pour cette rentrée. En tout cas, elles sont toujours dans nos cœurs et sur votre radio locale, ici, Normandie.
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0: Nous sommes le 20 août, jeudi, il est 17h, voici nos infos. L'actu locale, c'est avec vous Emma Steven. Bonsoir Emma.
2: Bonsoir Sylvain, bonsoir à tous.
0: Percutée par une camionnette, une personne âgée est décédée au Havre.
2: Cette dame se trouvait en plein centre-ville, rue Augustin Normand, quand elle a été fauchée avant-hier après-midi. Prise en charge à l'hôpital Jacques Monod à Montivilliers, elle est morte quelques heures plus tard. Une enquête a été ouverte pour comprendre les circonstances de cet accident et retrouver le conducteur du véhicule. Des chaises, des sacs poubelles, des cartons aussi découverts dans la forêt de Roumard, près de Rouen, sur la commune de Saint-Pierre-de-Manneville. Le maire Nicolas Amis, très en colère, a posté sur les réseaux sociaux une vidéo de ce dépôt sauvage. Ce n'est pas la première fois que le site en est victime. L'Office national de la biodiversité réfléchit même à fermer l'accès aux visiteurs. C'est ce qu'on appelle faire preuve de sang-froid. Un habitant de l'Eure a découvert hier que son quad avait été dérobé. Bonjour Mathilde Deparois.
3: Bonjour Emma, bonjour à tous.
2: Et pour le retrouver, il n'a pas hésité à employer les grands moyens.
3: Oui, après avoir déposé plainte au commissariat, l'homme de 41 ans rentre chez lui, ouvre son ordinateur et se rend sur le site Le Bon Coin. En quelques clics, il tombe sur une annonce, un quad à vendre. Même numéro de série, mêmes éléments de customisation. Cet roi écrit alors au vendeur, prétend être intéressé par l'engin et fixe un rendez-vous pour le soir même, 20h30 à Saint-Pierre-les-Elbeuf. Il prend soin de contacter la police qui dépêche pour ce rendez-vous un dispositif de surveillance de la BAC, la brigade anti-criminalité, qui l'a accompagne sur le terrain. Arrivée sur place, la victime identifie formellement son quad. Le suspect est interpellé. Il s'agit d'un homme de 23 ans, domicilié à Elbeuf. Il est ensuite placé en garde à vue pour recel de vol en flagrant délit.
2: Et le quad qui a été envoyé dans un garage, merci Mathilde, sera rendu prochainement à son propriétaire, c'est-à-dire sur ici.fr, page Normandie.
0: Premier derby de la saison.
2: Le FC Rouen reçoit à 20h45 au stade Robert Diochon, Quevilly, Rouen Métropole. Troisième journée de Ligue 3 de foot. Les Rouennais sont pour l'instant 3e et QRM 15e. Les supporters Quevilly qui se donnent rendez-vous à 20h au parking du cimetière. Pour éviter les tensions, la préfecture rappelle que pétards, fumigènes et autres fusées et artifices sont interdits dans le stade, au même titre que les drapeaux, les banderoles appelant à la provocation, à la violence ou à la haine. 8 m50 de haut, 500 000 briques et près de 500 kilos. Depuis mercredi, les passionnés de ces petites briques colorées, les Legos, sont réunis au MacArthur Glen Paris-Giverny, le village de Marc à Douin, près de Vernon. Leur but, construire la plus grande fusée du monde en Lego. Vous l'entendrez dans le journal de 18h. Ce n'est pas un hasard si c'est à Douin qu'ils ont choisi de la construire, cette fusée. 17h02 sur ICI Normandie.
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2: Sylvain, le ciel qui se couvre, qui se découvre,
0: ouais, c'est un peu
2: ce qui nous attend ce soir.
0: Oui, ouais, c'est le programme depuis le début de la journée. Alors ça devrait quand même virer au beau hein, pour la fin de journée. C'est ce que nous dit en tout cas Météo France. Je regarde la suite du programme. Alors passer la nuit, ça va se gâter. Demain, on attend une nouvelle perturbation assez énergique d'ailleurs qui va nous amener de la grisaille, des averses le matin sur la Seine-Maritime, de littoral jusque sur les bords de Seine. D'Elbeuf à Évreux, ça devrait être un peu mieux en passant par le Vexin Normand. On devrait quand même apercevoir pas mal de soleil, mais en deuxième partie de journée, des orages vont frapper à la porte sur toute la Normandie. On attend une quinzaine de millimètres dans les cumuls de pluie. Donc définitivement, on en a terminé avec l'été un peu trop chaud qui nous collait au basket. Hein. Vent qui va tourner de sud-ouest à nord-ouest. Mer avec un petit coefficient demain à Étretat, un peu plus de 40. Hein, je regardais, la haute mer, elle sera à 18h si vous avez envie de vous risquer à la baignade. En tout cas, ce sera un peu compliqué à 18h. Hein. Température 13 degrés à Yvetot, Neufchâtel, 14 à Rouen, 15 à Fécamp, 17 au Havre, 18 degrés dans l'après-midi à Saint-Valery, 19 pour l'agglomération rouennaise Vernon le Havre, une vingtaine de degrés à Bolbec et 21 la maximale, c'est sur le secteur d'Évreux. Je regarde la route avec des petites difficultés. Oui, on en avait tout à l'heure sur la Sud 3. La Sud 3 en direction de Paris, visiblement, en direction de la 13, donc faut être vigilant. Je regarde la carte également du pont Mathilde, c'est un petit peu compliqué, sortie du tunnel de la Grand-Mare, en direction de la rive gauche de Rouen. Vous allez rencontrer aussi pas mal de monde à hauteur du boulevard industriel sur ce même secteur, donc vous gardez votre sang-froid sur cette route presque fin des vacances, début de rentrée. Voilà ce que je peux vous dire actuellement. On avait un accident aussi sur la 29, ça a l'air d'être rentré dans l'ordre. Visiblement, cet obstacle qui nous embêtait autour de Beuzeville-Lagrenier au kilomètre 42, 17h05.
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0: Goldman en mode vive la vie d'ado, vive la vie de grasse mat, encore un matin. Vous pensez avoir mettre un réveil, hein. C'est pour bientôt la rentrée.

0: encore un matin sur votre radio ici Normandie.
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0: Prendre de la hauteur, voler, se prendre pour un oiseau, on en a tous rêvé. Au sens propre d'ailleurs, c'était peut-être votre rêve cette nuit. Aujourd'hui, grâce au pilotage de drone, figurez-vous, on peut toucher du doigt le ciel normand, littéralement d'ailleurs, grâce à un casque caméra qui est intégré dans ce drone. Ce petit bonheur, figurez-vous, Fred Romanwick l'a testé pour nous il y a quelques semaines, et même si c'est pas Maverick à Top Gun, il a quand même kiffé, notre Fred, cette drone de sensation. Ça s'est passé à Bois Guillaume, décollage après Grand Corps Malade et Stilto. Bah tiens, justement, le prochain rêve, on y retourne.

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0: Tilto est encore malade sur le duo Le Prochain Rêve sur votre radio locale ici Normandie. Je vous l'ai promis, le voici, le j'ai testé pilotage de drone. Votre commandant de bord pour ce vol s'appelle Fred Robanwick. PNC aux portes, armement des toboggans, vérification de la porte opposée. Attention, décollage.
1: Salut les copains, aujourd'hui j'ai décidé de jouer les filles de l'air avec mon copain Geoffroy, membre éminent du Rotor Club de
2: Bois-Guillaume.
1: Bois-Guillaume, Geoffroy, on va faire du drone aujourd'hui.
2: On va faire du drone FPV.
1: Ça ressemble un petit peu à la manette, là, aux manettes qu'on utilisait dans les années 80-90 pour les voitures électriques, les choses et comme ça, mais en très gros.
2: Ça n'a pas changé, c'est toujours des télécommandes comme ça, l'ancienne.
1: Avec ça, avec tes deux manettes, là, tu règles l'azimut et puis le...
2: Tu règles ta montée, ta descente.
1: Ouais.
2: Avec ça, tu vas faire à droite.
1: À gauche.
2: Avec ça, tu vas à gauche. Ouais. Avant, arrière. Et puis sur celui-ci, tu vas tourner, tu vas pivoter comme ça sur toi-même.
1: Mais il faut être hyper synchro en fait.
2: Ah bah tu vois, c'est compliqué. Hein.
1: Ah oui, d'ailleurs, il m'a dit que j'allais piloter un drone FPV.
2: Tu mets des lunettes vidéo et tu vois ce que voit ton drone en temps réel. Et donc, tu vas être comme si tu étais à bord. Mais c'est encore plus dur, surtout quand t'es loin, parce que t'entends pas ton moteur. Donc je vais te laisser tester.
1: Je suis là pour ça.
2: Donc avec ça tu vas le faire monter.
1: Ouais.
2: Et tu vas essayer de le laisser comme ça à ras du sol.
1: Ouais, pour gérer l'altitude.
2: Dans l'immédiat tu cherches même pas à le faire monter.
1: Ouais, d'accord.
2: Tu cherches à peine à le faire monter. Tu vois, tu te mets à un cran du décollage. Moi je pensais que c'était comme les jeux vidéo où ça allait être super facile, où j'allais décoller et puis me dire tiens, une fois que c'est en l'air je vais m'en sortir.
1: Ouais, pas du tout.
2: Bah non, en fait quand c'est en l'air ça tombe, puis après bah tu craches, tu dois réparer.
1: J'ai peur de le cracher moi.
2: Non, tu crois rien. Celui-là il est fait exprès pour s'abîmer lui. Hein.
1: Lui on a le droit de l'abîmer.
2: C'est mulet. Hein. Ouais. Il va se déplacer à droite, à gauche, il va partir dans toutes les directions.
1: Ouais.
2: Donc c'est à toi d'essayer de contrecarrer ses mouvements pour essayer de le laisser le plus immobile possible.
1: Ouais, d'accord.
3: Impec, t'es bien.
1: Je vais faire des conneries.
2: Tu peux encore un petit peu.
1: Hein,
2: là, tu peux déjà commencer à essayer, tu vois, de le contrôler pour éviter qu'il avance, t'as vu? Parce que tu vois, il bouge un peu là, tu vois.
1: Rien que de le stabiliser, c'est une folie, quoi.
2: Ah bah oui.
1: Et si je lève un petit peu là, je vais être à 10 cm du sol.
2: Tu peux même le faire voler, ouais, impec.
1: Ah, ça y est. Ah.
2: Et le réflexe impec.
1: Ouais, attends, je fais quoi?
4: Descends tout en bas.
1: Voilà, bon bah j'ai craché le truc. Mais c'est quand même rigolo. Tu me diras combien je te dois. Hein. Là, on a rien pété en fait là.
2: Rien pété.
1: Et t'as l'impression que c'est ingérable. La première fois que tu touches à ça.
2: Ouais.
1: Tu te dis mais c'est impossible à gérer quoi.
2: Ouais.
1: Mais je sens que quand avant la tombée du soleil, sachant qu'il est midi,
2: t'arriveras à faire quelque chose, ouais.
1: Et attends, je vais pas trop haut là.
2: Bah redescends si tu te fais peur.
1: Ah oui.
2: Allez,
1: oui.
2: Coupe tout.
1: Hop.
2: Tu veux parler, parce que là il partait trop loin. Bah t'es mieux de tout couper.
1: Ouais.
2: Tac, ça y est, j'ai mis en sécurité.
1: J'ai failli me retrouver dans la cour de récréation du collège. Attends, je vais te rendre ta télécommande avant de foutre le bordel.
2: Voilà.
1: Bon bah moi aujourd'hui j'ai testé le pilotage du drone. Le fait que je veuille m'en acheter un, ça veut dire que je valide ou pas d'après toi?
2: Bah tu peux, mais faire t'entraîner longtemps quoi.
1: Bon, je valide quand même, j'ai adoré. En plus il fait beau, c'est génial.
2: Alors ouais, c'est idéal hein, pour faire ces trucs là.
1: Je vais m'inscrire au Rotor Club de Bois-Guillaume.
2: Ah bah merci, c'est gentil.
1: Puisque c'est comme ça.
0: Voilà une belle aventure signée Fred Robanwick. J'ai testé le pilotage de drone FPV. Demain, place à la cryothérapie Corentier. Ça vous dirait de rentrer dans une salle de frigo à moins 110 degrés sur 3 minutes? Vous vous sentez capable? Eh ben, rendez-vous demain pour de nouvelles aventures. J'ai testé. 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Vous avez tous les épisodes de la saison.

0: Finaliste de la Star Academy, Julien Leeb. Oui, cette belle carrière solo qui se poursuit avec ce titre. Autrement, on va dire un ami de la famille, ici en Normandie, tout comme Gérald de Palmas sur la route. Avant de retrouver justement votre route et les petits soucis qui vont avec dans le ICI Express, on fera un point sur les conditions de circulation. Et je n'oublie pas le coupe-vent, indispensable aujourd'hui, surtout si vous êtes en bord de mer, parce que ça souffle pas mal. Le coupe-vent, c'est aussi l'indispensable des vacances à mettre dans la valise. Signé Perrine Clément, notre rendez-vous de l'été qui arrivera dans le prochain quart d'heure, avant en tout cas 17h45.
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0: Ah, il ne peut plus chanter aujourd'hui, Gérald de Palmas. Il continue en tout cas à composer. Sa guitare n'est jamais très très loin. Il vole aussi en hélico sur sa belle île de la Réunion, là où il est né. Gérald de Palmas, sur la route d'ici Normandie.
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0: La route avec un petit souci sur la 28, un véhicule en panne à hauteur de Blangy-sur-Bresle, kilomètre 34, faut rester prudent dans le secteur, on est dans le sens Rouen-Abbeville. Je regarde le secteur de Gravigny, le nord d'Evreux, là aussi vous perdez un petit peu de temps sur le passage de tout ça. En descendant sur Evreux, il y a 12 minutes en plus et 7 minutes pour sortir de la ville et rallier la 13. Je regarde la carte rouennaise également, là aussi vous perdez un peu de temps sur la fin du tunnel de la Grand-Mare, vous arrivez sur la Nationale 28 pour rejoindre les bords de Seine. Là aussi il y a des travaux en ce moment, il y a des déviation. Bref, vous allez prendre 9 minutes en plus pour arriver sur le secteur Jean Rondeau. Et puis, je regarde également le secteur rive gauche, passer le pont Mathilde. Là aussi, il y a 21 minutes depuis la clinique de l'Europe pour rallier l'île Lacroix, grosso modo. Là encore, je pense que vous allez prendre votre mal en patience. Le Havre, ça va nettement mieux, ça c'est plutôt pas mal. 02 35 07 66 66. Un souci, le WhatsApp ici, Normandie, bien sûr qu'on est avec vous connecté.
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0: Est-ce que vous êtes fort en série des années 80?
3: Ouais.
0: Pensez en tout cas. Bon, eh ben alors restez bien attentifs à ce qui va suivre dans la prochaine demi-heure. Bonjour, on joue le blind test de l'été ici Normandie. On va jouer justement avec ces séries. On va voir si vous avez une bonne mémoire. Il y a à gagner quand même, je le rappelle, soit dit en passant, deux places pour encourager le hack contre Monaco. C'est l'ouverture de la Ligue 1. Ouais, ça y est, c'est ce week-end, c'est dimanche. Et c'est au Havre que ça se passe. Vous serez peut-être notre gagnant-gagnante.

0: Maria Magdalena sur Magdalena, pardon. Oula, j'ai glissé, chef. C'est sur ici, Normandie. J'ai pas glissé sur la valise, en tout cas, des vacances. C'est l'essentiel. Elle est pas abîmée. La valise des vacances et les objets cultes qu'il y a dedans. C'est Perrine Clément qui les passe à la loupe depuis le début de ce mois de juillet. Et nous sommes aujourd'hui arrivés au coupe-vent.
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3: En été, le temps est parfois changeant. C'est pourquoi le coupe-vent est particulièrement utile. Il nous protège du vent et des petites pluies. Et lorsque l'on évoque ce vêtement, un nom nous vient spontanément à l'esprit, le kawé. Devenu si emblématique qu'il est entré dans le dictionnaire comme un nom commun.
4: Je ne connais pas l'inventeur du kawé, mais ce que je sais, c'est qu'il avait pas de con. Il avait la tête et direct les épaules, il était comme ça. Parce que quand tu tournes la tête en kawé, la tête elle tourne et pas la capuche.
3: Alors après de nombreuses et minutieuses vérifications, les faits sont là. Léon-Claude Duhamel, l'inventeur du kawé, avait bel et bien un coup. Et comme Danny Boone, il venait du nord de la France.
5: Hein ?
3: Inventé en 1965, le kawé est un coupe-vent imperméable qui s'enfile par la tête à la manière d'un pull. Pratique, léger et coloré, sa véritable originalité réside dans son système de rangement ingénieux.
4: Parce que pour des raisons pratiques, le kawé se range dans sa propre poche de devant, retournée tout assez à mort dedans. C'est une idée géniale. D'ailleurs, moi, depuis, dans mon dressing, tous mes costumes sont rangés dans leur poche. Hein.
3: Connu dans le monde entier, le kawé a accompagné des générations entières. Été après été, pour le meilleur comme pour le pire.
6: J'aimerais savoir si tout comme moi, vous faites partie des traumatisés du kawé.
3: Et vous, avez-vous un coupe-vent?
7: Ouais, un coupe-vent, ouais. Il faut que ce soit léger et perméable.
8: C'est très efficace, mais faut pas le garder en dehors de période de pluie, quoi, parce qu'après, ça, à l'intérieur, ça chauffe.
9: À moi, il est rose, rose pétant. Il prend pas beaucoup de place en plus, donc on le prend. On n'hésite pas, on le prend. Parce qu'un coupe-vent, ça sert toujours. Un petit coup de vent, le coupe-vent. Un petit coup de pluie, le coupe-vent.
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0: Et un petit coup de soleil, un petit chapeau de paille. Bah ouais, c'est demain le chapeau de paille d'ailleurs. On va s'intéresser à tout ça. Alors bien tassé dans la valise, comme le kawé. Merci Perrine Clément en tout cas. Demain, de nouvelles aventures. Même heure, bien sûr, que vous serez au rendez-vous, j'en suis certain. Allez, bougeons, on joue le blind test de l'été ici, Normandie. Vous connaissez notre rendez-vous. Eh ben, c'est dans moins de 10 minutes qu'on va jouer ensemble, je l'espère en tout cas. Ce blind test avec trois artistes, trois chansons à l'intérieur desquelles il faut juste la réponse à l'artiste. Ouais. Tout bêtement, vous avez 30 secondes pour trouver tout ça. On va jouer autour des génériques des années 80. Je vous en disais quelques mots il y a un instant. Ça va être sympa de se remettre en mémoire quelques petites choses connues. Rassurez-vous, on n'a pas été chercher la série improbable, hein. On a été chercher des trucs qui ont bien marché. 02 35 07 66 66. Si vous sentez l'âme d'un joueur ou d'une joueuse, n'hésitez pas à venir nous retrouver. En tout cas, vous pouvez jouer dans la voiture, il n'y a pas de souci. Vous qui nous écoutez, vous ne pourrez peut-être pas gagner parce que vous n'allez pas nous appeler, parce que c'est pas prudent, mais il y a quand même deux places pour le HAC Monaco, le match de gala, l'ouverture de la Ligue 1 dimanche au stade Océane. 02 35 07 66 66. Vous appelez maintenant et peut-être que vous serez sélectionné. Bonne chance.

0: Un titre qui a marqué le grand retour de France Gall aux affaires à la fin des années 80, début des années 90. Toujours signé Michel Berger, bien sûr, le célèbre Débranche sur votre radio ici, Normandie. Il est 6h moins le quart. Bonjour, on joue le blind test de l'été. Trois artistes en 30 secondes à vous de les repérer. Et c'est cadeau pour Stéphanie. Bonjour Stéphanie.
1: Bonsoir.
0: Bonsoir. Bonsoir. Bonsoir Stéphanie. Pas de problème. À bord en moins dans l'heure, c'est ça?
1: Oui, exactement.
0: Ok. Technicienne de laboratoire au CHU de Rouen, c'est ça Stéphanie, c'est ce qu'on fait dans la vie. Eh ben dites donc, vous avez un sacré CV, hein. Stéphanie, les vacances c'est déjà loin, c'est pour bientôt, c'est quoi?
1: Oui, c'est très loin déjà.
0: C'est très loin. Déjà. Bon, pas si loin, parce que c'est ça, Quiberon, hein, la pointe sud-Bretagne. Ouais. Donc, bon, un joli coin, en tout cas, juste en face Belle-Île. Ma chère Stéphanie, j'espère que vous avez bien pris le temps en vacances de vous reposer, de retrouver tous vos esprits, et j'espère que les planètes sont bien alignées pour que je puisse vous offrir ces places pour le HAC Monaco. La première journée de Ligue 1, en tout cas, pour nos ciels et marines, ça sera à la maison. On va jouer avec les génériques des séries des années 80. Est-ce que vous êtes calé là-dessus ou pas? Oui? Non?
1: Je ne sais pas, c'est un peu mon époque, mais j'ai un peu peur quand même.
0: Bon, on va voir. Vous avez donc 30 secondes pour en repérer 3. Dès que vous avez la réponse sur le générique, vous me donnez le titre de la série. On est bien d'accord, Stéphanie?
1: Ouais.
0: On y va? Je peux y aller? Allez, j'envoie la musique.
1: La croisière s'amuse.

0: L'amour du risque.
1: Ah là là là là, Stéphanie. Non. On était bien partis pourtant. Ah, j'étais bien avec vous sur le pont de la croisière s'amuse. Ah, je me suis dit, ça va.
0: Non, même pas.
1: Ça va rouler nickel. Après, il y a eu un bug sur Drôle de Dame. C'était Drôle de Dame qu'il fallait retrouver. Ça y est, bonjour Charlie, bonjour les filles. Ça vous revient, ça y est. Et puis là, alors la dernière, c'est oui, alors quand vous avez dit l'amour du risque, je me suis dit, ah ouais. Après réflexion, ça se ressemble un peu, on va dire, dans la construction de la chanson, mais c'était Starsky et Hutch. Les nouveaux chevaliers en grand cœur qui n'ont peur de rien. Oh là là. Avec la voiture rouge et tout. Moi, j'avais ça en petite voiture, bien sûr, dans ma petite boîte de jeu, mais bon. Stéphanie, ça nous a fait qu'un titre sur les trois. Aïe, aïe, aïe, aïe, aïe, aïe, aïe, aïe. Bon, malheureusement, il n'y a pas de malheur. Non, Stéphanie, ce n'est qu'un jeu, déjà. Il n'y a pas de perdant chez nous, donc rassurez-vous. Je vais repasser Liam. Et puis, je vous souhaite de passer une bonne rentrée. C'est un petit peu déjà fait. Vous avez des enfants à la maison, Stéphanie?
0: Oui, ouais, oui, mais ils sont grands. Donc,
1: ah bon, ça va. Donc
0: d'ailleurs, je pense que c'est mon fils qui va aller voir un match de foot. Non, mais je pense qu'il va être très content quand je vais rentrer.
1: Je vous embrasse, Stéphanie.
0: Merci,
1: je me permets. Et puis, juste une dernière question. Quelle est votre radio locale en Seine-Maritime dans l'heure? Parce que vous faites le trajet tous les matins et tous les jours. C'est
0: Normandie.
1: Et c'est ici, oui. Normandie. Ouais.
0: Et le trajet avec vous tous les matins.
1: Voilà. Salut, Stéphanie. Bonne rentrée, en tout cas. Les Cranberries. Merci. Ode to My Family. On chante avec l'Irlande. Allons-y.

0: To My Family, quelle est belle cette chanson des Cranberries sur votre radio ici Normandie. Dans moins de 10 minutes, 18h, le retour des Bastiven, c'est l'actu local. On va s'intéresser notamment à ce derby foot. On parlait de la Ligue 1 qui reprend ses droits dimanche au stade Océane, mais il y a un derby très important pour la troisième journée de Ligue 3 de football, à savoir le FC Rouen qui rencontre QRM. C'est donc ce soir dans ce stade Robert Diochon que les deux équipes se partagent. D'ailleurs, vous entendrez notamment l'entraîneur Régis Brouard qui veut continuer de construire ce nouveau collectif signé FC Rouen, bien sûr. L'actu foot et plus encore, c'est à découvrir donc juste après Youssou N'Dour et Nene Chiri qui se prépare pour 7 Seconds.
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0: Michel Oreyema, Next to You, un coup de cœur ici Normandie. 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

0: retour en Europe l'année 94 pour Youssou N'Dour et Chéri, 7 Seconds sur votre radio ici Normandie.
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0: Fin de journée, jeudi, aujourd'hui nous sommes le 20 août et il est pile 18h. L'actu locale, c'est avec vous Emma Steven. Emma, un derby pour la troisième journée de Ligue 3 de football.
2: FC Rouen QRM ce soir au stade Robert Diochon. L'occasion pour les joueurs du FCR, victorieux il y a une semaine à Orléans, de continuer à prendre confiance en eux. Eux dont l'équipe a été largement renouvelée cet été. L'entraîneur Régis Brouard veut continuer de construire ce nouveau collectif.
3: On a 80% d'effectifs qui a changé. 80%. Je sais que je dois trouver la connexion avec les nouveaux joueurs, leur faire comprendre, on a des schémas, on a des principes de jeu. Mais qu'on se concentre, nous, sur notre effectif à nous, qu'on se concentre, nous, sur notre équipe. On a suffisamment de travail à faire là-dessus pour s'améliorer, parce qu'on a une marge de progression importante sur l'aspect technique, sur l'aspect collectif, sur l'aspect confiance, là où on a besoin le plus de travailler. Je pense qu'ils n'ont pas pris conscience, individuellement comme collectivement, qu'ils sont capables de faire des choses. Il y a une forme de retenue, parfois, sur des situations de jeu, entre la crainte ou la peur de la conséquence d'une perte de balle dans des zones bien particulières. En fait, je m'attache à ça, moi, aujourd'hui. Mais beaucoup, beaucoup, beaucoup. C'est à travers ce travail où je suis le plus concentré, en fait.
2: FC Rouen QRM, le coup d'envoi, c'est à 20h45. Les Rouennais sont pour l'instant 3e et QRM 15e au classement de Ligue 3.
0: Elle n'a pas survécu à ses blessures.
2: La dame âgée, percutée par le conducteur d'une camionnette avant-hier après-midi au Havre, est morte. Elle se trouvait en plein centre-ville vers 16h, rue Augustin Normand, quand elle a été fauchée avant d'être prise en charge à l'hôpital Jacques Monod à Montivilliers. Une enquête a été ouverte. La forêt de Roumar, près de Rouen, à nouveau victime de dépôts sauvages. Cette fois sur une zone située sur la commune de Saint-Pierre-de-Manneville. Des chaises, des sacs poubelles, des cartons aussi ont été retrouvés. Le maire qui a filmé la scène ne décolère pas, Mathilde Deparois.
4: L'alerte a été donnée mardi en fin d'après-midi. Nicolas Amis reçoit des messages de plusieurs habitants après la découverte d'un dépôt sauvage en bordure de forêt à Roumar. Le maire de Saint-Pierre-de-Manneville se rend sur place, dégaine son téléphone, se filme et diffuse une vidéo. En arrière-plan, on y voit des déchets éparpillés sur le sol. On le sent très en colère.
5: Donc voilà, donc je suis dans la forêt côté ONF, donc à Saint-Pierre-de-Manneville. Donc ici, on peut voir des dépôts d'immondices. Donc il y a vraiment des dégueulasses. Donc clairement, c'est vraiment des crados, donc il y a de la merde partout. Donc je vais regarder, je vais fouiller, j'ai pris des gants. Et si je trouve les coordonnées ou un indice, je vais chez les gendarmes, je dépose plainte et puis on ira jusqu'au bout, article 40, au procureur de la République.
4: Le maire n'a finalement pas déposé plainte puisque le site appartient à l'ONF, l'Office National des Forêts. Mais une procédure a été ouverte par la gendarmerie de Duclair pour retrouver l'auteur des faits. Selon nos informations, d'autres gros dépôts sauvages ont déjà été retrouvés au même endroit depuis le même accès. L'ONF réfléchit donc à fermer l'accès à cette partie de la forêt.
2: Mathilde Deparois, l'auteur d'un dépôt sauvage, risque jusqu'à 1 500 € d'amende. C'est à lire sur ici.fr, page Normandie, ce sang-froid d'un habitant de l'Eure. Après le vol de son quad, il a découvert que celui-ci était en vente sur le Bon Coin. Après avoir pris rendez-vous avec le vendeur à Saint-Pierre-les-Elbeufs, il a contacté la police nationale qui l'a accompagné sur place. Le suspect de ce vol, habitant d'Elbeuf, âgé de 23 ans, a été interpellé et placé en garde à vue. Le quad, quant à lui, sera rendu à son propriétaire dans les prochains jours.
0: Ici Normandie, 18h03, une fusée en pleine construction à Douin, près de Vernon.
2: Au MacArthur Glen Paris Giverny, village des Marques, qui accueille depuis mercredi des passionnés de Lego. Leur but, construire la plus grande fusée au monde, une fusée XXL de 8,50 m de haut avec près de 500 000 briques. À l'origine de ce défi, Nicolas Rivaud, qui prévoit plus ou moins 1 millier d'heures pour l'assemblage de cette fusée.
6: C'est Ariane 6, la dernière née de la famille Ariane, qui vole d'ailleurs dans quelques jours, le 27 août. Il y a un nouveau décollage, donc elle est en train de prendre sa vitesse de croisière, donc c'est plutôt assez cool. Et quand on a commencé le projet, elle avait que 1 an de vol. Et c'était aussi intéressant de se mettre dans le sillage de ce beau fleuron de l'Europe.
7: Celle-ci, elle va être aussi exposée.
6: Oui, elle est exposée pendant 2 ans dans le centre. On pourra venir la voir et l'admirer à l'intérieur d'une exposition qui va avoir lieu et qui retrace toute l'histoire du du spatial et de l'ancrage à Vernon.
7: Oui, parce que c'est pas innocent que ça se fasse ici à Douin, juste à côté de Vernon.
6: C'est le berceau du spatial en France. On est là où la toute première fusée française a été créée. Et historiquement, il y a un très gros centre Ariane Group qui était spécialisé dans tout ce qui est moteur. Le moteur Vulcain, entre autres, est fabriqué à Vernon.
2: Voilà, cette fusée XXL en Lego qui sera achevée ce dimanche.
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2: Ciel couvert pour le reste de la journée?
0: Non, on devrait quand même apercevoir pas mal de soleil. Il devrait gagner la petite bataille qu'il a entamée tôt ce matin. C'est vrai qu'on a eu un ciel assez variable, alternance de nuages, de petites pluies fines par moment, et puis de périodes ensoleillées. Là, je crois que pour tout le monde, la Seine-Maritime, l'Eure, le littoral comme dans l'intérieur des terres, on devrait profiter d'une belle une belle fin de journée. Pour ce qui est de demain, ça va être nettement moins sympa. Une nouvelle perturbation arrive, assez énergique. Ça va nous amener de la grisaille et pas mal d'averses le matin sur la Seine-Maritime. D'Elbeuf à Évreux, en passant par le Vexin Normand, il y aura un peu plus de soleil, mais la deuxième partie de journée, tout le monde aura droit à ces orages. D'ailleurs, toute la Normandie, des orages qui vont frapper à la porte et nous amener une quinzaine de millimètres. En tout cas, c'est dans les prévisions de Météo France. Le vent va tourner également de secteur sud-ouest dernièrement. Il tourne nord-ouest demain. Pour ce qui est de nos températures, la fraîcheur, de nouveau, avec un 13 degrés à Yvetot, Neufchâtel, 14 à Rouen, Évreux-Dieppe, 15 pour Fécamp, 17 au Havre, la maximale, et un 18 à Saint-Valery dans l'après-midi, 19 sur la métropole rouennaise Vernon, autour du Havre également, un 20 degrés à Bolbec et un 21 sur Évreux. La route, toujours des difficultés sur le secteur, puisqu'on y est, Évreux, la remontée nord, autour de Gravigny, pour descendre sur Évreux pour monter vers la 13. On a toujours ces petites retenues de 22 minutes quand même pour descendre sur Évreux. Donc, il faut prendre un petit peu de son temps. Vous descendez du tunnel de la Grand-Mare, vous arrivez des routes Picard, par exemple, dans le centre-ville de Rouen, hauteur du CHU. Là, vous avez les travaux en ce moment et ça commence à être compliqué. La rive droite, c'est la direction de la 150 par le pont Flaubert également, c'est délicat. Pour le reste, c'est plutôt roulant. Je regarde tout ça avec intérêt. Il y a toujours notre WhatsApp. S'il y a quoi que ce soit qu'on aurait oublié de vous signaler, vous qui êtes sur la route, n'hésitez pas, 02 35 07 66 66, c'est notre numéro de téléphone, pieux dames.

0: Souchon sur votre radio ici Normandie, 18h11.
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0: La tour, le fou, le cavalier, le roi, la reine et les pions. Quand j'évoque tous ces noms-là, vous voyez de quoi je veux parler. Vous avez visualisé les pièces du jeu d'échecs et les 64 cases noires et blanches qui sont sur l'échiquier. Et pourquoi je vous parle de ça? Parce que les échecs, figurez-vous, seront l'attraction diepoise à partir de demain et toute la semaine prochaine à l'occasion du Festival International d'échecs. Et ce jeu ancestral auquel adorait jouer d'ailleurs Napoléon Bonaparte, c'est banger aujourd'hui. Des youtubeurs, des stars de la NBA, de la F1, des groupes de rock y jouent. C'est aussi fun que le poker, qui lui aussi a eu le vent aux poupes il y a un certain temps. Les échecs, donc, sont plus que jamais dans l'air du temps normand, et c'est pas Olivier Delabarre qui nous dira le contraire. L'organisateur de ce grand festival international d'échecs à Dieppe sera avec nous dans un instant. Et on peut l'emmener partout, l'échiquier, aussi bien à la montagne que la campagne, que sur la plage que fréquente, par exemple, Benjamin Biolay, tartiné de son écran total que

0: problème sur la plage. Reste plus qu'à ramasser les coquillages avec Benjamin Biolay. Écran total sur votre radio locale. Il est 18h15. À partir de demain et jusqu'au 30 août, s'ouvre à Dieppe, salle des congrès et au casino de Dieppe, le 22e festival international d'échecs. Les échecs qui ont le vent en poupe. Une certaine personnalité, Victor Wembanyama, en fait la publicité depuis quelques semaines. Ils sont nombreux d'ailleurs, les sportifs et personnalités à jouer aux échecs, les Charles Leclerc, les Lewis Hamilton, les Rafael Nadal, les Bill Gates, les U2, comme par exemple Bono, qui est un grand joueur d'échecs. Les échecs, c'est fun, en fait, Olivier Delaporte. Vous êtes l'organisateur
1: vrai,
0: de ce festival.
1: La chose, c'est vrai que en ce moment, c'est fun, c'est le vent en poupe. C'est vrai que les sportifs de haut niveau l'utilisent, le jeu d'échecs, pour améliorer leur performance, parce que c'est un sport mental, et c'est vrai que ça apporte de la stratégie, de la tactique, mais surtout tout ce qui est confiance également, et c'est surtout vision, c'est la vision du jeu, essayer de voir plus loin que son adversaire.
0: Ouais, c'est vrai que depuis quelques années également, il y a certaines séries qui, alors ne m'envoyez pas si j'emploie cette expression, mais dépoussièrent un petit peu l'image du joueur ou de la joueuse d'échecs.
1: Le jeu
0: de la dame, par exemple, a eu un énorme succès sur la plateforme Netflix il y a quelques années. C'est vrai que voilà, on avait cette image un peu terne peut-être de ce jeu, de ce sport qu'est le jeu d'échecs. Ça y est, ça devient un peu plus coloré, un peu plus sympa, et je pense que grâce à tout ça, ça vous amène de nouveaux joueurs, de nouvelles joueuses en fait.
1: Oui, tout à fait. Vous avez bien encore résumé la chose. C'est vrai que le jeu d'échecs, il avait une image quand même un peu noire, un peu trop passionnée. Avant, on appelait les clubs d'échecs des cercles d'échecs. Donc, c'était des endroits où les enfants, ils n'étaient pas trop, pas trop accueillis. On fumait le cigare. C'était pas vraiment un sport. Et c'est vrai que depuis plusieurs années, il y a des youtubeurs hein, qui s'y sont mis. En tout cas, il y a une évolution très positive avec Internet également. Et c'est devenu, c'est vrai que les échecs, la devise de la Fédération internationale des échecs, c'est Jeune Unasumus, c'est tous ensemble. Donc c'est vrai, c'est une vraie famille.
0: Ouais, et puis c'est un des rares sports quand même où un enfant de 6 ans peut battre un joueur de basket de NBA.
1: C'est vrai qu'on a la chance pour ça. C'est un jeu intergénérationnel. Quand on fait des événements, c'est toujours plaisir. Il n'y a pas d'âge, donc c'est vrai que c'est toujours très sympa. On a des très bons souvenirs, surtout sur un festival comme Dieppe où c'est quand même un tournoi, on va dire, de vacances, mais il y a quand même des prix également. Il y a plusieurs niveaux, mais c'est vrai que ça permet de se mesurer avec des forts joueurs, mais aussi avec des enfants, avec des personnes un peu plus âgées. Donc voilà, c'est sympa.
0: Ouais, je crois qu'il y a à peu près 400 joueurs qui sont attendus tout au long de la semaine là.
1: Ouais, c'est ça, plus 400 joueurs avec les tournois en parallèle. On fait des tournois de blitz le soir, donc là il y a bien sûr de la place. On fait aussi un rapide le matin, des joueurs qui veulent jouer le matin et l'après-midi et même le soir. Il y en a qui font bien sûr les trois parce qu'ils veulent progresser, donc il faut jouer. Et donc voilà, il y a plus de 400 joueurs sur tous les événements qu'on propose. De toute façon, tous les renseignements sont sur notre site Échiquier des Poids.
0: Et ben voilà, on sait tout. C'est le 22e festival international d'échecs, c'est à Dieppe, ça commence demain, c'est jusqu'au 30 août. N'hésitez pas à aller découvrir le jeu d'échecs. Si pour vous ça reste toujours assez abstrait, vous allez rentrer dans un univers et peut-être ne plus jamais en sortir. C'est ce que je vous souhaite en tout cas. Merci en tout cas Olivier Delaporte d'avoir pris du temps pour nous.
1: Au revoir.

0: La solitude dîner. La glace vanille fraise sur la Vespa, ouais. Laura Pausini sur votre radio ici, Normandie. Soprano est lui au platine avec son DJ. Il nous retrouve dans quelques secondes. On va également découvrir Billy Paul et cette reprise d'Elton John. Alors ça, c'est assez exceptionnel. Your Song, Elton John sort ça, c'est un carton, c'est l'un de ses plus gros tubes. Billy Paul fait la reprise bien des années plus tard et lui aussi, c'est l'un de ses plus gros cartons. Comme quoi, de temps en temps, quand il y a une bonne chanson, peu importe qui la chante, c'est de toute façon c'est banger là aussi. Billy Paul Soprano, c'est notre duo dans un instant. On n'oublie pas également la recette de Jack et de Carla.
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0: DJ, ça c'est le premier single et ça annonce un nouvel album qui s'appellera Karaoké. C'est le soprano de 2026-2027 qui se prépare.
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0: Grand Cru, évidemment, bien sûr. Tiens, je regarde les petites nouveautés qui peuvent changer dans les transports en commun, notamment à Rouen à partir du 1er septembre. Notez bien, le réseau Astuce va mettre définitivement fin au ticket carton qui va être remplacé par un ticket rechargeable et sans contact. Un nouveau support qui va accueillir différents types de transports, du voyage à l'unité au carnet ou au forfait, plusieurs jours bien sûr. Pour voyager, il vous suffira de valider ce ticket sur les nouveaux équipements qui seront installés à bord des bus, métro et TER. Vous pourrez également consulter le solde directement lors de la validation sur les nouveaux distributeurs déployés dans les stations. Autre nouveauté, le paiement par carte bancaire ou smartphone se généralise et sera possible d'acheter un trajet et de le valider directement avec sa carte sans contact. Voilà, même carte qui pourra également servir pour plusieurs voyageurs. Voilà pour la petite nouveauté à partir du 1er septembre, donc fin du ticket carton. Bien sûr, vous pouvez les écouler jusqu'à la fin de l'année. Pas de panique si vous avez fait du stock. Voilà la petite nouveauté en tout cas de cette rentrée.
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0: Je vous l'avais promis, hein. Le voici, Billy Paul, Your Song. 4 minutes 20 de bonheur.

0: Check et Clara, la recette sur votre radio ici Normandie. La recette pour une bonne soirée télé, c'est peut-être de se refaire, on va dire, un grand classique. Et pour ça, Johan Rock est très fort. Tout cet été, Johan, vous avez exhumé quelques séries collector à ne pas rater. La télévision en regorge. Il y en a notamment sur la plateforme Prime Video, notamment celle où on retrouve un chapeau melon et des bottes de cuir, je crois.
1: C'est une série comme seuls pouvaient en inventer les Anglais. L'histoire d'un duo iconoclaste au service de sa gracieuse majesté. Sous le chapeau, parapluie à la main, le fringant John Steed, espion gentleman. De l'autre, portant les bottes, sa partenaire qui y changera au fil des saisons, mais dont la plus célèbre restera à jamais Emma Peel. Indépendante, cultivée, douée, c'est l'antithèse de la James Bond girl, qui plus est, spécialiste des arts martiaux. Quand on revoit chapeau melon et bottes de cuir, c'est le goût des années 70 qui se rappelle à nous, même si la série fut créée la décennie précédente. À chaque épisode, on y retrouve une bonne dose d'excentricité, avec des méchants très bizarres, toujours tirés à quatre épingles, et de grandes virées en décapotable à travers la campagne anglaise. Le tout servi par un humour forcément à l'anglaise.
2: Avez-vous eu un accident? Reçu un coup sur la tête?
3: Non, je ne crois pas, non.
2: Savez-vous que vous êtes porté disparu depuis 2 semaines?
3: 2 semaines? Il y a 7 jours dans une semaine. Et vous vous appelez Madame Peel?
2: Oui, c'est bien ça. Et le monsieur qui vient de sortir, comment s'appelle-t-il?
3: Steed. John Steed.
2: Tout à fait exact.
1: Sur cette série, il y aurait beaucoup à dire. Mais comme le temps nous est compté, parlons chiffon, car l'élégance vestimentaire est toujours au premier plan. Lui, ses costumes 3 pièces, elle, ses tenues avant-gardistes. Pour la petite histoire, dans le premier épisode, Patrick Bacny portait un trench façon inspecteur Colombo. Finalement, sa panoplie évoluera rapidement, tout comme son personnage, bientôt habillé d'un chapeau melon, d'un veston sous la veste et de son indispensable parapluie cachant une épée. John Steed était né.
4: Je vous conseille cet élixir, c'est formidable. Je l'administre toujours à mes amis.
5: Après que les bandits les ont attachés face à un engin de mort perfectionné.
4: Oh, à votre santé.
5: Essayons de faire le point.
4: Il faut trouver le capitaine Crugeret.
5: Il le faut, car tout semble tourner maintenant autour de ce perroquet.
4: Dangereux?
5: Peut-être.
4: Encore un peu d'élixir, Madame P.
1: Chapeau melon et bottes de cuir, à découvrir ou à revoir cet été, au choix sur Prime Video ou Canal+.
0: Et autre série de grâce autour de la ville du Havre, magnifique série, c'est sur Arte, vous pouvez revoir ça. L'épisode 1, il est ce soir à 20h55. Merci Johan Rock, Bananarama, Cold Summer. Bah oui, si on parle de la canicule, oui, c'est vrai que ça a été cruel cet été. Ça a été chaud, très chaud, trop chaud. En tout cas, on sort et on retrouve un petit peu de fraîcheur. On peut ressortir du coup, se balader. Tiens, quelques bonnes idées à retrouver dans les 3 plus ici Normandie dans 3 minutes.

0: Merci Normandie, avec Bananarama à 7h moins le quart.
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0: Avec trois idées de sortie sympas, les trois plus de l'été, pratique, ludique, utile. Trois idées en tout cas pour vous occuper, vous et les enfants. Tiens, on va se mettre dans un décor. Puisque nous sommes déjà jeudi, on va penser au week-end. Parmi les événements dans la région, il y a les médiévales de Longueville-sur-Scie. C'est donc samedi, Longueville-sur-Scie dans le Pays de Caux, sur la route qui mène à Dieppe. Campement médiéval évidemment, marché du terroir artisanal, du tir à l'arc, des lancers de haches, des jeux en bois, de la restauration médiévale également qui va bien. Différentes compagnies vont se succéder à partir de 14h, spectacle équestre également. Spectacle de feu à 22h sur le site du vestige du château Gauthier-Giffard à Longueville-sur-Scie. Donc samedi, 2 euros l'accès si vous venez déguisé. Ça sera même gratuit. Précision importante, pardon, les chiens ne sont pas autorisés parce que va y avoir des spectacles équestres et de la fauconnerie. Donc pour des raisons de sécurité, vous l'aurez compris. Changement de décor. Ah ouais. T'as reconnu, non? Ben, ça ressemble à des dinosaures, cette histoire. Ouais. Aujourd'hui, débute au Vieil Évreux une expo qui va plaire aux petits comme aux grands, à la découverte donc de ces animaux, qui ne sont plus de notre temps, bien sûr. Exposition itinérante qui va passer de ville en ville avec des dinosaures plus vrais que nature, et dont certains sont robotisés d'ailleurs. On fait un bond de 65 millions d'années dans le temps, quand même. Il y a des animations, il y a des projections vidéo. C'est très ludique tout ça. C'est à voir donc à partir d'aujourd'hui jusqu'au 30 août à la jardinerie du Vieil Évreux. Et puis, si vous aimez des je vous propose un labyrinthe, d'Alassasto, le beau conduit près de Fécamp. Pour ce soir, par exemple, Christophe Cussot dirige l'office de tourisme de Fécamp. Faut pas se perdre, hein, Christophe, comme il l'a dit à Isabelle Lebrun.
2: Pour l'instant, personne ne s'est perdu, mais on peut tenter, effectivement, d'aller dans ce champ de maïs de 3 hectares pour 4 parcours pour les petits de 3 à 5 ans, ensuite de 6 à 10 ans, à partir de 11 ans, et puis un grand quiz de culture générale. Donc là, on le fait vraiment, c'est toute la famille qui participe. On passe 1h30, facilement 1h32 dans ce labyrinthe. C'est à Sasto-le-Mont-Conduit, derrière le château. Et donc, c'est ouvert jusqu'au 30 août, tous les après-midi.
0: Voilà, tous les après-midi de 13h30 à 18h. Il y en a aussi en nocturne, et donc c'est le cas ce soir. 19h30, 23h30, avec la petite buvette qui va bien et qui vous proposera boissons et autres gourmandises artisanales. Voilà, vous avez rempli votre panier du week-end et de la soirée. Notre-Dame de Paris. Belle!

Notre-Dame de Paris, la comédie musicale il y a plus de 25 ans, révélait la voix de Patrick Fiori, qui est dans le cœur de tous les Français et les Françaises aujourd'hui. La voix de Garou, également incroyable. Et puis Daniel Lavoie, qui lui déjà avait fait quelques tubes en France. Il faut savoir que la comédie est repartie 25 ans après et que Daniel Lavoie fait toujours partie du casting de ce grand moment de chansons françaises. La route, on regarde ce qui se passe. J'ai un petit jingle route, genre un truc qui... Voilà. Je regarde Servane qui réalise cette émission. Et on s'est compris. Ouais, il y a toujours 18 minutes en plus sur le temps de parcours sur la descente vers Évreux, hein, depuis Gravigny. On est sur la départementale 155. C'est un petit peu délicat encore à cette heure-ci. Je regarde pour les soucis rouennais. Toujours, oui, sur le secteur de la nationale 28 aux abords du CHU avec les déviations. Sur la rive gauche également, il y a 12 minutes en plus depuis la clinique de l'Europe pour rallier le pont Mathilde et pour donc traverser l'île Lacroix. Est-ce qu'il y a d'autres difficultés ce soir? Oui, j'ai vu qu'il y avait un véhicule en panne également sur la 151, c'est un poids lourd en direction de Dieppe, on est au kilomètre 4, c'est à hauteur de Pissy-Pauville. Sinon pour le reste, à 28, à 29, c'est plutôt roulant. Les cartes au vert, en tout cas sur celles que je viens de consulter, on reste en contact au 02 35 07 66 66 bien sûr. Alex Warren, Fever Dreams, ça c'est l'un des tubes de l'été ici, Normandie, puis après je vous raconte ce qui va se passer ce soir chez nous.

0: Alex Warren, Fever Dreams sur votre radio locale ici, Normandie. Dans un peu moins de 5 minutes, 19h, c'est Aude Razeau qu'on va retrouver pour nos infos. On va revenir sur ce qui s'est passé aujourd'hui, sur les inquiétudes du préfet du Var au sujet des inondations. Il y a de forts orages placés en vigilance orange dans le département du Var ce soir. Et donc, ces craintes que vous entendrez sur votre radio ici, Normandie. Tout ça après notre 100% 80 qui nous amènera au best-of de décibels. Et ensuite, c'est camping, musique et bonne humeur. C'est DJ Boris qui prend les commandes de votre radio, histoire de s'ambiancer au son des vacances. Véronique Sanson, chanson sur ma drôle de vie. J'adore, elle arrive.
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0: Véronique Sanson, qui est remontée sur scène d'ailleurs après ses soucis de santé d'ailleurs à la fin du mois de mai dernier. Et puis on a tous eu peur, mais finalement, que nenni, Véronique Sanson chante toujours, qu'on se le dise.
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0: Il est 19h sur votre radio locale. Jeudi, aujourd'hui, le 20 août, que s'est-il passé en France et dans le monde, au Drazo.
2: La rentrée approche et la course au logement bat son plein pour de nombreux étudiants en période stressante, angoissante et qui fait malheureusement de nos jeunes des cibles toutes trouvées pour les escrocs. Les fausses annonces de location, elles sont toujours plus nombreuses. Préjudice moyen entre 500 et 1500 euros pour les victimes. C'est un reportage ici de Coralie Moreau.
3: À quelques jours de la rentrée universitaire, Angélique s'apprête à signer une colocation pour son fils. Il quitte Rouen pour des études à Lyon. Initialement, il voulait un studio, mais depuis la fin juin, les recherches se sont transformées en galère.
4: C'est la guerre. Les annonces, quand elles sont sorties à peine 10 minutes avant, et il y a déjà 116 likes souhaitent dessus en permanence.
3: Pourtant, elle a bien cru trouver la perle rare par visite virtuelle. Soulagée, elle envoie le dossier, signe le bail reçu. C'est alors que le propriétaire demande 2 mois de caution avant la remise des clés.
4: J'ai envie de me dire que c'est bon, je fais une capture d'écran et je la mets dans Google Lens. Et là, j'ai une annonce qui sort sur un studio identique à Bruxelles.
3: Même histoire à Paris pour Lisa, 21 ans, qui ne souhaite pas s'exprimer au micro. Dans l'urgence, elle a payé la caution avant la visite. 1500 euros qu'elle ne reverra sans doute pas. Depuis 5 ans, ces arnaques se multiplient. Cette année, elles sont en hausse de 20 à 30%, en cause notamment de développement de l'IA. Nicolas Esloo est expert chez cybermalveillance.gouv.fr.
5: Les arnaqueurs savent faire des images convaincantes, du coup, pas toute la forme de quelque chose de véritable, donc c'est difficile de faire le tri.
3: De conseil, donc, prévoir systématiquement une visite sur les lieux et surtout, ne jamais verser d'argent avant la remise des clés.
2: Vous êtes abonné chez SFR, vous avez peut-être, attention, été victime d'une fuite de données. L'opérateur confirme avoir été victime d'une intrusion le mois dernier. Des adresses, des mails et des numéros de téléphone ont été exposés. SFR ne précise pas le nombre de clients concernés. Dans le Gard, l'un des 2 suspects dans la mort de l'influenceuse Sonia Bellina vient d'être remis en liberté. C'est chez lui qu'un fusil a été découvert hier soir, mais le parquet précise que l'arme n'a pas de lien avec la mort de la jeune femme. Garde à vue prolongée en revanche pour le deuxième suspect. Gare aux orages dans le sud-est de la France. Forte pluie, grêle, rafale de vent. 6 départements sont ce soir en alerte orange. Et le préfet du Var, Simon Babre, appelle même les habitants du département à éviter les déplacements. Écoutez.
6: Nous sortons d'une longue phase de canicule qui a particulièrement séché les sols et donc ce sont des phénomènes de ruissellement qui sont redoutés. Il faut vraiment se tenir très informé des prévisions météo, des messages, des consignes que les autorités pourraient être amenées à passer. Éviter les déplacements, éviter absolument les passages à gué, les ponts submersibles, les zones de dépression et puis les zones incendiées. La végétation sur ces zones ne jouera plus le rôle d'amortisseur qu'elle peut jouer lorsqu'il y a des précipitations et donc des phénomènes de ruissellement accéléré, de ravinement, de coulées de boue et de cendres peuvent être redoutés. Et donc ces zones-là font partie des zones à éviter à partir de maintenant et jusqu'à demain à la mi-journée.
2: Et je vous le disais, 6 départements sont donc en alerte orange, le Var, les Alpes-Maritimes aussi. À 15h, plus de 40 mm d'eau étaient tombés en une heure sur Courcegoule. Vigilance orange aussi pour l'Ardèche, la Drôme, l'Isère et les Hautes-Alpes. De la pluie donc sur une bonne partie du pays, mais la sécheresse est toujours préoccupante et le débat continue. Faut-il repousser la chasse aux oiseaux? Elle est censée démarrer demain et la LPO, la Ligue pour la Protection des oiseaux, demande toujours à ce qu'elle soit décalée, Joris Chamberger.
7: La LPO craint que la sécheresse n'affaiblisse considérablement les oiseaux d'eau, puisque les zones humides se raréfient, ils se déplacent et s'amassent dans les quelques points d'eau qui subsistent. C'est ce que nous explique le président de l'ONG, Alain Bougrain-Dubourg.
8: Ouvrir la chasse anticipée le 21 août, c'est indécent. À minima, il faut reporter d'environ un mois le temps que l'eau revienne et que les populations d'oiseaux puissent retrouver leur milieu naturel favorable.
7: Pourtant, côté Fédération de chasse des Landes, on considère que la situation est classique. Pas besoin de repousser la saison de la chasse, selon le président Jean-Luc Dufaux.
9: On n'a pas de leçons à recevoir de la LPO ou autre. On est suffisamment responsable sur notre territoire pour juger de la nécessité de repousser la chasse en fonction, bien sûr, de la spécificité du territoire.
7: Mais ouvrir la chasse, ce serait un comportement irresponsable pour la LPO.
8: Il suffit de regarder pour constater combien les zones humides sont aujourd'hui asséchées. Enfin, n'importe quel promeneur le voit.
7: Pour le moment, l'ouverture de la chasse est maintenue au 21 août, mais le président de la LPO a affirmé avoir contacté le Premier ministre pour demander le report.
2: Un reportage ici, Gascogne.
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0: Le retour du soleil ce soir avant les orages demain, c'est ce que nous annonce Météo France. Retour d'une nouvelle perturbation assez énergique demain au lever du jour qui va nous emmener pas mal de grisailles sur l'eau d'Averse. Le matin sur la Seine-Maritime, du littoral jusqu'au bord de Seine. D'Elbeuf à Évreux, en passant par le Vexin normand, on s'en sort plutôt bien, mais en deuxième partie de journée, les orages vont frapper toute la Normandie. On attend une quinzaine de millimètres dans les cumuls de pluie. Le vent tourne sud-ouest à nord-ouest, petit coef de marée demain. Température de 13 à 17 degrés le matin, de 18 à 21 dans l'après-midi.
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0: Chris de Burgh, c'était High on Emotion.
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0: Une chanson sur la passion, mais version XXL. C'est l'histoire d'un homme fou d'amour pour une femme. Jusque-là, tout est normal. Mais comme c'est un grand sentimental, l'émotion atteint son plus haut degré. C'est du grand 8 sentimental avec une nuée de papillons dans le ventre. Ah là, c'est beau. Chris de Burgh en a fait un vrai tube en 84. Pour la suite, ce sera beaucoup plus sexy, sexuel. Une chanson fantasmée par Nicolas d'Indochine. Une île peuplée d'Amazones. Ah bah, c'est Canary Bay.
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0: Chalamar avec A Night to Remember. Les années 80, c'est après la vague disco qui régnait plutôt à la fin des années 70. Mais en 1982, le groupe américain Chalamar est encore imprégné de ces sons qui donnent envie d'enflammer les dance floors. Et leur Night to Remember en est la preuve, c'est un classique du disco soul. Allez, changement de rythme en vue dans les minutes qui arrivent avec la Gitane de Félix Gray. C'est juste après ça.
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0: Vous écoutez Ici Normandie, 100% années 80, ça continue dans une minute après quelques infos.
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2: Des petites modifications sur le réseau Astuce.
1: Sylvain Geffroy.
2: À Rouen, les habitudes vont changer dans les transports en commun à partir du 1er septembre. Notez bien, le réseau Astuce met définitivement fin au ticket carton qui va être remplacé par un ticket rechargeable et sans contact. Un nouveau support qui pourra accueillir différents types de transports, du voyage à l'unité au carnet ou forfait pour plusieurs jours pour voyager. Il suffira tout simplement de valider ce ticket sur les nouveaux équipements installés à bord des bus, métro et Théor. Vous pourrez également consulter leur solde directement lors de la validation sur les nouveaux distributeurs déployés dans les stations. Alors, les anciens tickets papier ne vont pas disparaître immédiatement. Il y a une période de transition qui est prévue jusqu'à la fin de l'année pour permettre à tout le monde d'écouler et de transférer leur ancien titre afin, malgré cette modernisation, plusieurs abonnements connaîtront une hausse tarifaire à la rentrée, tandis que le ticket unitaire, lui, va rester fixé à 1,80€. Voilà pour les petits changements dans vos habitudes de transport en commun sur le réseau Astuce.
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0: Mylène Farmer avec Tristana.
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0: Évidemment, c'est un classique de Mylène Farmer, accompagné d'un clip frigorifique tourné dans le Vercors. Bon, bah maintenant, on va réchauffer tout ça avec un titre ensoleillé qui atteint la 4e place du top 50 en août 1980. Eh ouais, du reggae britannique, on en a rêvé. UB40 l'a fait. Ce groupe issu de Birmingham, dont le nom fait référence au formulaire britannique de demande des droits au chômage, s'est lancé dans ce style de musique avec succès dès 1980, avec notamment Foot for Tough.
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0: Pointer Sister avec I'm So Excited. Une des chansons du siècle selon le Fonds National pour les Arts Américains. Et surtout un tube toujours aussi efficace grâce aux sublimes voix des trois sœurs Pointer. Un tube qui a marqué l'été 84. Votre soirée en musique se poursuit dans un instant dès 20h avec Émilie Mazoyer et les Essentiels de Décibel. Mais ce sera après, entre autres, Julien Clerc et son Lily voulait aller danser qui arrive dans un instant.
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1: Vous écoutez ici, il est 20h, l'heure de retrouver Émilie Mazoyer.
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0: c'est oui, c'est non, c'est question, sa vie, sa route, ses choix. Liane Folly raconte tout dans La Droguerie du Sourire qui vient de paraître aux éditions Stock. Et elle est ce soir l'invitée de Décibel. Préparez-vous à la rencontrer de nouveau. Bonsoir Liane.
1: Bonsoir Émilie.
0: Comment ça va?
1: Très bien, je suis ravie en tout cas de... Alors comment on fait? Parce que c'est... On se vous voit, on se tutoie. Dans la vie on se tutoie.
0: Dans la vie on se tutoie.
1: Et bon, on va se tutoyer, tu sais quoi, on va bousculer un peu les codes. Parce
0: allez.
1: Que moi ça me dérange de vous voyer.
0: Si alors tu... on se tutoie.
1: Voilà, c'est mieux.
0: Alors
1: voilà.
0: On se tutoie.
1: On
0: alors,
1: décide.
0: Je te félicite
1: oui,
0: pour ce livre.
1: Merci.
0: La Droguerie du Sourire qui vient de sortir aux éditions Stock. Parce qu'il est émouvant et surprenant. Ce livre, vraiment, on a l'impression de te redécouvrir. Tu expliques au tout début d'ailleurs pourquoi est-ce que tu as hésité avant de te raconter et finalement c'est un choix très réfléchi. C'est pour le public.
1: Absolument, et puis surtout je dis que je fais mon métier comme mes parents ouvraient la Droguerie du Sourire, ce qui explique aussi le je fais un métier que j'aime, mais surtout qui m'ont inculqué.
0: Ouais.
1: Ils ont tout fait, mes parents, pour me pousser vers l'artistique, et c'est un livre aussi, c'est un hommage, et je voulais vraiment leur donner beaucoup d'amour encore, évidemment à travers ce livre. Et puis j'ai quand même un parcours assez atypique quand même.
0: Ah, c'est vrai, mais eux aussi.
1: Oui.
0: Et ce livre, c'est
1: oui,
0: vraiment
1: aussi.
0: Une déclaration d'amour à tes parents. Tu choisis de démarrer ce bouquin à l'année 2015, assez unanimement reconnue comme vraiment une année de merde. C'est-à-dire qu'il commence avec les attentats de Charlie Hebdo, on termine
1: oui,
0: avec le
1: exactement.
0: Bataclan. Et toi, au milieu, en quelques semaines, tu oui. perds tes deux parents. Mm. Le livre commence comme ça, on est désolé pour toi. Et en fait, plus on tourne les pages et plus nos cœurs se brisent, parce qu'en fait, on se rend compte que tes parents, c'était des gens merveilleux qui
1: oui.
0: t'ont donné une enfance tellement pleine d'amour, tellement pleine de joie.
1: Oui, et puis eux avaient connu la guerre, parce que moi j'ai été conçue finalement pendant la guerre d'Algérie en avril 62. Ils se sont même séparés, enfin c'est tout, hein, c'est romanesque. Hein.
0: Ah bah c'est un film, déjà,
1: c'est...
0: l'histoire de tes parents c'est un film, et ton histoire aussi, on a déjà deux films.
1: Et donc en fait mais bah, oui c'est ça, et donc dans un camp de pieds noirs pour ma maman qui est enceinte de moi, etc. Donc quand j'arrive, moi j'arrive quand même avec des parents qui sont détruits en quelque sorte, et dans la misère, et il faut se reconstruire, il faut la force de ça, alors il l'a. Et puis alors moi j'arrive, je suis une petite fille au contraire qui a plein de joie de vivre.
0: Ouais.
1: C'est complètement paradoxal en fait. Et puis je salue leur courage, leur voilà, ils m'ont appris énormément de vertus, et c'était des gens travailleurs, courageux, et surtout ils aimaient les autres.
0: Oui.
1: Ils étaient altruistes et modernes, ce qui n'est pas toujours évident. Voilà, oui, en quelque sorte, ce qui n'exempte pas non plus des carences existentielles. Hein.
0: Évidemment.
1: Et la barre très haute, tu sais, quand tu es avec un couple qui s'aime autant,
0: oui.
1: t'aimerais bien les imiter, et puis tu n'y arrives pas. Et là, toujours pas.
0: Bon.
1: Et voilà, tu n'entends de j'y arriverai pas, mais bah, 60 ans de vie commune, d'amour, de, tu vois ce que je veux dire.
0: Ouais.
1: Et c'est aussi ce truc-là, je crois, qui était un petit challenge quelque part, et que je n'ai pas réussi, mais j'ai réussi d'autres choses.
0: Quand on lit ce livre... parfois on te reconnaît, parfois, je le disais tout à l'heure, on te redécouvre, on te re-rencontre. Il y a une phrase qui m'a marquée, tu dis « je n'ai pas d'ennemis », par exemple.
1: Ouais.
0: Ça, c'est quelque chose que tes parents t'ont inculqué.
1: Oui.
0: Puis c'est toi, c'est ta personnalité, t'es comme ça. Tu n'as pas d'ennemis.
1: Ah bah moi-même, non, peut-être que...
0: Oui, il y a peut-être des gens qui ne peuvent pas t'encadrer.
1: L'ennemi.
0: Oui,
1: ah, oui. Mais il y en a beaucoup, évidemment,
0: mais,
1: c'est ce qui est tout à fait normal.
0: Mais toi, ton cerveau, ton cœur
1: oui,
0: est foutu
1: non.
0: d'une telle façon
1: oui.
0: que tu ne détestes pas.
1: Ah non, je ne peux pas dénigrer quelqu'un, je ne peux pas, je veux dire, quand je sens que ça ne va pas et que ce n'est pas fluide,
0: ouais.
1: eh bien je m'en vais, mais je veux dire, je ne peux pas garder, je suis quelqu'un de très fidèle, de loyal, donc je ne peux pas, je passe à autre chose très rapidement, mais dans amour, en amitié,
0: ouais.
1: Dans tous les oui, oui, dans tous les domaines.
0: Alors ça, tu l'as souvent dit, hein, que t'étais artiste et que t'avais jamais envisagé de faire autre chose de ta ouais. vie, et là, dans le livre, on apprend que bah, y a pas mal mal de gens hein, qui pensaient la même chose, notamment le docteur Canova, oui. Voilà, qui était l'obstétricien le jour de ta naissance et qui a dit à ta maman, votre fille a des cordes vocales en acier, je vous le dis, elle sera chanteuse. Et puis quelques pages plus loin, c'est ta grand-mère, Mémé, qui dit, quand tu seras grande, tu seras chanteuse comme Sheila.
1: Exactement, elle adorait cette chanteuse. Et elle avait des photos dans sa chambre, elle écoutait les 10 du matin au soir, et c'est vrai, elle adorait. Et puis elle a eu raison, parce que quelle carrière magnifique Sheila a
0: oui,
1: fait plus tard.
0: Oui, tu le dis, quoi. Parce que t'es sympa. Oui. Tu...
1: Non, c'est pas être sympa, c'est se reconnaître les choses. Ça a été une artiste exceptionnelle. En France, elle a marqué des générations, et je trouve ça fabuleux. Voilà, de 80 ans, je suis encore être sur scène, avoir la pêche qu'elle a, etc. Je trouve ça formidable. Voilà.
0: Oui, non, mais quand je dis que t'es sympa, c'est que dans le livre, en fait, donc, tu racontes ta vie, mais en fait, tu parles beaucoup des autres,
1: oui.
0: Des autres artistes, et voilà, dans tout les mémoires d'artistes, c'est pas forcément le cas.
1: Donc voilà, oui,
0: je relevais ça, Liane, que voilà, il y avait quand même.
1: Bien sûr, il y a toujours le remerciement qui arrive, parce que je pense que en étant une fille de commerçant, c'est le premier mot que j'ai appris.
0: Merci. Hein,
1: donc oui, bonjour, merci, être poli. Ouais. Quand on est fille de commerçant, on a quand même une on a quelque chose à tenir. On a. Mais c'est vrai que quand je parle de cocon, la gentillesse, la bienveillance, l'amour. Bon ben, j'ai eu ces armes-là, ce qui n'est pas mal. Mais ensuite, pour entrer dans la jungle qui est la vraie vie, c'est pour ça que je dis à un moment donné, je parle de notre naissance et je dis, c'est un peu après que tout se gâte. Ouais. Et c'est la vérité. Et quand moi j'ai eu l'impression, en tout cas, quand je suis rentrée dans le vrai monde, c'est-à-dire l'école, et on le sent parce que je raconte des choses qui m'ont marquée et traumatisée.
0: Ah oui, oui. Il y a voilà, des passages durs pour des enfants. Hein,
1: oui, ouais. Non, mais de l'école, qui marque vraiment. Et tout d'un coup se dire waouh, ah bah c'est tout le monde ne m'aime pas alors finalement. et de réagir ça, même de réaliser ça, pardon, même quand on est une petite fille ou une adolescente, mais quand on a quand même ce socle qui est capital, qui est essentiel pour se construire, eh bien, c'est évidemment que c'est mieux.
0: Et on sent que cette famille, c'est un socle hyper important, parce qu'en fait, quel que soit l'épisode de ta vie que tu racontes dans ce livre, ils sont jamais très loin, ton frère, tes parents,
1: oui,
0: etc. Voilà, ils sont là du début à la fin. Et juste les remerciements, ça me fait penser qu'il y a même un moment dans le livre où tu t'arrêtes et tu dis, vous allez peut-être penser, vous qui lisez, parce que vous adressez à nous, c'est très drôle. Tu t'adresses à nous, tu t'adresses au lecteur. Vous allez peut-être penser que je remercie beaucoup. Alors, je vous explique. Oui, je remercie. Voilà, c'était vraiment rigolo ça.
1: Oui, oui, parce que j'aime bien aussi ce côté-là, et il est vrai que je l'ai construit, ce livre, d'une façon très cinématographique.
0: Oui.
1: Je voulais qu'on ait les images de tout ça, parce que moi, elles sont encore très présentes. Moi, il suffit de fermer les yeux, la droguerie, je la vois, je suis encore dedans, en fait.
0: Elle est sur la quatrième de couverture,
1: ouais.
0: Donc c'était vraiment le magasin de tes parents, la droguerie du sourire,
1: exactement.
0: C'est vrai.
1: Exactement. Oui, ouais. C'est une histoire vraie.
0: C'est fou.
1: Et donc, et puis, ce cheminement incroyable, mais je crois

0: livre leur est consacré à eux, à leur histoire.
1: Oui, leur rencontre aussi.
0: Leur rencontre, la première, puis deuxième demande en mariage, parce que ça...
1: Oui, elle était jeune, ils se sont rencontrés, elle avait 14 ans.
0: C'est ça, voilà.
1: Donc mon père en avait 19, et puis bon, il s'est fait un peu virer par mon grand-père. Et puis il est revenu 2 ans après en ayant fait le service militaire. Mais c'est vrai aussi que il avait une droguerie aussi, hein,
0: à Oran,
1: à la cité Gambetta. Il avait une droguerie et donc il adorait ça, c'était son métier.
0: Liane, t'as écrit tes mémoires, t'aurais pu ne pas les écrire. On apprend dans le livre qu'en fait le biographe de Nougaro t'avait proposé de les
1: Absolument,
0: écrire pour toi.
1: Bien sûr, c'est Alain Vaudrascar.
0: Ouais.
1: On est devenus très amis tous les deux et on s'est vu, on a commencé à faire le travail. Et puis je me suis rendu compte que voilà, on discutait ensemble, etc. Ensuite, il écrivait des choses, il me disait envoyez. Je dis non, je veux pas, je veux
0: c'était
1: pas.
0: C'était pas ta voix.
1: Non,
0: en fait.
1: C'était pas mon histoire, c'était pas.
0: Ouais.
1: Et puis comme j'ai toujours aussi tout écrit, même si on l'a rarement dit,
0: oui.
1: Parce que il y a des femmes qui sont, il est vrai, des chanteuses, bon, autrices, tout ça. C'est marrant,
0: oui.
1: On n'a jamais parlé.
0: C'est drôle. J'ai eu cette conversation avec Lara Fabian qui a écrit aussi de très
1: voilà,
0: bonnes chansons.
1: Eh ben, pareil.
0: Mais mais en fait, je pense que vous êtes victime de deux choses. Alors le patriarcat qui fait que de toute façon les gonzesses ne savent
1: ouais.
0: pas écrire. Qu'est-ce qu'on s'en fiche de ce qu'elles écrivent. Et deuxièmement, vos voix sont trop belles. Donc en fait, vos voix sont les stars
1: oui.
0: et prennent toute la place.
1: C'est ça.
0: Enfin, je pense. Mais donc, c'est bien de le dire qu'effectivement, oui, Liane oui. Folie écrit.
1: En plus, on a les mêmes initiales avec Lara.
0: Ah oui, c'est vrai.
1: C'est exactement.
0: Il faut monter le club des meufs qui savent écrire, mais personne ne le sait.
1: C'est ça. Non, mais de toute façon, le temps fait les choses. Moi, je crois beaucoup
0: oui.
1: au temps.
0: Mais oui.
1: Le temps, c'est. Il y a une jolie citation qui dit le temps remet chacun à sa place, chaque roi et reine sur son trône et chaque clown dans son cirque.
0: J'aime beaucoup.
1: C'est ma préférée.
0: Ah non, c'est pas ta préférée, tu m'en.
1: Non, c'est pas. C'est
0: ta
1: une
0: préférée,
1: de mes préférées. Ma préférée, c'est Bruce Lee.
0: C'est Bruce Lee,
1: qui
0: page
1: dit,
0: 287.
1: Voilà.
0: Bruce. Non, mais c'est génial. Non, mais Liane Folie. Évidemment que le biographe de Nougaro, il aurait pas pu écrire ça. Elle dit de toutes les citations, ma préférée est celle de Bruce Lee, dont la traduction française est.
1: Ouais.
0: Quand c'est pas facile, ce n'est pas par là. Choisis toujours le chemin de la moindre résistance.
1: Ouais.
0: Quelle sagesse.
1: Non, c'est parce qu'avec l'âge, je me suis rendu compte qu'il fallait jamais forcer les choses,
0: forcer.
1: Les gens, les situations,
0: ouais.
1: les sentiments encore moins, parce qu'on se plante tout le temps.
0: Oui.
1: Donc, quand on veut forcer, ou alors pour faire plaisir, ou alors pour pas faire de la peine, enfin, il y a toujours une excuse. Et finalement, moi souvent, enfin maintenant, aujourd'hui, je suis soignée depuis à la cinquantaine, je pense que j'ai vraiment fait une vraie bascule. Quand on a 50 ans, donc on se dit, voilà, on a besoin de changer.
0: Ouais.
1: De plein de choses en soi. Et puis ça passe par là aussi, arrêter de perdre son temps, son énergie, et puis de croire être dans l'illusion. Voilà, ça c'est quelque chose que j'ai terminé à la mort de mes parents. Au décès ouais. de mes parents, je me suis dit, j'ai été longtemps dans l'illusion, très longtemps. Et parce que je me racontais des histoires, j'adorais les histoires à l'eau de rose, les contes de fées. Moi, je crois en tout, hein, aux cloches de Pâques, à la cloche de Pâques, à la petite souris. Mais oui, non, mais moi, je crois en tout et au magicien d'Oz et voilà. Et qu'à un moment donné, je pense qu'il faut. Il faut mettre l'église au milieu
0: du village.

0: écouter au fur et à mesure. Et c'est vrai que dès la sortie de ce disque, toi, tu as eu envie de dire que tu le partageais, notamment avec André Manoukian, donc, qui était aussi ton compagnon à l'époque. Tu le racontes.
1: Et Philippe Vienney, oui.
0: Dans le livre, voilà.
1: Mais on était une équipe à
0: Lyon. Une équipe.
1: On n'a jamais parlé de cette équipe-là, d'ailleurs. Et c'est pour ça que je l'ai fait dans le
0: dans
1: livre.
0: Dans le livre.
1: Mais oui, parce que Rêve Orange, on dit Liane Folie, c'est André Manoukian. Non, c'est pas André Manoukian seul. Ouais. C'est André Manoukian entouré de super musiciens qui travaillaient au studio, Jean-Yves Cassès, Christophe Butin. C'est aussi un super producteur. Rêve Orange, c'est un producteur anglais qui a fait ce disque, qui venait de faire l'album magnifique avec Tina Turner à Londres. Et que c'est lui qui a mis cette patte

0: jazzy. Au fur et à mesure qu'on vient d'entendre, eh bien, on entend des arrangements d'Éric Serra, qui à l'époque vient de faire un carton
1: le Grand
0: avec
1: Bleu.
0: Le Grand Bleu. Ouais. Enfin voilà, c'est toujours et on nous a enfermés dans un espèce de truc, le couple, voilà, c'est oui. Et Pygmalion, alors que c'est pas du tout, jamais il a été Pygmalion, puisque c'est moi-même qui ai trouvé les rendez-vous dans les maisons disques, j'ai toujours fait la locomotive.
2: Ça, c'est un passage génial, hein, ouais. Vraiment, où tu dis au téléphone, ouais. Je suis Madame Folie, j'ai rendez-vous, et en
0: Madame
2: fait,
0: Folie,
2: on t'a pris pour une autre
0: ans.
2: Folie. Oui. Qui, elle, oui. Était pour le coup...
0: Journaliste.
2: Et donc, les mecs de la maison de disques ont dit, oui, bien sûr, venez.
0: Ouais.
2: Et voilà, il y a plein de scènes comme
0: ça. Quiproquo sur un homonyme. Enfin,
2: ah ouais, c'est super.
0: Ça, c'est le hasard. Tu vois,
2: oui,
0: ça, c'est le, dans la vie, c'est... Ça, c'était un petit miracle. Ouais.
2: C'est le hasard, c'est le destin, tu crois au destin.
0: Oui. Oui. Ah bah oui.
2: Oui, puisque tu racontes que l'obstétricien a dit que t'allais devenir chanteuse. Donc, tu crois
0: alors,
2: un petit peu.
0: Oui, mais si tu veux, tout n'est pas écrit. Ça, je ne crois pas ça.
2: D'accord.
0: Je crois qu'on peut tout écrire soi-même, qu'on peut même recommencer les histoires, écrire ouais. Son scénario, mais qu'on est... tu vois, je pense qu'on est...
2: Oui, c'est pas la tragédie grecque où tout est joué d'avance.
0: Ah non, non. Oh, bah heureusement, non. Sinon ça serait d'une tristesse et d'une ouais. Injustice totale, déjà qu'on est dans un monde assez injuste. Donc non, non, là c'est vraiment qu'on crée soi-même hein, son propre bonheur, son propre malheur finalement. Moi je pense que les choix dans la vie sont importants.
2: Ouais.
0: Et comme je le dis, le seul moteur que j'ai réellement, c'est l'envie.
2: Ouais.
0: L'envie, c'est ça qui mène le monde. Hein. Donc, l'envie, c'est quand on a envie, bah, tout est possible et c'est merveilleux. Alors après, évidemment que c'est difficile de partir d'un orchestre de bal
2: et de se lancer
0: à Lyon, Perrache, ouais. Fille de droguiste et tout d'un coup faire une carrière, etc. Mais on passe par des étapes complètement différentes et à chaque fois, chaque décennie en tout cas, bah, on avance aussi, on évolue, on s'améliore. Et on a d'autres projets. Moi, j'ai toujours des projets. Et on a tendance, en France, d'ailleurs, c'est, bon, tu le sais très bien, en étant femme animatrice, que ça y est, la vie s'arrête. À 50 ans, ça s'arrête. Hein.
2: Je me grouille. C'est bientôt.
0: Non, mais on a l'impression oui. De ça. Moi, je l'ai ressenti terriblement. J'en parle dans mon livre de ça.
2: Bah oui, mais tu parles du patriarcat, tu parles du sexisme. Et
0: oui.
2: C'est vrai que pour une certaine partie de la société, mm-hmm. À partir du moment où tu peux plus faire d'enfant, tu sers plus à rien.
0: Alors, je sais pas si ça vient de là. Oui, par rapport à la ménopause, oui,
2: bah
0: je pense.
2: Ouais, je pense, quand même, il y a un truc, on devient un peu invisible.
0: Oui, alors moi, imagine, c'est encore plus difficile, j'ai pas eu d'enfant.
2: Tu n'as pas fait d'enfant. Ouais, ouais.
0: Donc, ce que je veux dire, c'est que non, moi je pense, alors dans d'autres pays, en Asie, aux États-Unis d'ailleurs, au Canada, etc., on voit des femmes de 70, de 75 ans qui présentent des émissions à la télé, qui enfin tout ça. Le théâtre en ouais. Chine, au Japon, des actrices qui ont 80 ans, qui sont sur scène, donc, enfin, et dans notre pays, bah, c'est moins, c'est vrai, que c'est moins commun et qu'on range un peu trop rapidement ouais. Dans le milieu artistique, en tout cas les femmes, et les ouais. Hommes aussi d'ailleurs. Hein.
2: Mais en tout cas, il y a de beaux moments là-dessus, sur ce thème-là, dans ton livre, sur ton militantisme qui est pourtant apolitique, sur ton engagement,
0: oui.
2: Sur les droits des femmes, oui, la ménopause, les règles aussi, tes premières règles, t'expliques,
0: oui,
2: voilà, mais tu vis ça, mais c'est un cataclysme,
0: oui.
2: Le désir féminin aussi, le désir qui change, enfin, tout ça, effectivement, il fallait que ça soit toi qui l'écrive.
0: Ah bah oui, et puis de toute façon, moi j'ai pris le confinement, ça a été quand même, tout le monde s'est arrêté dans le milieu du spectacle, et moi je me disais, ça se trouve, on recommencera pas. Mais quand on se retrouve ouais. Au tout début, on se dit waouh, qu'est-ce qui se passe.
2: T'as cru ça, toi?
0: Oui, le monde s'est arrêté, et donc tout d'un coup, on se dit waouh, comment on va faire. Alors moi, c'était pas un problème. Enfin, je veux dire, je l'aurais bien pris aussi. Hein, c'était pas, mais de vivre comme ça chaque jour, d'avoir l'habitude d'avoir une vie à 100 à l'heure, à 1000 à l'heure, de voir des gens, et tout d'un coup, le truc s'arrête, quoi. Et là, je l'ai bien vécu.
2: Ouais.
0: Parce que j'ai recommencé, je le raconte d'ailleurs, ce confinement, à retrouver des plaisirs simples, ouais, plein de choses que j'avais oubliées, que j'avais pas le temps de faire, et j'ai trouvé ça formidable, dont commencer l'écriture de mon livre.
2: Exactement. Il s'appelle La Droguerie du Sourire. Il y a plein d'anecdotes.
0: Oui.
2: Parce qu'à partir du moment, évidemment, où ta carrière a démarré, t'as croisé tout un tas de gens absolument
0: oui.
2: Fascinants. Il y a des rencontres folles. Et il y a des rockstars. Vous croiserez
0: ça, c'est vrai.
2: Mick Jagger en jogging et David Bowie au marché.
0: Oui, oui, c'est vrai. Marché nocturne. Alors, j'ai revu ensuite David Bowie. Je l'ai pas écrit. vitrine en ligne. Ah
2: bah, c'est quoi la suite?
0: Deux fois, je l'ai revu. En ouais. fait, bah, la première fois,
2: donc
0: je...
2: Donc, tu le croises au marché, c'est drôle.
0: Bah, ouais. Le marché de nuit, le marché oui. De Montmartre.
2: Oui, de Montmartre. Pardon, voilà. C'est chic. Oui, oui c'était pas au Lidl. Pas...
0: Non, mais je veux dire, c'est pas le marché, voilà. Alors, d'abord, y avait le jour où j'ai signé Besoin de toi, le premier 45 tours, il y a une petite fête au cinquième étage de chez Sony, et on me dit c'est les Rolling Stones qui sortent leur nouvel album, donc on m'a carrément présenté en disant voilà, c'est une jeune Sony signature, voilà. Et il était magnifique et très, très gentil, Mick Jagger, donc. Et après, je l'ai vu en concert aussi. Ben oui. Moi, j'ai vu des tonnes de concerts, j'ai vu tout le monde sur scène, même Michael Jackson, je l'ai vu deux fois en concert. Et donc, en fait, et puis en ce qui concerne Bowie, je l'ai revu sur le ce qui s'appelle l'île des milliardaires, où il habitait, ça s'appelle l'île des milliardaires, je crois.
2: C'est la Moustique.
0: L'île Moustique, merci. Ouais. Et là, je suis sur la plage et je vois seule personne sur la plage. J'allais me reposer dans un lieu où on dit bon là, on aura la paix. Et arrive de loin un couple comme ça et je les vois avancer petit à petit. Et plus avant, je dis waouh, le mec, il est blond, il était habillé en blanc. Je m'en rappelle toute ma vie. Et assise une black magnifique et je dis putain, c'est David Bowie.
2: David Bowie et Iman.
0: Voilà. J'ai dit deux fois, je rencontre ce mec-là. Il y a un truc quoi. Ouais. Et donc il s'était approché comme ça. Hello, il m'avait parlé. Genre, ça va bien, vous êtes. Je lui ai dit oui, je suis française. Ah oui, alors qu'est-ce que vous faites dans la vie? Rien. Il vaut mieux.
2: Alors, si vous avez envie de gratter dans les souvenirs de Liane Folie pour trouver des méchancetés sur son ex, André Manoukian, vous allez être déçu. J'ai cherché moi-même, connaissant bien Dédé, je me suis dit, est-ce qu'il y a une picounette où à un moment, tu dis, donc une fois que vous êtes séparés et que du coup, bah, tu travailles avec d'autres gens, tu dis, c'était des gens qui étaient très agréables avec moi en studio, ça m'a changé.
0: Oui, dans ce
2: genre-là,
0: oui.
2: Voilà, mais donc ça reste vraiment très calme. Tu ne règles pas tes comptes, bien au contraire.
0: Non.
2: Tu dis que même à un moment, tu as voulu que cette brouille qui fait que deux personnes qui ont été amoureuses, puis qui ne le sont plus, qui sont séparées, sont vaguement fâchées, toi, tu voulais que la fâcherie, elle s'arrête, et tu as activement travaillé pour vous rabibocher.
0: Alors, en fait, c'est très simple. Nous avons ensemble réalisé trop de belles choses pour que ça finisse en eau de boudin et que tout d'un coup, c'est le public aussi. On a le respect, c'est ce que je lui ai dit, il faut avoir le respect du public. Ils ont aimé notre travail ensemble. Il y a trois albums magnifiques qui existent, qu'on a fait ensemble. Et eux,
2: c'est
0: ils
2: vos
0: ont
2: trois
0: envie.
2: Gosses.
0: Voilà, c'est nos trois enfants. Bah ouais. Et il faut que, qu'ils soient... Donc personnellement, c'est moi qui ai fait le premier pas, parce qu'il est vrai que j'ai été un peu rangée comme ça dans la vie d'André. Oui, en décembre dernier, je l'ai vu dans une émission de télé, La Boîte à Secrets, où on parle des gens. Et il faut le faire quand même, ça c'est énorme. Bravo à la production, formidable, pour mettre 10 ans de vie avec Liane Folie, 3 albums comme ça et ne pas en parler.
2: C'est nul.
0: Ben, moi j'ai trouvé ça un peu parce que je l'ai vu cette émission et je me suis dit
2: ça t'a fait de la peine ou pas?
0: Non, j'en suis plus là. Le métier me fait plus de peine du tout. Au contraire, ça me fait rire. Je me suis dit, mais bravo, quoi. Comment les mecs, ils peuvent passer à côté, qui a été le plus grand succès de sa vie. Il n'a plus jamais eu un tel succès avec une chanteuse.
2: Non.
0: Donc c'est pour ça, pour toutes ces choses-là. Et donc, il y a un an, le jour de son anniversaire d'ailleurs, mais il est très heureux, ça se passe bien. On a encore passé une journée ensemble la semaine dernière. Il est très heureux qu'on se revoie. On a des bons liens. Et puis, peut-être, va savoir, comme dit ma très belle chanson. Peut-être qu'un jour nous collaborerons ensemble.
2: Mais je vous le souhaite.
0: Si sa femme est d'accord.
2: Ah oui, c'est ça. Attention, on va pas semer la zizanie. C'est un bonheur de t'entendre, Liane.
0: Beaucoup.
2: C'est un bonheur de te lire La Droguerie du Sourire, donc aux éditions Stock.
0: Oui.
2: Et moi, je trouve que c'est un film. Tu fais ce que tu
0: veux
2: de cette remarque.
0: Mais quelque part, on va dire que c'est dans le dans l'atmosphère.
2: J'en ferais même deux si j'avais un budget illimité à l'eau Hollywood, parce que je ferais le film de la rencontre de tes parents, etc. En Algérie, leur arrivée en France et tout. Et puis ensuite, deuxième partie, ta vie à toi.
0: Tu veux dire un biopic télévisuel, une fiction.
2: Ouais, ce serait bien, non?
0: Ce serait pas mal. Ou alors un grand film, ça dépend.
2: Bon, ben, on se revoit pour ça, Liane.
0: Mais absolument.
2: Merci beaucoup d'être venue.
0: Merci beaucoup, Émilie. C'était un bonheur pour moi d'être avec toi ce soir et j'embrasse tous les auditeurs, évidemment.
2: Merci. Merci, Liane. À bientôt.
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2: Un artiste atypique et polymorphe, aussi à l'aise dans un concert de rap que sur le plateau de Danse avec les Stars et The Voice. Il est aussi très à l'aise dans mes playlists, croyez-moi. Il vient de sortir, Taïk, son deuxième album, Joya. Il est le seul artiste en France à pouvoir, sur un même disque, inviter Lara Fabian et Aya Nakamura. Il chante, il danse, il brille à la télé. Il collectionne les disques d'or et de platine. Taïk est la définition du mot inclassable. Et vous allez adorer le rencontrer. Il est ce soir pour la première fois dans Décibel. Salut. Bienvenue dans Décibel. On est super content de vous accueillir.
5: Super content d'être là.
2: Alors, vous avez cartonné que votre premier album en 2020, Fleurs froides, disque de diamant, ça veut dire plus de 500 000 exemplaires vendus.

0: de danse.
1: Ah, tu gères.
0: Que le haut du corps. Hein.
1: Tu gères, c'est bien, ça suffit les épaules.
0: L'année suivante, en 2021, vous remportez Danse avec les stars, avec Faux Voto. Et puis en 2024, un album en commun avec Dadju. Il s'appelle Héritage. Et là encore, magnifique disque de platine, plus de 100 000 exemplaires vendus. Oh baby, des concerts à Bercy ou encore à Paris, La Défense Arena. Et puis cette année, Taïk, c'est aussi une grosse année télé avec The Voice. Vous êtes dans le jury aux côtés de Florent Pagny, Lara Fabian et Amel Bent. Ouais. Première question, ça va ? Bonne année 2026.
1: Franchement, elle commence bien. Enfin, ouais. Elle est dans un beau milieu. On est content, on reste focus et on veut encore plein d'autres belles choses.
0: Ouais, la détermination, ouais. Le focus, ouais. La concentration, ça, je pense que c'est vraiment un mot-clé important quand on parle de votre parcours. Vous êtes né à Marseille en 1996. Donc, c'est la même année que Kenji, Oshi et Oli de Big Flo et
1: Oli. Ouais, c'est vrai. Oli, je savais. Kenji, je savais. Ouais.
0: Bon cru, non, franchement.
1: Pas mal.
0: Vous êtes arrivé à Paris à 16 ans, tout seul en pension pour faire de la musique,
1: non,
0: ou pas forcément?
1: Ah non, pas du tout, pour essayer justement de me réinsercer un peu, parce que je m'étais fait virer, moi, de mon lycée.
0: Aïe.
1: Pas parce que j'étais un mauvais garçon, mais parce que je dansais à l'époque et du coup je séchais énormément les cours. J'étais danseur, donc répétition, concert, on avait déjà des prestations et tout, et l'école c'était vraiment tertiaire pour moi.
0: Ouais, c'était pas la priorité.
1: C'était pas la priorité.
0: Le focus, en fait, le fameux.
1: Exactement. Ouais. J'étais focus mais sur autre chose. Et je me suis fait virer de mon lycée à quelques semaines de la rentrée, donc impossible de trouver un autre bahut à Marseille qui fasse encore des inscriptions. Donc ma mère a fait des pieds et des mains et elle m'a trouvé un bahut à Paris. Et je suis parti à Paris.
0: Et alors finalement, c'est la fameuse expression, c'est un mal pour un bien.
1: Un mal pour un bien m'a sauvé la vie.
0: Ah, parce que donc, à Paris, tout seul, à 16 ans, ouais. Au lieu de faire des conneries, vous trouvez votre voix.
1: Je trouve ma voix, ouais. Dès le premier jour où on arrive à l'internat, il y a une visite groupée. On est, une trentaine de petits jeunes qui visitons l'internat pour la première fois. Et on passe de salle en salle, salle de sport, truc, machin, baby-foot, patati patata, salle de cinéma et tout. Et après, ils nous amènent au studio, et là, moi, c'est une révélation.
0: Un studio de musique, hein.
1: Ouais. C'était juste incroyable à mes yeux. Je suis rentré dans une espèce de transe où j'avais plus personne autour de moi, et je crois que même la visite, je l'ai pas continué, moi. Moi, je suis resté, je crois, dans le studio, en disant aux autres, finissez, moi, je veux discuter avec ce monsieur qui s'appelait Vince Marshall, et qui, pareil, est aussi un des gars qui a sauvé ma vie.
0: Parce un ingé son.
1: Ouais, un ingé son beatmaker, ouais. Producteur, ouais. Je voulais juste le regarder travailler. J'aimais le voir travailler sur son piano. Il était pianiste aussi, tu vois, compositeur. Ouais. Et je m'asseyais pendant, je pense, 3-4 mois. Je m'asseyais juste dès que j'avais 30 minutes de pause, une heure de trou ou quoi. Ou même à la fin des cours, puisque je dormais sur place, moi, à l'internat. Avant de rentrer, je passais le voir et je restais une heure, deux heures avec lui, je le regardais.
0: C'est dingue. Ouais. Ça donne envie de se poser des questions sur le destin ou sur, je sais pas, la prédestination. En fait, il y a des cellules de votre corps, quand vous êtes rentré dans le studio, elles vous ont dit, t'es chez toi.
1: Exactement, qui sont dit, t'es chez toi.
0: C'est fou.
1: Ouais, c'est ça. Et je me sentais pas mieux ailleurs que là-bas.
0: Alors, il y a une année assez charnière dans votre carrière, Taïk, c'est 2017, donc c'est finalement 5 ans après votre arrivée à Paris, hein, donc voilà, ça va très très vite. C'est l'année où vous tentez Nouvelle Star. 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Avec votre petite voix de bébé. Avec Benjamin Biolay, Manu Kian, Elodie Frégé et Hélène Ségara dans le jury, il fallait pas avoir la trouille.
1: C'est ouf.
0: Bon souvenir, ça.
1: C'est un bon souvenir, ouais. C'est une belle revanche entre guillemets, puisque ça m'a pas empêché d'y croire, même si j'ai pas passé les qualifs entre guillemets.
0: Vous êtes allé au théâtre, hein,
1: Je suis allé au théâtre quand même. C'est la manche d'après, donc ça va, c'est cool. Et malgré ça, j'ai continué. Pas une seule seconde, je me suis dit que ça m'abattrait, tu vois.
0: 2017, c'est aussi l'année où vous sortez vos premiers sons, notamment Baby Motion. Avec que je pourrais winner 100 fois. Feel the emotion, yeah. Elle a maté mes clips, elle est. Encore une fois, les enfants, notez bien, 5 ans auparavant, il n'était jamais rentré dans un studio. C'est fou quand même. Non, mais c'est génial. Et puis, c'est l'année aussi où vous décrochez un prix assez dingue que peut-être vous n'attendiez pas. C'est la publicité la plus vue sur YouTube en 2017.
2: C'est une pub que vous n'avez pas oubliée, évidemment, les amis.
1: Il faut pas.
2: Les Babybel se parlent entre eux.
1: Quand même.
2: Et Taïk, c'est genre le plus beau des Babybel.
3: Eh, hey, vous êtes pas un peu ramolli de la coque, les gars? C'est moi, Mini Roulé.
2: Voilà. Et c'est une des premières fois que vous gagnez des sous.
1: Ouais, c'est vraiment.
2: En chantant, n'empêche.
1: Exactement, en faisant ce que j'aime. Bon, à l'époque, c'est pas de la musique, mais c'est déjà ça. Je suis en studio, j'ai un casque et j'entends ma voix et rien que ça, ça me fait plaisir. Et ouais, je prends une petite somme ridicule à l'époque.
2: Mais n'empêche,
1: je vis quand même j'arrive quand même à gagner ma petite vie avec ça. À m'acheter une petite paire de baskets ou deux. Et c'est déjà ça. Et en fait, le truc, c'est que je me suis dit, OK, je peux déjà commencer à gagner un peu de sous avec ce que j'aime faire.
2: Ouais.
1: Et ça aussi, pareil, ça a été un moteur de persévérance, j'ai envie de dire.
2: Et alors, le Taïk d'aujourd'hui, celui qui remplit les immenses salles de concert, celui qui va même aller jouer en Angleterre, aux Pays-Bas, en Allemagne, dans pas très longtemps, et les disques de diamant et de platine et ce deuxième album, Joya, ce Taïk-là d'aujourd'hui, s'il pouvait aller taper sur l'épaule du Taïk en studio qui fait mini rouler, qu'est-ce que vous lui diriez?
1: Lâche rien, gamin. Lâche rien et entoure-toi bien. Non, fais ce que t'as fait. Tous tes échecs et toutes tes réussites ont fait ce que t'es aujourd'hui. Donc, lâche rien. Et je pense qu'il aurait rien de spécial à lui dire puisque celui d'avant déjà aurait dit à celui actuel, t'inquiète pas, je gère. J'ai toujours été très, très, très confiant et prétentieux même sur le fait que ça va marcher, les gars. Je me donne pas d'autre plan. Faire confiance au plan A et surtout pas envisager un plan B, c'est tout miser sur le A.
2: Ah oui, c'est
1: donc,
2: ça.
1: Je préfère ça. Je préférais vraiment me mettre à 200% sur le A sans me dire, au cas où, si ça ne marche pas, je ferais peut-être. Non, il n'y a pas de je ferais peut-être autre chose.
2: Il faut que ça marche.
1: Il faut que ça marche, tu vois.
2: Et ça marche.
1: Et ça a marchouillé.
2: Marchouillé, come on. On va écouter un premier extrait de ce nouvel album, Joya. Puis après, on se plongera dedans parce que Joya, alors oui, vous êtes tous bilingues à la maison, vous dites, oh, c'est bon, on sait, ça veut dire joie. Ça ne veut pas dire que ça.
1: Non,
2: vous allez apprendre plein de trucs. C'est un duo avec Lara Fabian qui s'appelle Je te pardonne. Et alors Lara, elle est comme ça. C'est comme Beetlejuice, on dit trois fois son nom, elle apparaît.
1: Elle apparaît.
2: Lara, Lara, Lara.
4: Salut mon Taïk, Taïk. Je voulais te laisser ce petit message pour te dire à quel point j'ai eu de la joie et à quel point ça a été sucré, salé, épicé et franchement magique d'être à tes côtés sur ce fauteuil rouge que tu as rendu unique et vibrant. Ton arrivée a créé de véritables secousses. Et je crois qu'on a tous été bouleversés positivement par ta présence. Je te souhaite le meilleur à chaque étape. Tu es grand, inspirant, puissant, magnifiquement talentueux. Et ça a été une vraie joie et un vrai privilège de chanter à tes côtés dans cette chanson qu'on a écrite et qu'on a fait briller partout. Je t'embrasse et je t'adore.
2: Wow.
1: Elle est si belle quand elle parle, elle est si belle quand elle, dans tout ce qu'elle fait, c'est si poétique. Quel respect, c'est fou. Ça, c'est un truc qui peut vraiment me toucher plus que n'importe quelle salle remplie. C'est de vraiment de susciter le respect de légende comme ça. Et je sais que ces mots, elle les pense. Que elle a reçu aucun virement pour faire ce message vocal.
2: Ah non, nous, elle nous a envoyé balader. Je vais vous raconter la coulisse du truc, hein, Taïk. J'ai envoyé un email à 15h02.
1: Ouais.
2: À 15h08, j'avais le message dans ma boîte mail. Elle vous adore.
1: Ah, on s'adore vraiment beaucoup. C'était un vrai coup de foudre, mais comme elle le dit, ça a été sucré-salé. C'est parce que moi, j'ai une énergie qui est pas forcément celle qu'elle connaît à la base. Je viens avec cette énergie-là dans l'émission.
2: Donc The Voice,
1: qu'on a fait ensemble. Et on cherche nos points de calibrage, on se calibre. Et il y a des endroits où ça s'effrite et tout, et on le voit dans l'émission.
2: Ouais.
1: Et en fait, ça a été vraiment comme un premier meilleur ami avec qui tu commences par une bagarre, en fait. Vous commencez par vous chamailler, ça finit par être ton âme sœur, ton ami de toujours. Et c'est un peu ça. Avec Lara, et ouais, elle est exceptionnelle. Ces mots me touchent réellement et venant d'une légende vivante comme elle. C'est fou à 30 ans de recevoir des éloges pareils d'elle. Donc vraiment merci. Et merci à elle de m'avoir fait cet honneur surtout.
2: Parce de chanter ensemble
1: de chanter
2: aussi,
1: avec moi,
2: je te pardonne.
1: Ça. Ah oui, ça n'a même pas été une négociation. Elle l'a fait direct. Elle est venue jusqu'à chez moi. Tu vois, je te cache pas que j'étais à deux doigts de prendre une photo discrètement de Lara chez moi dans mon salon, histoire que mes enfants sachent que je suis pas n'importe qui. Mais je te jure, quel respect. C'est une vraie queen. C'est ça que j'appelle une vraie reine, une vraie queen. C'est de se mettre des fois un peu au niveau d'un jeune comme moi, artiste, qui a encore plein de choses à prouver et de lui dire, t'es inspirante et c'était une vraie joie d'être à tes côtés. Rien que ça, c'est bon. Je

0: Oh là là. Oh là là là là. Non mais je sais, vous êtes dans un état pas possible à la maison, moi aussi. Alors Gioia. Gioia, ça fait penser au mot joy, à la joie. Ce qui déjà, avant même d'aller plus loin que ça, en 2026, dans une société qui est justement pas pleine de joie, c'est déjà un parti pris intéressant de dire je vais du côté de la joie, je vais du côté de la lumière.
1: Bien sûr, et surtout avec le message qu'il y a derrière, c'est que Gioia, c'est quand même un message venant d'un esclave, du dernier esclave, donc qui a subi quand même et vécu peut-être l'une des pires horreurs du monde et qui, malgré ça, en tire une revanche intérieure de joie, quoi. De dire que malgré tout ce qu'on m'a fait subir, j'ai gardé cette joie et ça, on peut pas y toucher.
0: Ça me fait penser à l'époux d'une des victimes des attentats du Bataclan, qui avait écrit un très beau texte qui disait « Vous n'aurez pas ma joie.
1: Vous n'aurez pas ma tristesse, vous voulez dire.
0: Vous ne prendrez pas ma joie.
1: Je me rappelle.
0: Et en fait, c'est... On va écouter. Ouais. On va écouter votre voix. Donc, c'est le prologue. On est le 2 mai 1826, c'est sur l'album. Ah, je vous ai dit, on voyage même dans le temps. Et donc, on est avec ce personnage qui s'appelle Gioia, alors qui est un personnage fictif, mais qui forcément existe.
1: Il relate une vérité.
0: Voilà, c'est le dernier esclave américain.
2: Je m'appelle Gioia, et j'ai fêté mes 43 ans le 2 mai 1826. J'ai vu ma femme mourir sous mes yeux, et mes filles ont été déportées dans une autre plantation il y a 3 ans. Ils m'ont fait souffrir. Ils ont arraché mon cœur à plusieurs reprises et ils m'ont tout pris. Mais ils n'ont jamais ébranlé une seule seconde ma foi. Je m'adresse au nouveau monde. J'ai rampé jusqu'à ce que mes genoux saignent pour que vous puissiez marcher la tête haute aujourd'hui. Et j'ai pleuré chacune des larmes de mon corps pour vous voir rire aux éclats un jour. Alors priez, mes fils, régnez sur ce monde, mes filles, et ne perdez jamais, au grand jamais, ce trésor que Dieu a mis dans nos cœurs, la joie.
0: L'éloge de la joie par Gioia. L'album, il est...
1: Très fier d'avoir fait cet album, quand même, quand je t'entends parler comme ça. Je sens que c'est sincère en plus venant de toi.
0: Oui, vraiment, parce que c'est épatant de se dire, il va prendre le temps
1: D'aller là-bas.
0: D'aller dans cette histoire-là, raconter, faire des pauses dans l'album. J'ai envie de comprendre comment c'est né tout ça.
1: C'est né d'une année 2024 où je perds un frère. Je perds mon frère de toujours, mon frère d'armes, qui décède noyé. Catastrophiquement, comme ça, un été, le 3 août 2024. Et lui, il me parlait souvent de ma musique. Il fonctionnait aux émotions beaucoup et il aimait cette musique émotionnelle que je mettais. Le Tyke Hit, le Tyke tout droit, le temps n'y pense plus, ça lui faisait rien, tu vois. Et il me disait, moi, j'aime quand tu m'emmènes dans des histoires, j'aime quand tu fais comme quand on était petit et que tu t'inventes des trucs de starbé et trucs et qu'on s'y prête. Et il me parlait de ça à chaque fois et quand il s'en va, malheureusement, moi je comprends plus rien à la vie. Pendant un long moment, j'ai plus envie de rien parce que ce rapport à la mort, il a toujours été assez intense chez moi et perdre un frère comme ça que je n'aurais jamais imaginé, il n'était pas malade, c'est pas comme si c'était un long combat où on a pu peut-être éventualiser le fait...
0: Se faire à l'idée
1: que peut-être il partirait, c'est du jour au lendemain, la veille on devait faire un barbecue.
0: Hyper violent.
1: Très violent, donc c'est un truc dont tu t'y remets jamais, je pense. Et donc j'ai plus envie de rien, j'ai plus envie de musique, j'ai plus envie de chanter, j'ai plus envie de public, j'ai plus envie qu'on me parle dans la rue, j'ai plus envie qu'on me crie mon nom, j'ai plus envie de rien, j'ai plus envie de chanter. Et des fois, quand tu sais plus trop où tu vas, quand t'as plus envie de rien, faut des fois revenir de là où tu viens. Et j'ai passé quelques temps au Cameroun, en fait. J'ai passé un petit moment au Cameroun, chez moi, parce que je m'étais arrêté, donc j'ai arrêté un peu de faire de la musique pendant 8 mois. Et pendant ce temps-là, j'étais au Cameroun pendant un temps. Et c'est là-bas où on m'a raconté cette histoire, en fait, de ce Gioia, tu vois, dans un village, tu vois. On m'a raconté l'histoire de ce Gioia et ça m'a bouleversé de se dire que même lui et même eux, à cette époque-là, qui ont vécu des choses horrible, bien pire que la mort, j'ai envie de te dire, ils ont décidé de quand même garder leur joie. Et je me suis senti tout nul, tout con, à me dire, en fait, toi, avec ta douleur qui est immense aussi, comment tu veux t'arrêter là? T'as 29 ans, tu veux t'arrêter, tu sais plus où aller, comment ça? Non, ça n'existe pas. Mais je voulais pas revenir avec un album comme ça. Et en plus, ce qu'il y a de fou, c'est qu'après Fleur Froide et après Héritage, je savais plus trop qu'est-ce que je voulais raconter. Héritage, c'était beau, c'était un album événement, c'était avec Dadju, donc c'était, on n'avait pas besoin d'en faire trop. Juste lui et moi sur scène, c'était déjà fort. Mais là, revenir solo, j'avais pas envie de revenir en lover, en crooner encore, qui raconte des histoires d'amour et tout. Bien sûr que je le ferai toujours, mais il y a quoi derrière? Et puis après, j'ai eu mes deux gosses aussi, j'ai eu deux garçons. Et ça aussi, je me disais, qu'est-ce que t'as envie que tes enfants disent si demain, toi aussi, subitement, tu t'en vas? Qu'est-ce que t'as envie que ton public se dise si subitement, tu t'en vas? Et qu'est-ce que t'as envie de laisser comme trace?
0: Ah ouais, mais alors ça, c'est terrible, parce que c'est pas anodin. C'est se dire, je sors un disque et possiblement, c'est la dernière trace que je laisse sur terre.
1: Ouais, de ouf. Et c'est le dernier. Ben, chaque nuit, je pense, il faudrait se dire ça. Il faudrait se dire, est-ce que j'ai bien dit à ma femme que
0: on
1: je suis désolé?
0: On ferait moins de conneries, oui, c'est vrai.
1: Que j'ai bien dit à ma mère que je l'aime, parce qu'il y en a plein qui se réveillent pas. Et depuis le début de l'émission jusqu'à maintenant, il y en a beaucoup qui sont pas réveillés et qui viennent de nous quitter, tu vois. Donc, je veux pas être trop morose, mais c'est une vérité, tu vois. Faut se le dire. Donc, je me suis dit, si tu racontes un nouveau truc sur un album, sois prêt à raconter quelque chose de noble. Et on s'en fout des hits, on s'en fout des chiffres. De toute façon, c'est pas un truc que tu as cultivé. Raconte quelque chose dont tu seras fier. Et quand je suis devant toi là tout de suite, franchement, je me dis que j'ai fait le meilleur choix de ma carrière, parce que ça tombe quand même dans l'oreille de certaines personnes, ça tombe quand même dans des cœurs qui comprennent et qui ressentent. Et ça c'est la plus belle des choses pour moi.
0: On va parler d'amour, parce qu'il y a ce concept d'afro-love.
1: Qui était, voilà, la colonne vertébrale.
0: C'est ça, de la musique sur le premier album. Et voilà, l'afro-love est toujours là sur le deuxième. Il n'est pas tout seul, mais il se passe des choses.
1: Exactement.
0: Et alors, je le disais, c'est dingue, parce qu'il y a plein de façons d'envisager, évidemment, les histoires d'amour. Il y a cette chanson, La même histoire. Écoutez, les amis, si vous êtes assis, allongez-vous immédiatement.

des chansons extrêmement langoureuse. Sexy, lascive, langoureuse, voilà. Mais l'amour, c'est aussi « Fuis-moi, je te suis, suis-moi, je te fuis » Aya Nakamura.

0: les histoires d'amour compliquées, ça fait des meilleures chansons.
1: Je pense pas, je sais pas honnêtement, mais moi j'estime qu'aujourd'hui le succès aussi de mes chansons, c'est qu'elles sont vraies, qu'elles sont pas juste toutes belles, toutes roses et basées sur de l'idyllique. Je pense qu'il y a des fois où justement va loin en fait, là tu me casses la tête et peut-être que je t'aimerai après, c'est, ça se dit pas, c'est pas gentil, mais c'est la vérité, c'est ce qu'on ouais. ressent des fois. Il y a Daevin aussi, je pense que je te spoil un peu, enfin je te
0: ah devance oui, un peu, passer, mais il y a Daevin, hein,
1: où là c'est d'une sincérité qui,
0: en même temps, c'est génial. Daevin, c'est marqué sur la liste des chansons ouais. entre parenthèses interdit aux femmes.
1: Ouais.
0: Qu'est-ce que j'ai fait?
1: Non, c'est que
0: je suis allé l'écouter.
1: Ok, je pensais que tu disais que c'était fait. Bah oui, je savais. C'était aussi un clin d'œil pour dire interdit, mais qu'est-ce que vous allez faire? Vous allez vous ruer dessus, forcément.
0: Évidemment.
1: Bah oui, tu vois.
0: C'est, en vrai, c'est la première que j'ai écoutée.
1: C'est vrai? C'est dingue.
0: Après, je l'ai remis dans l'ordre. Donc voilà, interdit aux femmes, mesdames.

0: s'apprête à faire une connerie. Eh oui, c'est comme ça.
1: C'est ça, c'est la vie. c'est la vie.
0: David, oui, alors c'est la vie. Et à la fois, j'ai bien aimé aussi dans vos textes l'idée que les femmes sont pas forcément celles qui attendent à la maison le mari qui, un peu lassé finalement, va se taper la voisine. On a aussi des filles qui cherchent des histoires sans lendemain.

0: que celle qui n'a jamais envoyé un petit texto à son candy boy me jette la première pierre. Donc c'est complexe,
1: en fait, c'est complexe.
0: Tout ça.
1: Bah oui, c'est riche. Ouais. C'est plein de choses, tu vois, justement. Oui, les femmes ne sont pas seulement là à attendre leur chéri, elles ont aussi leur entre guillemets, leur vice, leurs envies, leurs trucs. C'est pas que les hommes qui sont les méchants, et c'est pas que les hommes aussi, des fois, qui peuvent avoir des envies un peu charnelles. Et ça, je trouve que c'est le bon équilibre dans l'amour et dans mes textes, c'est que personne n'est délaissé, il y a de la musique pour tout le monde, et je suis toutes ces choses-là aussi. J'ai vécu des histoires très langoureuses, très romantiques, et j'ai vécu des histoires sales, entre guillemets. Et je les mets en chanson, honnêtement, je suis pas là pour mentir aux gens, et Candy Boy, ouais, ça part d'une discussion avec mes danseuses de l'époque. et en fait, j'écoute, et tu sais, ma musique, elle vient de discussions comme ça, à la chicha, peu importe, comme ça, où on discute, et je me dis, mais en fait, c'est trop vrai. Et ça a le mérite d'exister sur une chanson, cette histoire, tu vois. Ouais. Donc voilà, ça donne joya. Et depuis que tu défiles les chansons, ça fait longtemps que je n'avais pas réécouté cet album, depuis qu'il est sorti, je crois. Et je suis très, très, très content de ce qu'on a fait avec l'équipe. Je veux vraiment saluer tous les compositeurs et toutes les personnes qui m'ont aidé à faire cet album. On ne parle pas assez d'eux en interview, je pense. C'est très important de faire même une émission autour de ça, des compos, des mecs qui suivent un peu la folie des artistes, tu vois. Ouais. Quand j'arrive et que je dis à Black Doe, en l'occurrence, qui a fait ce titre, je veux raconter ça, il me dit, mais t'es un malade, allez, on y va, clink, clink, clink, clink. Tu vois, mais c'est ça, hein, suivre un artiste comme ça, fêlé comme moi, en plus, je salue ces gars-là et je leur dis merci et merci encore et de me lâcher jamais, les gars, parce que vraiment, on a fait un album de gueule.
0: Ouais.

0: Vous êtes inspiré partout et je crois que c'est providentiel et qu'il faut continuer à avoir vos oreilles et vos capteurs grands ouverts et nous raconter plein de choses.
1: Je veux.
0: Je vous souhaite une belle et bonne et longue route.
1: Très gentil.
0: Merci Taïk, à bientôt.
1: Merci à vous.
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0: 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Ça va groover dans la caravane.
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1: L'artiste toulousain Robin Arnaud, c'est facile.
2: C'est facile d'avoir peur.
1: Robin Arnaud, un auteur-compositeur-interprète qui séduit par une écriture lumineuse et une sensibilité très personnelle. Une voix douce mais ancrée, portée par de belles mélodies. Une voix qui explore avec finesse les émotions qui traversent nos vies, les élans, les fragilités, les reconstructions.

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2: Magali, taxi TPMR à Limoges.
3: Les Limousins sont formidables. Stéphane Pigato.
2: J'ai fait des études en sanitaire et sociale. C'était le métier de ma maman, qui était aide à domicile. Quand j'ai eu l'âge de travailler, j'ai fait des remplacements avec elle les étés. Je travaille pendant mes études, je fais mes études, j'ai les examens, et puis j'ai travaillé dans des hôpitaux, des maisons de retraite, à domicile. J'ai fait mes premières expériences professionnelles aussi à domicile. C'était juste parfait, en fait. J'aimais être avec les personnes âgées, j'étais là pour elles, dans leur quotidien, donc moi, ça m'allait.
4: D'accord, jusqu'à 25 ans, vous faites ça? Et qu'est-ce qui fait changer le parcours finalement de vie?
2: C'était pas des CDI en fait, donc j'étais à durée déterminée, donc il fallait que je trouve quand même à un moment donné un travail qui allait m'aider à vivre pour le reste de la vie.
4: Vous avez déjà des enfants à cette époque ou
2: pas? Ah non, du tout.
4: Non.
2: Du tout. Mais il fallait que j'envisage un métier qui allait m'aider à construire une vie. Et j'ai accepté, en fait, une nouvelle formation qui n'était pas du tout dans le même domaine, parce que c'était parti dans l'industrie électronique.
4: D'accord, oui, vous changez complètement de...
2: Complètement.
4: Qu'est-ce qui vous plaisait là-dedans? C'était le hasard ou c'était...
2: Ah, ça a été le hasard, en fait. C'est le métier qui m'a trouvé. J'ai suivi une formation, j'ai eu les examens, j'ai fait de l'apprentissage. Et après, du coup, j'ai travaillé 20 ans avec eux. Je fabriquais des cartes électroniques. C'était moi qui les fabriquais, j'étais sur la chaîne, sur des machines.
4: Et alors là, qu'est-ce que vous vous dites? Parce que c'est pas du tout dans ce que vous vouliez faire, l'aide à la personne, et puis on se retrouve à travailler à l'usine, à la chaîne.
2: Non, mais l'électronique est très intéressante, donc ça m'a comblé pendant 20 ans.
4: D'accord, oui, ça vous a pas... le changement n'a pas été si brutal que ça,
2: non.
4: Finalement.
2: Non. J'ai comblé pendant ces années-là en faisant de l'associatif, lié à mes enfants, dans le sport.
4: Et comment arrive ce second changement?
2: J'en avais pas marre de l'usine, c'est les maladies professionnelles qui m'ont amené là.
4: C'est des circonstances de vie qui font que finalement vous changez, quoi.
2: C'est ça.
4: Et qu'est-ce qui se passe à ce moment-là dans la tête de Magali, qui a un métier visiblement qui lui plaît,
2: oui,
4: dans l'électronique, et qui se dit, va falloir changer?
2: C'était la santé d'abord, donc il a fallu rebondir et trouver un nouveau métier. Je suis forcément revenue sur l'aide à la personne. C'était d'abord l'aide à domicile, après le transport. J'ai essayé d'allier les deux et le transport de personnes à mobilité réduite est arrivé.
4: Et puis arrive donc le transport, le taxi, ce que vous faites aujourd'hui.
2: Mmh.
4: Ça c'est pareil, c'est pas forcément une évidence de se dire je vais devenir taxi. Comment ça arrive dans votre vie?
2: C'était la meilleure solution pour pouvoir allier les deux. Donc je suis devenue taxi de Limoges. Un collègue m'a dit que ce métier m'allait comme un gant, donc c'est un beau compliment, on continue. Parce que le transport de personnes en fauteuil, c'est quand même bien particulier. On n'amène pas des gens que d'un point A à un point B. On rentre dans leur domicile, on les aide à se préparer, à pouvoir monter dans notre véhicule, et à l'arrivée, c'est la même chose. Il faut les aider.
4: Et qu'est-ce qui vous plaît le plus dans ce métier aujourd'hui?
2: C'est le fait d'être présent, d'être utile pour eux et de les aider à vivre normalement.
4: Mais qu'est-ce que ça change finalement par rapport à un taxi normal?
2: On est bien plus utile dans leur vie en fait. On leur permet vraiment des choses qu'ils ne pourraient pas faire si on n'était pas là.
4: Et aujourd'hui, vous êtes heureuse comme ça?
2: Très, je ne changerai rien. Il va falloir qu'ils me supportent encore longtemps.
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5: Un début de conversation pour vous aider dans l'apprentissage de la langue bretonne aujourd'hui, et puis après un nom de famille qui permet de faire front.
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5: Alors, c'est pas évident d'apprendre la langue à la radio. J'essaie de vous donner quelques clés chaque jour, mais pour ça encore faut-il être à l'heure pour écouter les chroniques. Donc, pour ne pas rater l'heure, il y a une question que vous devez connaître. Une phrase. Pédeuré. Je suis sympa. C'est une phrase courte. Trois mots. Pédeur. Et. Ou. Et o, si vous voulez. C'est facile à traduire. C'est. Quelle heure est-il? Péd. C'est un mot interrogatif qui signifie combien? Péd. À retenir, évidemment, ça sert dans plein d'utilisations. Pédeur. Quelle heure? Et à la fin. Et o. C'est une des formes du verbe être en breton conjugué. Pédeur et o. Pédeuré. Quelle heure est-il? Retenir cette phrase vous permettra de ne jamais rater vos rendez-vous de toutes sortes et surtout vos rendez-vous radiophoniques. Peder et O, quelle heure est-il? Alors pour répondre s'il est midi par exemple, vous répondrez Christeis et O. Midi, il est. Et on n'oublie pas le verbe à la phrase, on ne dit pas juste Christeis, on dit Christeis et O. Peder et O, quelle heure est-il? Christeis et O. Il est midi. Bon, dites pas ça une autre heure qu'à midi, ça marchera moins bien.
2: Okay.
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5: Et un patronyme frontal aujourd'hui, ou un nom qui fait front, comme je vous le disais, ou même plusieurs, Taldir ou Talourne. Deux mots commençant avec le préfixe Tal, T-A-L. Et Tal, qui n'est pas la chanteuse en breton, a plusieurs sens. En premier, c'est le front humain, évidemment, Tal, Antal, le front, Tal, Antal et Begarpen, le front en haut de la tête. C'est mieux s'il est là, d'ailleurs. Et donc, si votre nom de famille est Taldir ou Talourne, eh bien, mieux vaut ne pas donner de coup de tête au risque de casser celle d'en face, car Taldir veut littéralement dire front d'acier, rien que ça. Et Talourne, c'est pas en reste non plus, Talourne, c'est le front de fer. Alors, encore un nom ramenant une époque où les hommes se faisaient remarquer sur les champs de bataille ou dans les mêlées. Et les Taldir ou Talourne étaient visiblement pas mauvais pour donner ou amortir les coups. C'est pas une raison pour faire pareil. Moi, je vous dis à demain, même heure.
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8: Je suis sûr que vous êtes déjà passé devant le château du Barou, sauf que le château du Barou, sans un homme, il serait aujourd'hui inexistant, détruit, entièrement détruit. C'est André Vaison de Pradennes qui l'a sauvé. Il arrive en Vaucluse au début du 20e. Très vite, il s'enracine, il devient conseiller municipal, conseiller départemental, puis maire de Murs pendant près de 4 mandats. André Vaison de Pradennes, c'est un homme public, engagé, décoré de la Croix de Guerre 14-18, chevalier de la Légion d'honneur, et c'est surtout un sauveur de pierre. 3 châteaux vont marquer son existence. D'abord, celui de Murs, dont il devient propriétaire. Ensuite, il y a le château de Javon sur son plateau forestier. Et puis, il y a donc le Barou. L'histoire la plus spectaculaire, quand il prend possession au début du siècle, eh bien, le château féodal est dans un état catastrophique. Les guerres, les pillages et l'incendie de 1929 ont tout dévasté. Je vous renvoie d'ailleurs à la chronique consacrée sur l'histoire du château du Barou. Et là, donc, André Vaison de Pradennes va se lancer dans une reconstruction titanesque. À l'époque, pas de subvention, pas de mécénat, hein, tout est à ses frais. Et sur 10 ans, il fait travailler 10 maçons pendant 10 ans. On va consolider les murs, refaire les toitures, dégager les salles, restaurer les escaliers. Il va redonner une silhouette, une sorte de colonne vertébrale à ce château qui domine les dentelles. Et c'est ce gros travail, notamment la nouvelle toiture en béton, qui va permettre au château du Barou de survivre lorsqu'il y aura un second incendie en 1944 pendant la Seconde Guerre mondiale. Sans ces travaux-là, eh bien, le château qu'on visite aujourd'hui n'existerait plus. Et puis il y a aussi cette autre facette moins connue. André Vaison de Pradennes était un passionné de préhistoire. Ses travaux aujourd'hui font encore référence. En fait, il a longuement étudié les ateliers préhistoriques autour de Murs grâce aux paysans qui lui rapportaient leurs trouvailles contre quelques pièces. Une grande partie aujourd'hui de sa collection a été donnée au musée d'Orsay et c'est loin d'être fini. Aujourd'hui, une biographie est actuellement en préparation par son petit-fils Jean-Baptiste Vaison en collaboration avec un archéologue. Mais la vie d'André, elle, se termine tragiquement. Il meurt accidentellement à Paris, intoxiqué au monoxyde de carbone dans son appartement avec son épouse et sa fille. Seul son fils survit et c'est ce fils qui va prolonger l'esprit du père en protégeant les propriétés familiales. Et aujourd'hui, donc, c'est son petit-fils, Jean-Baptiste, avec Fanny, qui poursuivent cette histoire au Barou, notamment avec la création du premier whisky du Vaucluse, élaboré à l'intérieur même du château.
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1: La phrase que mes parents, je voudrais plus qu'ils disent, bah c'est non. Et aussi, dépêche-toi.
2: Moi, j'aimerais bien que ma mère, elle arrête de m'appeler des noms un peu de bébé. Parce que souvent, elle m'appelle gros prout, je sais pas pourquoi. Et souvent, elle m'appelle mon petit chat, mais j'aime un petit peu. Mais normalement, c'est mon père qui m'appelle comme ça. Et aussi, mon père, il m'appelle ma princesse.
3: Il y a deux phrases que j'aimerais supprimer complètement, c'est « Non, tu ne peux pas regarder la tablette, la télé. »
4: Moi, je voudrais qu'ils arrêtent de me dire « Stop, arrête de regarder des écrans. »
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5: Une pluie d'aunoise aujourd'hui, elle était tournequoise. Bonjour Cécile.
6: Bonjour.
5: Merci de nous accueillir avec ce petit thé à la fleur de cerisier, a priori.
6: Avec plaisir.
5: Et ces petites gaufrettes, bien appétissantes. Vous êtes née dans le département 59.
6: À Tourcoing. Et...
5: avec une maman belge, un papa belge également.
6: Un peu, à moitié, voilà. Et ma maman plutôt flamande et mon papa plutôt wallon.
5: Quels souvenirs est-ce que vous gardez de votre enfance, donc soit à Tourcoing, soit... très vite donc à la campagne.
6: Oui, à Rugy, ouais. Petit village de 1200 habitants, je crois. Et on habitait à 2 km dans un petit hameau, le hameau de Belzanois, qui existe toujours. Mon papa habite toujours là-bas. Et ben, en fait, les souvenirs, moi, c'était on était dehors tout le temps, dans le jardin. Souvenirs de photos de la construction du garage.
5: C'était sur un territoire frontalier.
6: Oui.
5: Avec la Belgique.
6: Ouais. À 2 km donc, du centre du village. Il y en a beaucoup qui travaillaient ou qui travaillent en Belgique. Il y a l'Elnon, une petite rivière qui fait la frontière aussi.
5: Il y a un petit pont.
6: Voilà, et donc du coup, bah, cette rivière tout le long et tous les endroits où on pouvait passer en voiture, il y avait un poste de douane.
7: Et là-bas, pas de tabac, pas de devises étrangères?
8: Non, monsieur le douanier, absolument rien.
7: Si ça pète, hein. Allez, au bloc.
6: On allait de l'autre côté du petit pont, c'est louvé, un taminer, un café. Chaque fois que j'y retourne, je vais me promener là-bas.
5: Enfin. Et oui, forcément, vous vous ressourcez là où vous avez, où vous avez grandi. Passiez beaucoup de temps dehors, mais à faire quoi? Vous êtes dans l'observation.
6: J'étais un garçon manqué, j'étais la petite dernière, donc j'ai souvenir d'avoir fait des cabanes dans le pommier avec mon frère. C'est rigolo, j'étais souvent à pieds nus en fait, je me souviens de ça.
5: Et aujourd'hui, la Cécile que vous êtes, elle marche encore pieds nus?
6: Pendant des années, j'ai oublié ça, c'est drôle, ouais. Bah, c'est peut-être quand j'avais 47 ans que j'ai commencé à... même dans des parcs ou ici, au jardin partagé, parfois quand il est ouvert, quand l'herbe est fraîche l'été, j'enlève mes chaussures.
5: On dit que c'est très bon, hein. Pour la santé, de ressentir le sol avec la plante des pieds. Bon, je me permets de goûter cette petite gaufre.
6: Ah oui, avec plaisir, oui.
5: Merci. Donc,
6: là, c'est du coup cassonade. Elle est noire.
5: Ah, c'est une cassonade aussi.
6: Ouais. Processus, en fait, la cassonade, moi je croyais que c'était non raffiné, mais en fait c'est hyper raffiné, c'est recuit.
5: Ça vous rappelle votre enfance?
6: Oui, complètement.
5: C'était le petit-déj?
6: Ouais. Non, ça c'était ces gaufres-là, les gaufres Rita, découvertes quand j'étais jeune adulte. Il y avait une dame qui en fabriquait à 1 km de chez nous, en France, du coup. T'es allée voir en vélo pour trouver, et en fait c'était chez elle. Je faisais des tartes au sucre avec ça.
5: Et on dit tarte au sucre.
6: Ouais, oui, tarte au sucre.
5: Au sucre avec l'accent.
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9: Quand on passe le rideau, ça sent le pop-corn, il y a de la lumière qui clignote de partout. 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

0: Lui a troqué tout simplement des cartons de souvenirs pour un musée privé de 45 mètres carrés dédié à la piste étoilée. C'est Thomas Joly. Thomas, d'où vous vient cet amour pour la piste étoilée et pour le cirque ?
1: Alors que c'est une passion qui me suit depuis que j'ai à peu près 6 ans. Tout a commencé bêtement par une visite à des animaux dans un cirque qui passait à Mèche. Et c'est là que l'amour pour le cirque a commencé. Depuis de nombreuses années, je collectionne pas mal d'objets et de documents concernant le cirque. Et en fait, tous ces objets, ils étaient enfermés dans des cartons. Et donc, j'ai décidé de leur laisser la place qu'ils méritent et de les mettre en lumière et en valeur.
0: Mais alors, du coup, comment on organise sa maison ? Parce que j'imagine que plein d'objets, il faut donner des sortes de fonctionnalités, trouver la bonne place. J'imagine que ça se met pas en place du jour au lendemain, Thomas Joly.
1: Non, pas du tout. En fait, quand on a construit notre maison, on a tout aménagé le dessus du garage. Donc, on a rehaussé le dessus du garage. Et ça m'a permis de récupérer une pièce de 45 mètres carrés qui est aménagée du sol au plafond, 100% cirque.
0: Le Thomas Joly qui était en train de mettre en place, en tout cas, ce cirque à la maison, de mettre en place ces objets, c'était quoi ? C'était Thomas Joly adulte ou c'était l'enfant qui a eu ce choc psychologique qui a mis en place tout ça ?
1: On va dire un peu les deux. On va dire le Thomas petit parce que j'ai retrouvé beaucoup de choses que je gardais depuis tout petit. Et le Thomas adulte qui a pris soin de tout bien exposer, de tout mettre en lumière, de tout dépoussiérer, de tout mettre en place pour que ça soit vraiment un vrai musée privé.
0: Est-ce que il y a une pièce, quelque chose en particulier dont vous êtes le plus fier, ou alors peut-être une pièce, un objet que vous aimeriez ou rêveriez d'avoir chez vous?
1: En pièce que j'ai récupérée récemment chez un monsieur qui liquidait son musée. J'ai récupéré une très vieille affiche du cirque Pinder qui date de 1930. Donc il y a une affiche en papier journal écrit avec de l'encre, très bien écrit. Qui est vraiment joli, et en plus récent, j'ai récupéré deux blasons en métal, pareil du cirque Pinder, qui étaient édités en très peu d'exemplaires, et il en reste très peu dans toute l'Europe en état exceptionnel comme je les ai aujourd'hui.
0: Quand des amis, des proches à vous poussent ou ont poussé pour la première fois la porte de ce bel endroit, ça a été quoi les réactions ?
1: Les gens ils disent que je suis fou. En fait, vous rentrez par la porte et il y a un petit sas avec des rideaux en velours. Vraiment comme dans un cirque, on a vraiment l'impression de rentrer dans un cirque. Et quand on passe le rideau, ça sent le pop-corn, il y a de la lumière qui clignote de partout. Et les gens, ils retombent en enfance et ils s'attendent vraiment pas à trouver ça dans une maison.
0: À vous, je cours. 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Une immersion sensorielle unique entre des rideaux de velours de pop-corn. 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
1: Tout ce qui a trait au caractère des humaines et des humains, j'adore. Je trouve que la langue occitane se délecte à qualifier les comportements humains. Roumé, je savais que tout le monde connaît Kaomo. C'est un bon exemple. Hein. Tu pourrais faire un sourire plutôt que de roumé. Roumé. Comme ce mot l'indique dans sa construction, ça grogne, ça fait trembler les murs. Quelqu'un qui roume, c'est un râleur d'excellence. T'as voulu faire les courses? On y est. Qu'est plus le moment des rouma, mon grand. Ce n'est plus le moment de râler, ok? Plutôt que de roumer, on finit vite et on rentre. Roumer, ok? Vous connaissez, bon. Et si je dis marouné, marouna, c'est la même chose. Dans le mot, le R roulé nous montre une personne qui râle aussi, qui bougonne. Il marronne comme un burga au kevonvon, non. Il râle comme un frelon qui vrombit. Roumer, marouner, faites vos courses, mesdames et messieurs. Allez, adieu.
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2: C'est un événement littéraire dont on vous parle dans Toujours à la page, la sortie du nouveau roman de Marion Fayol, autrice et illustratrice dromardéchoise, plusieurs fois primée au festival d'Angoulême. Marion Fayol a rencontré l'année dernière un immense succès avec son premier roman poétique et poignant, Du même bois, dans lequel elle évoquait l'histoire d'une ferme ardéchoise, génération après génération. Petit fruit, c'est le nom de ce second titre, est paru chez Gallimard. Et c'est l'histoire d'une femme à qui, mois après mois, la nature refuse d'offrir un enfant. Tandis qu'elle brasse questionnement, chagrin, culpabilité, son mari reste imperméable à ses émotions. Jusqu'au jour où s'impose chez eux un inconnu. Un étranger, un homme qui dit pourtant reconnaître en la femme son amour de jeunesse perdu. D'ailleurs, c'est étrange, ses mains à lui sont de la couleur de la robe de la femme. Et il ne cesse de vouloir la dessiner, la croquer sous tous les angles. En résulte un curieux ballet, un poétique triangle amoureux auquel nous allons assister. Marion Fayol.
3: Le livre parle en effet du désir d'enfant, même si je pense qu'il parle du désir, du manque, de l'absence de manière peut-être beaucoup plus large que simplement le manque de l'enfant. En tout cas, cette femme, elle est en proie à une forme d'obsession. Chaque mois, elle a envie d'avoir un bébé dans le ventre et chaque mois, c'est un échec. Et dans son couple vient apparaître une sorte d'étranger. Donc, elle attend un enfant et l'enfant n'arrive pas. Et il y a quelqu'un qui vient se glisser dans leur maison alors même qu'ils essaient de le rejeter. Donc, c'est aussi une sorte d'ambivalence entre ce qu'elle désire et qui vient pas et ce qu'elle rejette et qui vient. Et pour moi, les trois personnages du livre sont tous des personnages qui sont un peu enfermés. Ça m'intéressait d'avoir trois personnages qui finissent par se parler, par quelque chose de commun. Et ce commun, je pense qu'il est à la fois la question de l'obsession et la question de l'absence ou du manque ou du fantasme aussi.
2: Il y a quand même quelque chose d'un peu surnaturel qui relève du conte ou de la poésie dans ce que vous écrivez.
3: Quand j'écris, je me sens proche de la poésie plus que du roman d'une certaine façon. Et c'est très important pour moi que l'espace du livre, comme dans l'espace des dessins, soit pas exactement l'espace de la réalité, en tout cas qu'il y ait toujours une part de symbolique ou de surréalisme qui vienne créer un espace qui est celui du livre et qui est un petit peu à côté du réel pour peut-être être plus réel que le réel. Et c'est important pour moi que mes livres contiennent plusieurs discours, enfin qu'en tout cas on puisse les lire, et puis on puisse les relire, et puis encore les relire comme s'il y avait plusieurs couches, et que le lecteur puisse aussi glisser sa propre voix à l'intérieur de ce que je propose.
2: On ne sait précisément où l'action se déroule, ni à quelle époque, mais comme toujours avec Marion Fayol, la nature est partout. Elle traverse les personnages, et son écriture pose des images, des émotions, un rythme aussi. Elle offre comme un moment en suspens, hors du temps. Marion Fayol révèle une nouvelle fois que son talent d'écrivaine n'a rien à envier à celui de dessinatrice dans ce petit fruit, paru chez Gallimard.
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4: C'est la Camille Minute, votre chronique de la joie et de la bonne humeur. Aujourd'hui, on va parler des red flags. Alors, c'est quoi un red flag? Un red flag, c'est littéralement un drapeau rouge. Dans la vraie vie, ça veut dire attention, danger. Fuis, cours, ne réponds pas à ce message. Le red flag, c'est le petit signal que ton cerveau voit mais que ton cœur ignore, en disant « Non mais ça va, je gère, on va gérer ». Le red flag, c'est pas encore une catastrophe, c'est l'annonce de la catastrophe. C'est le teaser du film d'horreur. Il dit « Je suis pas jaloux ». Par exemple, si le mec il dit « Je suis pas jaloux », mais il connaît l'heure de ta dernière connexion avant tout le monde, il est jaloux. Ok ? Si elle te dit « Ah mais moi je suis très cool », mais qu'elle fouille dans ton téléphone, même quand il est éteint, elle est pas cool. Un red flag, c'est pas un défaut, c'est un avant-goût du problème. C'est quand quelqu'un te dit « Ah, moi, je suis comme ça », et que toi, au lieu de partir, tu réponds « Ah, bah, parfait. Ah, » Non, fuis, cours. Bref, les red flags, c'est simple. Si tu te dis « Ça va sûrement passer », eh ben, ça passera pas. Voilà, c'est aussi simple que ça. Alors maintenant, ce que je vais faire, c'est que je vais vous lister, parce que l'être humain va toujours trop loin, des red flags vraiment exagérés, des red flags qu'on voit sur les réseaux sociaux qui sont vraiment... Ça va beaucoup trop loin. Une fois, j'ai vu une vidéo, il y a une nana, elle a sorti. « Moi, j'ai un red flag. Mon red flag... » C'est les mecs qui tiennent la barre du métro dans le métro. Donc maintenant, en fait, faut choisir entre tomber par terre ou être célibataire. Il y a un mec, il a dit, une fille qui finit son assiette, c'est un red flag. Frérot, elle a juste faim. Hein. C'est pas toxique, c'est la dalle, ça s'appelle. Après, il y a des red flags. Et quelqu'un dit, moi, un red flag, c'est quelqu'un qui met son réveil à 6h du matin, même le week-end. Excuse-le d'être pauvre, hein. Il veut bosser, ce monsieur-là. Il y a quelqu'un qui a dit, voilà, moi, mon red flag, une personne qui aime l'eau plate. Donc en fait, si t'aimes pas les bulles, t'es toxique, quoi, t'es dangereux. J'ai vu aussi, mon red flag, c'est quelqu'un qui répond trop vite au message, ou trop lentement. Le bon timing, c'est jamais bon, quoi. Il y a un mec, il a dit, moi, mon red flag, c'est une fille qui dit, on verra. C'est pas un red flag, ça. C'est une promesse honnête. Et j'espère qu'elle le verra pas, le mec. Hein. À ce rythme-là, respirer va devenir un red flag. Bientôt, il aspire par le nez, c'est un red flag. Les gens, ils veulent plus une relation, ils veulent un CV sans défaut. Et même là, ils trouveront un red flag dans la photo. Avant, on cherchait l'amour. Maintenant, on cherche la faute. C'est bien ça le problème.

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1: Pas tous mes petits bébés, mes petits semis. Tu vois, je les ai foutus dans la couveuse, là, puis je suis en train de repiquer toutes les variétés. Cacao, de la brandy wine, de l'absinthe, large barrel boar.
2: C'est quoi ça?
1: Grand sanglier rayé.
2: Ah oui?
1: Oui. Alors il paraît que ma prononciation est pas remarquable.
2: Oh, je suis pas remarqué. Moi, on m'avait dit que tu étais un pêcheur, mais en fait, tu es plutôt un cultivateur.
1: J'étais un pêcheur. On l'est à vie comme ministre, mais la pension n'est pas tout à fait la même, si tu veux.
2: Donc, du coup, tu as besoin de faire pousser tes tomates.
1: Mais je suis quand même un pêcheur.
2: Mais c'est aussi ton petit coin, là, où tu te poses, parce que là, tu as un journal.
1: Je lis mon journal. Tu vois. Dans la serre, dès qu'il y a un petit rayon, hop, ça tape. Et puis, moi, j'ai besoin de lumière. Dès qu'il y a un petit rayon, il faut que je sorte.
2: Quand on est sur un bateau, c'est parce qu'on aime être dehors, quoi.
1: Ben oui, dans les éléments, quoi. Dont la lumière est un des principaux.
2: Comment est-ce que tu as su que tu allais être marin et que tu voulais en faire ton métier?
1: D'abord, mon père n'était pas du milieu, mais il avait été élevé par sa mère seule dans le milieu des pêcheurs d'Urville. Et donc, j'étais quand même très tôt bercé dans l'amour de la mer et par mon père, qui était un fou de pêche aussi, pêche en mer. J'ai chopé le virus.
2: Qu'est-ce que t'aimes justement dans la pêche, dans cette liberté peut-être qu'on a quand on est sur l'eau?
1: Ben j'aime tout, le côté traque, le côté recherche, le côté piéger un animal.
2: Le côté chasseur quoi.
1: Ouais, chasseur, pour se nourrir d'abord, principalement. Voilà, avoir compris comment il fonctionnait, pouvoir le choper, tout ça. Puis j'aime la mer par-dessus tout. Et quand j'ai commencé, on n'avait pas de positionnement, de GPS et tout ça. Donc t'imagines, quand je filais des casiers, j'ai la tête sous l'eau, quand j'ai la tête dans le fond de l'eau, j'ai la tête là où ils vont atterrir, c'est l'imaginaire d'abord.
2: Tu projettes ton esprit sous l'eau, quoi?
1: Oui, c'est ça. Bon, après, tu acquiers de plus en plus de connaissances, mais...
2: Tu connais les coins, quoi.
1: Ouais, mais au début, tu sais, je connaissais rien du tout. Et ça pourrait être simple. Tu lis des cartes marines, tout ça, tu dis, bon, là, attends, il y a les lignes de sonde, tout ça, qu'est-ce qui se passe sous l'eau, comment c'est foutu, qu'est-ce qui peut passer comme espèce, les homards, où est-ce qu'ils sont, et puis après, tu apprends les saisons, progressivement, les migration et tout, période de vache maigre, période de creuse, période où tu dis bon, je me suis planté, c'est pas là que ça se passe, mais et puis des périodes où hop, tu tombes dedans, c'est formidable quoi.
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3: On sait qu'on est Lorrain parce qu'on prend des obus pour des cèpes. C'est une histoire qu'on m'a racontée.
4: Ça va aller dans les Vosges.
3: Non, du côté d'Amnéville. Non, j'ai croisé Frédéric, le Fred Kunz. Vous le connaissez?
4: Non.
3: Il est maître d'école à Amnéville.
4: Je sais pas.
3: Il m'a raconté ses aventures, ça va rappeler des souvenirs à tout le monde.
4: Allez-y.
3: Lorsque, adolescent, il partait en vacances en mobylette.
4: Mm-hmm.
3: Trajet à Gondange, Niederbronn-les-Bains, 150 bornes en cyclo. Largement de quoi faire cuire le steak sous la selle, comme Attila
4: le
3: Hun.
4: Mon père faisait Paris, le Jura, en vélo.
3: Ouf-ti. En vélo?
4: En
3: mobylette?
4: En mobylette.
3: Ah bah oui, on est ça, et qu'est-ce qu'il avait comme mobylette?
4: Bon, ça devait être un 103 à l'époque, ça devait être ces mobylettes-là, je pense.
3: S'ils étaient déjà là, ouais. Ou un Solex. Le Fred.
4: Non, mobylette. Non.
3: Ok, le Fred, il partait avec Bernard, dit Bébert, le Mat, le Bled. Le Bled, c'était son nom, pas la destination de ses vacances. Et Mounir, Et Mounir, le passager de dernière minute, qui s'était dégoté une cacahuète improbable pour se joindre à l'équipage. Une mini-moto, vous savez?
4: Hey.
3: Il fallait laisser refroidir toutes les 10 bornes. L'enfer. Le Fred m'a dit, il avait l'air d'un singe sur un paquet de tabac. Mais une vraie équipée sauvage que ceux-là. Et puis ces bandes-là, ça roule en triangle, comme les oies sauvages. Pour ceux qui ont une meule moins puissante, profite de l'aspiration. Comme mon Fred, il avait une 103 SP à refroidissement liquide et carbut 17.
4: Ah, la vache.
3: Autant dire qu'il roulait en tête. Sourire béat, les dents éclatées de moustiques, en route pour le camping, la gloire et les grandes découvertes. Parce que ces types-là étaient des chercheurs de trésors, des fanades de la Seconde Guerre mondiale, le genre qui arpente les champs et les forêts, poil à frire entre les pognes, à la recherche de vestiges. Résumé des vacances par le principal intéressé, je cite le Fred, deux points ouvrez les guillemets, on allait chercher des bricoles qu'on ne trouvait jamais. Des chercheurs du trésor au pied de l'arc-en-ciel, en somme.
4: C'est joli, ça.
3: Tente plantée à Sturzelbrunn. Mmh. Oh la vache, c'est pas facile, si tôt le matin. Mmh. Le Beecherland comme terrain de jeu. Les gars vivent la grande vie. Pique-nique tous les jours, et peu importe les guêpes qui les taquinent, ils découvriront que le dernier jour que le nid était précisément sous la table du déjeuner. Les gars, ils s'en foutaient. Les grands soirs, ils sortent au casino de Nienoordbrunn. 15 kilomètres en brêle à travers les bois. La 103 devant, Mounir loin derrière. Vers la fin du congé, alors qu'ils zonent dans un coin qu'on leur a vendu pour être un coin à champignons, ils se baissent pour ramasser des cèpes. Et là, bingo, tout un tas d'obus et de munitions de la guerre de 14. Pompiers, gendarmes, démineurs, les ados sont au comble du bonheur. Des vacances 100% Lorraine. Plus locale, tu meurs.
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5: Je rêvais d'avoir une maison à la campagne. Cette maison, c'est comme si j'y étais née. C'est ma maison de famille.
6: Ma maison s'appelle l'Ostao de la Mar.
7: C'est une maison un peu envoûtante.
8: Eh bien, vous voyez, des livres et trois fenêtres qui me donnent le paysage du pays, comme si c'était trois tableaux.
9: Ils ont vécu ici.
10: Thibaut Gaudry.
11: Elle m'a dit d'aller siffler là-haut sur la colline.
9: En juillet 1968, Huguette Carin, présidente du comité des fêtes du charmant village de Cotignac, écoute son transistor quand elle entend Joe Dassin chanter « Siffler sur la colline ». Et c'est là que germe une idée un peu folle.
12: J'ai demandé donc au maire, je lui ai dit « Qu'est-ce que vous pensez si nous donnions un terrain de Cotignac, si toutefois la mairie est d'accord, pour que Joe vienne chanter ?» Et il me dit « Bon, ben d'accord, fais-moi une lettre, je vais le proposer. » Ce qui a été fait et accepté. Donc, il est venu chanter une vingtaine de jours après. Et dès qu'il avait un gala sur la côte, il venait coucher chez nous. Et voilà comment ça s'est passé.
9: Joe Dassin donne un concert mémorable le 12 août 1968 dans la cour de l'école. Après sa prestation, Huguette l'accompagne visiter le terrain proposé. Un bel emplacement que le chanteur estime néanmoins trop proche du village. On lui en propose alors un autre, dans le quartier Saint-Joseph, sur les hauteurs, près d'un monastère. Enthousiaste, il l'accepte illico. Séduit autant par le lieu que par son nom. Il faut dire qu'il s'appelle Joseph Dassin.

0: Joe ne fera construire une maison sur le terrain que 10 ans plus tard. Mais il revient souvent à Cotignac et loge au Look Allen, l'hôtel-restaurant créé par Huguette en plein cœur du village. Il y prend toujours la chambre 6. Look Allen, où l'on peut croiser les Pink Floyd ou Yvonne de Gaulle. Et la chambre 6, où Joe dormira le 14 janvier 1978, mais pas seul.
1: Joe Dassin va chanter dans un instant. Joe Dassin a vécu hier un moment important dans sa vie, puisqu'il s'est... un moment troublant. Il avait sans doute plus le trac hier à Cotignac dans le Var que sur scène, devant Monsieur Martin, le maire de la localité, qui a uni Christine et Joe pour le meilleur et pour le pire.
0: Après avoir hésité avec Tahiti, c'est finalement à Cotignac que Christine dit oui à Joe. Ce jour-là, ce n'est pas vraiment l'été indien, mais un déluge, qui cependant ne gâchera pas la fête pour les 500 invités conviés par le couple. On chantera une partie de la nuit, un concert improvisé qui se terminera en duo avec l'ami Serge Lama.
2: Samedi 14 janvier, contrairement à l'habitude, il pleuvait sur Cotignac. Étaient-ce les larmes des admiratrices de Joe Dassin qui, ce jour-là, épousaient dans la mairie du village la ravissante Christine Delvaux? Enfin, malgré le mauvais temps, tout Cotignac était là, dans les rues, aux abords de la mairie, pour saluer celui qu'il considère maintenant comme un enfant du pays, puisque Joe Dassin y possède une fort belle maison. C'est Monsieur le maire en personne qui, vers 15h30, procédait à la cérémonie, ponctuée par le crépitement des appareils photos, tandis que la musique des sapeurs-pompiers de Brignoles interprétait les succès de Joe Dassin.
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0: Pour le dessert, un pâtissier a créé un gâteau géant, reproduisant la maison que Joe vient de faire construire, dans la Pinède, en haut de la colline. Si un jour, vous allez visiter Cotignac, labellisé plus beau village de France, et que vous souhaitez dormir au Look Allen, demandez la chambre 6.
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1: À Aubervilliers, Sèvres ou encore rue Feder dans le 11e arrondissement de Paris, les baltos sont encore bien présents dans notre région et Thierry Boeuf nous en fait la cartographie au-delà, bien sûr, de nous raconter leur histoire. Voici la saga Bistrot de Paris.
2: Et le cocktail américain, c'est quoi ?
3: C'est un coquelet grillé avec une sauce américaine, tomate, échalote, une pointe de cognac, du vin blanc. C'est un peu relevé.
4: Un déca,
5: pâté, jambon, c'est un baguette, gruyère, cantal, rôti, jambon de pays.
6: Eh ben, tout ça, ça va aller dans la blanquette.
3: Bon appétit.
7: Cigarette, whisky et petite pépée, si vous les aimez bien roulés, papier à cigarette, OCB. Gitane de Gainsbourg, menthol extra cool de Françoise Sagan, ronde fumée, et puis un jour de smog, 1er janvier 2008, tout s'est évaporé, les volutes et brouillards au comptoir ont disparu.
8: On a fait une soirée pour que tout le monde fume, donc musique, et puis on a mangé, et on a tous fumé. Mon collaborateur et moi, on n'a jamais fumé de notre vie, donc on a fumé une gitane maïs. Plus jamais on fumera. Hein.
7: Alors les fumeurs étaient priés d'aller fumer aux terrasses des cafés, le plaisir devenant coupable. Mais encore aujourd'hui, les marques de cigarettes font toujours enseigne. À Paris comme en banlieue, il existe encore, par exemple, des Marini.
9: 30 paquets de Marini.
7: Mais aussi des Rally, des Chiquito, des Nemrod et des Balto. 1930, la CEITA, Société Nationale d'Exploitation Industrielle des Tabacs et des Allumettes, propose aux patrons de café une aide financière. Des ameublements, des comptoirs, des terrasses. En contrepartie, l'établissement aura pour nom une marque de cigarettes ou de cigarillos. La puissante CEITA en rajoute une couche dans la presse populaire et la radio. Écoutez cette chanson publicitaire phénoménale de la marque Balto.
10: J'ai vu sur le paquet qu'il y a un bateau à voile. C'est à cause du bateau que c'est des bateaux qu'on les appelle. Mais non, mon gros bêta, pas des bateaux, mais des baltos. Des baltos, c'est un mot qui vient de Baltimore.
7: Balto de Baltimore, imparable voyage et exotisme au bout de sa cigarette rougeoyante. Et voilà pourquoi il existe encore une bonne vingtaine de baltos à Paris et en Île-de-France, comme celui d'Aubervilliers ou de Sèvres. Idem pour le Nemrod, rue du Cherche-Midi dans le 6e. Tout pareil pour le Rally, la cigarette qui arrive avant les autres et qui gagne, rue Féderbe dans le 11e. Le Rally, où au passage, Monsieur Philippe nous régale de délicieux choux farcis. Curiosité amusante, au 59 avenue de la Motte Piquet, un restaurant a pour nom la Gauloise, tandis qu'à quelques dizaines de mètres, boulevard de Grenelle, une autre brasserie se nomme la Gitane.
11: Avec filtre ou sans filtre, les Gitanes Caporal vous apportent sans réserve le plaisir de fumer.
7: Décidément, beaucoup de cafés-bistrots du bassin parisien ont succombé à la tentation. Après la cigarette, le jeu. Impressionnant le nombre d'établissements qui s'appellent le Vincennes, le Sulky ou le Longchamp. Témoin de la relation entre les bars PMU et le milieu mercantile des chevaux de course.
12: Tu es avec Christine, ma femme. Si tu savais ce qu'elle joue,
13: elle y connaît rien. Mais elle y croit. Et entre nous, ce qui m'épate, c'est qu'elle gagne aussi.
14: La comprendre, Charles. Avec le PMU aujourd'hui, on joue comme on aime.
7: Oui, on pourrait largement faire une thèse universitaire sur les enseignes de bistrot, la poésie frise Le Bon Coin de ce cher Jean-Louis Brasse dans le 18e, sans oublier le mythique Au rendez-vous des sportifs chez Valzac, un cadre de la boxe dans le 15e. Mais la palme d'or revient à ce patron en Val-de-Marne qui avait baptisé son bistrot dans les années 50 ici, mieux qu'en face. En face se trouve la célèbre prison de Fresnes.
1: Ce qui ne freinera pas notre appétit pour autant, bien sûr. Merci beaucoup Thierry Boeuf, Bistrot de Paris. Si vous avez aimé cette chronique, vous pouvez la partager avec vos proches depuis l'application Ici.
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15: Je vous emmène à Gergovie et je vous promets d'avoir un petit peu de vent dans la crinière puisque nous allons faire la connaissance d'une association très utile, SOS Cheval. Mireille Vor qui nous accueille ici à SOS Cheval. On est dans un petit mobilhome sur le terrain, en pleine nature. Là, on s'occupe des chevaux. Mireille, SOS Cheval, vous nous en dites quelques mots ?
16: Oui, bien sûr. Bonjour Patricia.
15: Bonjour.
16: On recueille les chevaux
15: retraités ou réformés de centres équestres, de courses, de laboratoires, des anciennes poulinières, des équidés maltraités, abandonnés, divagants, chacun a sa propre histoire.
4: C'est votre cheval de bataille, si je puis dire, mais vous n'êtes pas toute seule, évidemment, parce que là, il faut plein de bénévoles pour s'occuper de tous ces chevaux.
15: Absolument. Nous ne sommes que des bénévoles, 60 bénévoles, tous complètement investis et ne ménageant ni leur temps ni leur peine.
4: Et une petite dame à côté, là.
16: Denise, bénévole du lundi matin depuis, je sais pas, 6, 7, 8 ans. Notre mission, c'est de nourrir, vérifier que les chevaux n'aient pas de blessures, regarder si le foin est bien à disposition, de l'eau, et tout va bien.
4: On y va ? On était dans le mobilhome, là, parce qu'il y a un petit peu de vent. Donc, du coup, on s'était mis un peu à l'abri. Bonjour Sandrine.
17: Bonjour.
4: Vous aussi, alors je vous vois affairée avec des carottes et des pommes.
17: Oui, c'est parce que quand je vais voir nos petits protégés, ben, des fois, on leur fait quelques petites gâteries comme ça pour, voilà, pour les amadouer, pour leur donner confiance, pour ça sert à tout les carottes, pour les soins.
4: Mais il y a de surface là à peu près 16 hectares.
17: Alors lui, c'est le plus jeune de ce pré-là. Et il est très jaloux si on s'occupe des autres. C'est un réformé de course. Il vient de Normandie. Et lui, il a eu une fracture au niveau de l'épaule, de la clavicule. Donc, il est réformé. Mais du coup, il est très, très, très demandeur et très jaloux aussi. Voilà, il ne supporte pas que Nolo s'approche de nous parce qu'il veut qu'on s'occupe que de lui.
4: On n'a pas l'impression de parler d'humain un peu parfois.
17: Ah si, totalement. Si, si. Avec beaucoup plus de sensibilité. Là, c'est Cheyenne. Une petite jument aussi qui est en retraite. On en a beaucoup, beaucoup qui viennent finir leur vie chez nous. Et comme ça, ils ont une jolie fin de vie.
4: Avec des gens qui, manifestement, sont particulièrement bienveillants.
17: Ah, c'est le mot sacré, respect et bienveillance. Oui, sinon, il ne faut pas venir.
4: Viens, viens voir bébé. Viens.
17: Kira, on a été appelé par les gendarmes. Une famille qui avait beaucoup d'animaux. Et ces personnes, quand elles ont su que les gendarmes arrivaient... elles s'en sont pris aux animaux. Et elle a eu 5 coups de couteau dans le poitrail.
4: J'en emmènerais bien à la maison, mais je manque un peu de place.
15: Quand on ne peut pas devenir famille d'accueil parce qu'on n'a pas de terrain, on peut devenir famille de cœur et parrainer un équidé.
16: Alors ma belle, tu veux que je sois ta tata?
15: Ça serait une très gentille filleule.
17: Oui.
15: Ils ont travaillé toute leur vie au service de l'homme et ça serait quand même profondément injuste qu'ils partent à l'abattoir. Donc nous, on est là pour eux.
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18: Adicia pour le monde, oui, notre expression du jour, est-ce ou est-ce entre Gallia que Rabastens en français? Bon, c'est assez simple à comprendre.
19: Oui, même moi j'ai compris.
18: Ben oui,
19: être entre Gallia et Rabastens.
18: Voilà, cette expression, vous pouvez l'utiliser quand une personne a abusé d'un peu trop de vin, des billes, loubi, qui, mais je dis le vin, mais ça peut être quelque chose d'autre, notre alcool, dilentabé, que sera, à quelle personne entre Gallia et Rabastens.
19: Ouais, alors toujours avec modération, on est d'accord, mais c'est quand quelqu'un est un petit peu peut-être, voire beaucoup pompette.
18: Eh oh, vous m'avez entendu, vous avez compris. Bon, le mec qui buffait pas, il a le coup de test. Il vaut mieux que cette personne ne souffle pas dans le ballon. À qui? Pour revenir à l'expression, il y a à Bistodenaz, 20 km entre Galliac et Rabastens. Donc ça fait 20 km environ. La route est un peu sinueuse entre Galliac et Rabastens. Et surtout, elle longe le vignoble gaillacois, d'où l'origine de l'expression est entre Galliac et Rabastens.
19: Jaro, il y a d'autres expressions dans le même style?
18: Ben, utsita gascu, qu'est-ce qu'on dit, c'est per exemple, qu'a cargata Madira. Littéralement, il a chargé à Madiran. Le vignoble de Madiran se situe en Gascogne, aux confins des départements du Gers, des Hautes-Pyrénées et des Pyrénées-Atlantiques. Aoué ou abé cargat à Madira, littéralement, donc avoir chargé à Madiran, c'est être ivre, tout comme être... Este beuet, et beuet du verbe beuet, qui veut dire boire en occitan gascon.

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0: Ferdinand, le duo Mayennais réinvente la chanson française. 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
0: C'était Ferdinand.
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1: Zéro.
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4: Nous partons à la découverte des Maranges, ce petit territoire partagé entre trois villages. Chéilly-les-Maranges, Sampigny-les-Maranges et Dezise-les-Maranges, au lieu de la prochaine Saint-Vincent tournante 2026. Alors, avec Plus belle la vigne, on zoome sur ce territoire viticole caché dans une petite vallée. Ici, les coteaux font partie de la côte de Beaune, mais en Saône-et-Loire. Explication avec Élodie Roy, viticultrice et vice-présidente du comité d'organisation de la Saint-Vincent.
5: La côte de Beaune s'étale d'une même exposition, mais il y a une faille géologique à Santenay. Et les Maranges, on est une vallée un petit peu à part, je dirais.
4: Alors là, Santenay, c'est dans quelle direction ?
5: Santenay, c'est juste en face. Voilà,
4: là-bas. C'est dans le petit creux, là-bas ?
5: Là, vous voyez des bâtiments en face. Oui. Là, c'est tout le début de Santenay.
4: D'accord, voilà. Et donc après, il y a les hauteurs, en fait, il y a les collines.
5: Les coteaux, voilà. Les coteaux. C'est une vallée, en fait. Les Maranges, vous avez la vallée de la Causanne et la vallée de la Deune. Donc la Causanne, c'est une petite rivière qui circule sur Chéilly, sur Sampigny, qui prend sa source en fait à Vauchignon, au bout du monde. Donc, c'est un nom qui ça s'invente pas.
4: C'est joli.
5: C'est une petite rivière qui fait 14 km et qui se jette dans la Deune, juste à la sortie de Chéilly. Donc cette rivière, elle passe au milieu là. Le petit village de Sampigny qui est ici, très étriqué, très enclavé, et sur les hauteurs, vous avez Dezise et tout en haut le petit hameau de Borgie et la montagne des Trois Croix qui est en face de nous. Connu aussi sous le nom de Mont de Seine. Alors, bon, moi je les vois les croix, mais je connais. C'est vraiment juste en face.